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Ses journalistes et ses correspondants vont sur le terrain, dans les quartiers, dans les

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auditrices, auditeurs de la fréquence qui prône la paix, le développement, bon réveil matinal à vous. Surtout, soyez les bienvenus dans la première tranche de ce samedi 30 mai 2026. Nous totalisons déjà 150 jours, 215 jours restants et nous sommes dans la 22e semaine. Le signe du mois Gémeaux, la fête c'est pour les prénommés Ferdinand. À tous les prénommés Ferdinand, bonne fête patronale à vous. Joyeux anniversaire à tous ceux qui fêtent aujourd'hui leur anniversaire. Vous pensez ici à qui? Bon anniversaire à Bema Ndurungumbe Judith qui fête aujourd'hui son anniversaire. La poussière du voyage connaît mieux le marcheur que ses sandales. C'est notre adage du jour. Comme explication, les épreuves relèvent souvent le vrai caractère d'une personne. Alors, vous avez compris. Élisée Miguel Bangakoté était la partie technique de cette tranche. Martine Oudé, c'est moi au micro. Amétidiane sera là pour les infos de ce matin. 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

0: Mais pourquoi?
1: C'est pas la peine.
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1: Oui, tonton.
0: Dekilou kaka, ça va?
1: Eh, Dekilou kani, quand même, je suis à l'aise. Maintenant. Il dit 4 heures, de marina qui n'a pas de mari blando.
0: Maintenant, 5 heures, 4 heures, n'a pas de tif bosongo, quand il y en a, quand il y en a, pas de
1: il fallait
0: gâcher
1: ma
0: place tous les matins. Ah, la
1: carte
0: est un carte
1: ton. Oh, il calme
0: qui est là. Ok, Johnny Guerin, à la carte.
1: Merci. Bébé Matou.
0: Pourquoi? Actuellement, il priait dans Zappa aussi, comme dans Longangoutine de Messo. Bon, ça va,
2: hein?
0: Si tout va bien aussi, Logan de Lokir Tiga. Histoire de décembre calé.

0: 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Ok, bon, alors ça t'a poussé, tiens, qu'à singa, qui a besoin de toto. Bon, il t'en a un jour, ça n'a pas de.
1: Ah, merci, c'est ton assiné. Rock, Bokoyoko.

0: Allô?
1: Oui, Tanguy Barassio.
0: Merci, Toto.
1: Alors, bague tu pique 43, légue tu boili. Donica toi.
0: Salut.
1: Allô?
0: Oui, Mimala.
1: Alors, ça t'a poussé, tiens, ka?
0: Oui, ça t'a poussé, la biata.
1: Donc, tu as la canne d'après ton assigne, la gabe de Toto.
0: Le fini, il s'est mis en tapé, tu vas mal à prendre Mingila.
1: Ah, donc, programme ça, tiens, après ton élève.
0: Là, tu es un exilé, tu es un exilé, tu es un exilé, tu es un exilé, tu es un exilé.
1: Ah, bon, je nous couche à l'antenne à la KO.
0: Merci, Toto.
1: Singila.

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17: 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Il est 6h à Bangui. Nous vous invitons à présent suivre le bulletin de ce matin avec Hamid Tidiane. Hamid, bonjour.
18: Bonjour Martine Oudi, bonjour à tous. Les quartiers Lanza 2 et Cité Kodjo dans le 9e arrondissement de Bangui sont à nouveau inondés à la suite de la pluie d'hier. Cette fois, près de 50 maisons ont été détruites et une centaine de personnes se retrouvent sans abri. Un bilan revu à la hausse par rapport à celui du jeudi dernier. Emmanuel Samboulifi s'est rendu sur place. Voici son compte-rendu.
19: Les dégâts sont énormes. Une quarantaine de maisons écroulées, d'autres inondées et un enfant blessé à la tête. C'est le bilan provisoire. Juliana Gladys Lukabouri, une victime.
20: La maison s'est écroulée sur les enfants. Pour le moment, tous nos bagages sont exposés au soleil. Nous n'avons nulle part où aller. Les enfants sont traumatisés. Il n'y a pas eu de cas grave. Mais l'un d'eux a été blessé à la tête. Nous lui avons administré du paracétamol et il va mieux maintenant.
19: Selon Aimé Padika, président de la jeunesse Vie pour le meilleur avenir de la RCA, JVM à RCA, le manque de canaux d'évacuation des eaux serait à l'origine de ces écroulements de maisons.
21: Il y a la pluie, mais s'il y a des canalisations, j'espère que la pluie ne peut pas faire des inondations. Mais comme il n'y a pas de canalisations, ça fait que l'eau s'est stagnée. Et puis dans les quartiers, ça fait vraiment des dégâts. Qui est vraiment énorme, surtout à la suite des travaux de nos amis des Topo Z là. C'est ça qui a causé beaucoup de dégâts.
19: Sylvain Lambassi, chef du quartier Cité Lanja 2, demande au gouvernement de voler au secours de ses administrés.
22: Je me plains chaque année pour la population de Lanja 2. Personne ne pense à elle et ce n'est pas la première fois. La pluie d'avant-hier a causé d'énormes dégâts, celle d'hier aussi. Nous demandons au gouvernement de voler au secours de la population de Lanja 2.
19: Les habitants de la cité Lanja 2 sont victimes d'un double dégât de pluie. Jeudi dernier, une dizaine de maisons s'étaient écroulées, laissant une cinquantaine de personnes sans abri. Ils ont le regard tourné vers le gouvernement et les personnes de bonne volonté pour leur venir en aide.
18: Merci à vous, Emmanuel Samboulifi. Toujours sur cette même lancée, des habitants de Yapele 3 dans le 2e arrondissement de Bangui déplorent de leur côté l'insalubrité drainée par les eaux du canal dans le quartier après les fortes pluies de ces derniers jours. Les experts alertent sur les conséquences sanitaires de cette prolifération d'insalubrité dans ce secteur. Un reportage signé Destin de Bonheur Willy Kong et Billy Sérémali.
23: Dans une partie du quartier Yapele 3, située au bord du canal Sapeke, les saletés récemment entraînées par les eaux inondent les maisons et rendent les lieux impropres. Quelques habitants du secteur qui ont vu leurs maisons envahies par ces immondices déplorent cette situation.
24: Les pluies diluviennes ont provoqué le débordement du pont avec des eaux sales et des déchets. Les immondices ont envahi les quartiers. Même l'endroit où je vends du café a été touché.
25: Habituellement, pendant la saison sèche, la mairie nettoie ce canal. Mais depuis 3 ans, rien n'a été fait. L'eau a donc entraîné les déchets jusque dans les quartiers.
26: C'est la deuxième fois qu'un tel phénomène se produit dans notre quartier. En tant que jeunes, nous avons pris l'initiative d'utiliser des pelles pour assainir les lieux envahis par les déchets. Nous demandons aux autorités et à la mairie de nettoyer régulièrement ces canaux.
19: Devant ce constat, le
23: chef du quartier Yapele 3, Pascal Bando, demande aux habitants de ne pas jeter les ordures dans le canal.
22: Jusqu'à présent, les enfants marchent encore dans ces déchets. Heureusement que ce canal existe, sinon les dégâts auraient été plus importants. La construction d'autres canaux dans le quartier pourrait nous soulager.
23: Quelles sont les conséquences de ces immondices drainés par les eaux du canal sur la santé de la population de ce secteur? Aurel Sorongo-Pezumondi, spécialiste en protection de l'environnement, répond.
0: Il y a l'accumulation des déchets plastiques qui obstruent, qui bouchent les caniveaux. Il y a la mauvaise odeur qui dégage à travers les ordures des tas d'immondices qui restent. Il y a les maladies comme par exemple le palu. Il y a les maladies comme par exemple les typhoïdes, les fièvres typhoïdes et autres, j'en passe.
23: Selon les habitants de Yapele 3, ce n'est pas la première fois que l'eau quitte le canal et entraîne des déchets pour encombrer les habitations. Un drainage régulier de ce canal pourrait empêcher ce phénomène.
18: Autre actualité, pendant que certains enseignants contractuels ont perçu leur arriéré d'indemnité, quelques-uns de la Sangambaïri continuent de réclamer les leurs. Ils évoquent des cas d'omission et demandent des réponses. Notre correspondant Firmin Bingi Milaou nous en parle.
1: Au total, 34 enseignants contractuels de Nola et ses environs revendiquent 4 mois d'arriéré d'indemnité. Pour exprimer leur mécontentement, ils ont manifesté avant-hier devant l'inspection académique de la Sangambaïri. L'un d'entre eux, venu de la localité de Bambio, s'en explique.
2: Je suis de Nalamambéré là-bas. On m'a affecté ici à Bambio et nous avons travaillé, on a signé le contrat. Jusqu'alors, nous avons des arriérés de 4 mois. 4 mois là, on a essayé de payer 2 mois pour tout semaine. Notre cas, c'est le cas d'OMI. On dit cas d'omission, oui. C'est pour cela qu'on a dit non. On a payé à moins un mois et demi aujourd'hui.
1: Les enseignants indiquent qu'ils vivent dans des conditions précaires à cause de manque de moyens financiers. Et Lille Game, un autre enseignant contractuel, attire l'attention des autorités éducatives.
3: Nous, le groupe des enseignants de la Sangambaïri, ça fait 4 mois aujourd'hui. On n'a pas eu notre salaire. Et puis, curieusement, on a omis le nom de ces enseignants qui sont 34. En ce moment-là, on est en train de payer les autres. On les paye et puis on n'a rien eu. On n'a rien eu. Vous voyez qu'en ce moment, nous souffrons. Nous appelons à nos chefs hiérarchiques de vraiment de faire la lumière sur ce qui se passe au niveau de la Sangambaïri. Nous souffrons et pourtant que nous sommes là sur le terrain, nous travaillons. Mais curieusement que nous ne sommes pas payés. Vraiment, nous appelons à nos chefs hiérarchiques de voir vraiment notre souffrance en ce moment.
1: Radio Ndekeluka n'a pas réussi à avoir la réaction de l'inspecteur académique de la Sangambaïri sur ce mouvement de colère des enseignants contractuels. Il intervient dans un contexte où les examens de fin d'année se pointent à l'horizon et que beaucoup d'écoles de la zone manquent d'enseignants qualifiés. Nola Firmé, Bingi Milaou, Radio Ndekeluka.
18: Entre-temps, les demi-finales de la 3e édition du concours des plaidoiries organisé par le Comité international de la Croix-Rouge se tiendront le 4 juin prochain. 4 universités, dont l'Université de Bangui, ont décroché leur qualification pour cette compétition. Les résultats ont été annoncés hier devant les membres du jury. Docteur Ghislain Patrick Lesséné, président du jury, donne plus de précisions au micro de Gertrude de Bernice Ngakamanja et Bolivis Massambaï.
4: Donc le but était de permettre aux étudiants centrafricains d'analyser de manière pratique et concrète le droit international humanitaire au travers d'un cas fictif, mais qui en général c'est des choses qui sont réellement passées et qu'on transforme virtuellement pour que les étudiants puissent montrer leurs connaissances et également leurs capacités diverses, notamment dans le cas qu'on a eu à voir, c'est la capacité de négocier avec un chef rebelle ou bien avec des institutions. Donc c'est un très bon exercice puisque c'est la 3e édition. Dans les cas que nous ont été soumis, quasiment la qualification juridique, toutes les équipes l'ont eu. Ben, il y a eu des différences aussi de niveau, mais il y a beaucoup à faire également, il faut le reconnaître. Sur le plan technique du droit international humanitaire, il y a beaucoup de travail à faire. Alors on cherche des experts centrafricains, c'est pour des centrafricains, des universités centrafricaines, ça se fait ailleurs. Il y a un concours international qui est le PICTE, auquel la République centrafricaine n'a jamais participé. Il y a aussi d'autres concours au niveau africain qui se font, et ce serait intéressant qu'une équipe centrafricaine, une université centrafricaine puisse être représentée.
18: Actualité internationale en bref, le directeur général de l'Organisation mondiale de la santé OMS, le docteur Tedros Adhanom Ghebreyesus, est arrivé avant-hier en RDC pour témoigner du soutien de l'organisation à la population congolaise. À cette occasion, il a lancé un appel à la solidarité internationale. De son côté, le ministre congolais de la santé, le docteur Samuel Roger Kamba, s'est rendu hier dans la province de l'Ituri dans l'est du pays où l'épidémie a été déclarée il y a 2 semaines. Il a assuré que la riposte contre Ebola est désormais en cours de déploiement. Basketball poursuit cet après-midi de la cinquième journée du championnat de la Ligue de Bangui au centre Martin Goku. La première rencontre opposera AS Mazanga à Plateau, puis Vitrine sera face à Zarasclou. Enfin, e-Trésor se mesurera à Red Star. Hier, New Tech University a battu Gospel 70-42 et Castor City a eu raison de Tondema 58-52. Football en international, la finale de la Ligue des Champions est prévue ce soir à 18h. Elle opposera le Paris Saint-Germain à Arsenal. Qui remportera cette 71e édition? La réponse, nous la connaîtrons dès ce soir. Ainsi prend fin ce bulletin sur Radio Ndikiluka. Merci à tous de l'avoir suivi.
17: Merci beaucoup à vous, Ami Tidjani. Marquons une pause avant la suite de nos programmes.
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0: 6h13 minutes.
2: À Bangui.
0: Dans quelques instants, nous allons être retrouvés Jean-Eudes Bagali. 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Pour la chronique parlementaire.

0: 6h15, minutes sur Radio Ndekiluka, votre radio de proximité, et c'est l'heure de suivre votre chronique parlementaire avec Jean-Eudes Bagali. Nous vous signalons que cette émission est une rediffusion.
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2: Bonjour à tous, nous nous intéressons aujourd'hui à la validité du règlement intérieur sur lequel les nouveaux membres du bureau de l'Assemblée nationale ont été élus.
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2: Nous savons en effet que l'équipe dirigeante de la 8e législature a été élue sur la base du règlement intérieur de la 6e législature fondée sur la Constitution de 2016. Entre-temps, une nouvelle loi organique de l'Assemblée nationale est en cours de validation afin de se conformer à la nouvelle loi fondamentale de 2023. Cette dernière a fixé à 3 ans et demi la durée du mandat des membres du bureau de l'Assemblée nationale au lieu de 1 an renouvelable selon la loi de 2016. Pour en parler, nous recevons Mathurin Djimbili-Nakoué, député de Sosona-Kombo et membre du MCU, le parti au pouvoir. Mathurin Djimbili-Nakoué, bonjour.
3: Bonjour.
2: Le président de la République avait convoqué une session extraordinaire du 4 au 18 mai dernier. Cette session a permis l'installation des députés de la 8e législature et de leur bureau. Comment appréciez-vous la configuration de ce bureau?
3: Merci beaucoup. Merci d'être venu vers moi. Effectivement, du 4 au 18 mai 2026, l'Assemblée nationale avait été convoquée en session extraordinaire par décret du président de la République et avec comme ordre du jour l'installation des députés, la mise en place du bureau de l'Assemblée nationale, la constitution des commissions permanentes et des groupes parlementaires. Alors les députés ont été effectivement mis en place le 11 mai, les députés avaient été mis en place et après il y a eu l'élection du président de l'Assemblée nationale. Suite à cette élection du président de l'Assemblée nationale, il y a eu les élections des autres membres du bureau, notamment des vice-présidents, questeurs et des secrétaires parlementaires et des membres. Malheureusement, les députés sont inscrits dans différentes commissions, mais les bureaux de commission n'ont pas été mis en place, ainsi que les groupes parlementaires. Donc, je pense que ça sera fait prochainement. On va certainement convoquer une nouvelle session extraordinaire pour permettre la mise en place de tout cela.
2: On voit aujourd'hui, le bureau est composé à majorité des partisans du MCU, parti au pouvoir. Vous, personnellement, comment appréciez-vous cette configuration?
3: Moi, je trouve que c'est normal parce que apparemment, à l'issue des élections législatives, le MCU semble être le seul parti à avoir participé à ces élections-là suite au boycott des autres partis politiques.

0: l'Assemblée nationale et qui ont acheté, je dis bien acheté, des indépendants et qui ont eu un groupe parlementaire à l'Assemblée nationale. Il y a eu deux ou trois partis comme ça qui ont joué ce jeu-là et c'est extrêmement dangereux parce que je ne vois pas comment on peut être indépendant parce que le député doit nécessairement s'inscrire dans un groupe parlementaire. Il y avait un groupe de non-alliés. Il y avait un groupe de députés non-alliés.
1: Vous voulez parler de Mouni parce que Mouni à l'époque avait pris des députés indépendants pour former son groupe parlementaire et il en a eu 14 députés, c'était ça?
0: Bon, je ne cite pas les noms, mais comme vous êtes au courant, c'est ça. Donc, ça veut dire que ce que j'ai dit est vrai. Alors, donc, quelqu'un qui arrive à l'Assemblée nationale, il doit être nécessairement soit de l'opposition, soit de la majorité. Même si on est non-allié, c'est pas possible. On peut être non-allié par rapport à une loi donnée.
1: Oui, aujourd'hui, il y a le bureau qui est formé. On sait qu'il y a une nouvelle loi organique de l'Assemblée nationale qui n'est pas encore adoptée. Mais ce bureau va travailler sur quelle base juridique?
0: Lorsqu'une loi n'est pas abandonnée, elle est toujours de vigueur. Elle est toujours là. Alors, si la loi n'est pas annulée par une autre loi, elle existe encore. Et puis, dans tout ça, la Constitution est quand même la norme suprême. Et puisque les lois tirent leur existence des dispositions constitutionnelles, alors la Constitution étant là, donc, et que certaines dispositions de cette loi vont bien dans le même sens que celles de la Constitution, il n'y a pas trop de problème. Donc, on va appliquer la Constitution. Et je pense que c'est dans ce sens-là que le bureau a été mis en place en faveur des dispositions de la nouvelle Constitution.
1: Mais pourquoi ne pas anticiper, pourquoi ne pas établir cette loi avant de pouvoir le faire comme vous l'avez dit, c'est la Constitution qui prime, mais il y a également des choses qui doivent être dans cette nouvelle loi organique de l'Assemblée nationale.
0: Ça a été fait, mais le rapport n'a pas été discuté en plénière pour certaines raisons de contenu. Je pense que très bientôt, peut-être pendant la prochaine session ordinaire, on va revoir tout ça. La loi va être adoptée. Mais en attendant, la Constitution est là qui règle déjà certaines choses. La principale disposition dans tout ça, c'est que désormais, les membres du bureau sont élus pour 3 ans et demi. C'est dans la Constitution. Alors, la loi viendra que confirmer. Et donc, à partir de là, il n'y a pas trop de problème.
1: Également, est-ce que vous pensez, parce que dans le décret convoquant la session extraordinaire du 4 au 18, il était question de mettre en place également les commissions ainsi que les groupes parlementaires. Malheureusement, ça n'a pas été fait pendant les 2 semaines écoulées. Est-ce que l'Assemblée va le faire peut-être pendant la nouvelle session?
0: Je suis convaincu de ce que il va y avoir une session extraordinaire qui va être convoquée pour permettre au Premier ministre de venir présenter sa politique générale. Et que pendant cette session extraordinaire-là, les commissions et les groupes parlementaires vont être mis en place. Il n'y a pas trop de problème parce que les députés se sont déjà inscrits dans différents groupes parlementaires. Moi, je suis du groupe parlementaire MCU. Et dans différentes commissions permanentes, je me suis inscrit dans la commission loi. Commission qui traite des lois et de l'administration, tout ça, je me suis inscrit là-dedans. Et beaucoup de députés l'ont fait déjà. Il reste maintenant le groupe d'amitié. Bon, ça, c'est des choses qu'on peut faire bien après. Donc, ce qui est urgent en ce moment, c'est les commissions permanentes et les groupes parlementaires. Parce que déjà, pour recevoir le Premier ministre dans son discours de politique générale, là, il faudrait que ces commissions-là existent. Parce que les commissions vont travailler. On va recevoir ce discours et ensuite, il faut que les groupes parlementaires existent. Parce que les groupes parlementaires vont intervenir. Moi, mon souhait, mon vœu, et que il y ait plusieurs groupes parlementaires. Il y ait vraiment plusieurs groupes parlementaires. Le vœu, parce que c'est extrêmement important pour éviter une voix monocorde à l'Assemblée nationale, que ce soit le même groupe qui parle. On peut avoir plusieurs groupes parlementaires. Mouni peut avoir un groupe parlementaire. Je pense qu'ils ont 5 députés. Ils ont leur groupe parlementaire. Kéréba aussi peut avoir un groupe parlementaire. Les indépendants aussi. Les indépendants peuvent constituer un groupe parlementaire qu'ils peuvent dénommer.
1: Du moment où ils soutiennent le gouvernement ou le chef de l'État, comment peut-on avoir une voix discordante ou des voix discordantes du moment où ils sont dans le même bateau?
0: Il y a des autres partis qui sont représentés à l'Assemblée nationale. L'URCA est représenté à l'Assemblée nationale. Au moment où nous parlons là, je pense que l'URCA doit avoir 2 ou 3 députés. Et il y a d'autres partis aussi qui sont représentés à l'Assemblée nationale. Alors, il suffit que ces partis-là s'entendent. C'est extrêmement nécessaire qu'il y ait plusieurs groupes parlementaires. Vous savez pourquoi? C'est pour qu'il y ait de vrais débats à l'Assemblée nationale.
1: Donc vous regrettez aujourd'hui qu'il n'y a pas assez de débats à l'Assemblée nationale?
0: Non, pendant la 7e législature, il n'y a pas eu beaucoup de débats. Mais nous voulons, le peuple veut qu'il y ait de vrais débats. Vous savez pourquoi il faut qu'il y ait des débats? Parce que si on envoie une loi, il faut que l'Assemblée nationale arrive à faire comprendre, à faire percevoir au peuple, aux auditeurs des différentes stations radio qui suivent les débats. Il faudrait que l'Assemblée nationale arrive à convaincre ces auditeurs-là de la pertinence de son vote. Il faut éviter que l'Assemblée nationale soit une boîte...
1: Monocolore.
0: Une non.

0: vote simplement où on envoie la loi pour la légitimation des lois et la légalisation des lois. Non, il faudrait qu'il y ait un vrai débat et qu'on discute pour ressortir la pertinence de l'objectif de cette loi-là. Comme ça, tout le monde est convaincu et on peut voter en âme et conscience, même si on est du MCU. Mais il faut qu'il y ait débat. Et c'est pour cela que vraiment j'appelle de tous mes voeux et qu'il y ait plusieurs groupes parlementaires et qu'il y ait plusieurs opinions. Il y ait plusieurs opinions à l'Assemblée nationale. C'est pour permettre au gouvernement de bien travailler.
1: Et parfois, c'est l'autocensure même des députés. C'est les députés qui ne veulent pas s'exprimer, qui ont peur de dire ce qu'ils pensent.
0: Vous savez, c'est ça le sens de la protection du député. Et ce qu'on appelle l'immunité parlementaire, c'est pour protéger l'institution, c'est-à-dire le Parlement, contre les abus ou l'immixtion permanente de l'exécutif. Hein. Et à partir de là, les députés bénéficient de cette protection. Et ça permet que le député s'exprime librement en faveur de sa circonscription, de la nation, si on envoie une loi. Et que, bon, on se dit simplement que la loi est là, on applaudit, on adopte la loi, on renvoie au gouvernement, sans que le peuple que nous représentons à l'Assemblée nationale ne sache, ne comprenne la pertinence de cette loi-là. Ça pose problème. Aux collègues, il ne faut pas avoir peur de dire ce qu'on pense. C'est lorsqu'on insulte que ça devient mauvais.
1: Mathurin Djimbélé-Nakwe, merci.
0: Merci beaucoup.
1: C'est sur ce mot que notre chronique parlementaire d'aujourd'hui prend fin. Merci à tous de l'avoir suivi. Merci également à Sylvain Namboy qui nous a accompagnés dans la partie technique. Et au micro, c'est moi, Jude Bagali. Rendez-vous samedi prochain.
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3: Merci beaucoup à vous, Jean-Eudes. Aujourd'hui, à nous là dans la Sangambaéré, il fait beau. Les températures sont comprises entre 20 et 30 degrés Celsius. Et sur un chaud dans l'après-midi, la fiabilité de la situation est bonne. Ce matin, beau temps, le ciel très nuageux devenant plus variable. Possibilité d'averse en fin de matinée. La température ressentie est de 24 degrés Celsius en raison de l'humidité. Dans l'après-midi, il fera également beau temps avec la température ressentie de 40 degrés sous l'influence du soleil. Ce soir, toujours à nous là, il fera beau temps, le ciel clair devenant plus nuageux, la température ressentie est de 25 degrés Celsius en raison de l'humidité. Alors même, température à Bayanga, à Bilolo et également à Salo, revenons ici à Bondi, le ciel restera très chargé, les températures évolueront entre 22 et 30 degrés Celsius au cours de la journée, elles seront chaudes dans l'après-midi, la fiabilité de la situation est bonne. Ce matin, beau temps, le ciel très nuageux, la possibilité de feuilles orageux, la température ressentie est de 25 degrés Celsius en raison de l'humidité. Dans les après-midi, le ciel à moitié nuageux sans précipitation, la température ressentie est de 42 degrés Celsius sous l'influence du soleil. Ce soir à Bondi, le ciel couvert devenant plus variable sans précipitation et la température ressentie est de 27 degrés Celsius en raison de l'humidité. 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

valeur, l'ancienne version, bien sûr, vous avez compris. Alors, Radio Ndekiluka, la radio de tous les sons trafiqués, et c'est l'heure, bien sûr, de retrouver Marcel Steven Bétisinga dans le magazine de l'économie sur votre radio de proximité, Radio Ndekiluka. Nous vous signalons que cette émission est une rediffusion consacrée à la 4e édition du Carrefour de l'emploi lancée par le ministère du Travail.

0: centrafricaine.
1: Nous avons pu mettre en place une réglementation de lutte contre le blanchiment des capitaux.
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4: La quatrième édition du Carrefour de l'emploi a pris fin hier à Bangui. L'occasion a permis aux différentes entreprises de faire la visibilité de leurs institutions et de présenter les opportunités aux demandeurs d'emploi et aux étudiants. Pour en parler, nous allons d'abord recevoir Presse Dota, responsable de production au centre de formation agroalimentaire de Maïki, puis Jeanne Catherine Bindé-Issine, directrice générale de l'emploi au ministère du Travail. La rubrique mode de l'économie sera consacrée à la politique économique, toujours avec Dida Sabon. Bien avant, suivons quelques nouvelles économiques de la semaine.
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4: La maison de service dispose désormais d'un plan pour orienter sa stratégie de communication et de plaidoyer. Plus de 500 organisations nationales pourront, à partir du document élaboré par IRC, obtenir plus de visibilité et de financement. Kitsia Colissio, responsable de communication à IRC.
6: Dans le cadre de ce projet, il est question de doter la maison de service qui regroupe 512 organisations membres de la société civile, de la doter d'une stratégie de communication de plaidoyer. Alors, ce document va servir la maison de service à faire valoir ses acquis, à chercher de financement d'autres partenaires, à renforcer sa capacité institutionnelle à travers les actions qui sont inscrites dans le document.
4: Et puis les cadres du ministère des Finances sont depuis hier à l'école de la nouvelle technologie et du numérique. Suivant le directeur de cabinet du ministère des Finances, Yambo Kawamata, sur l'intérêt de cette formation.
7: Ça va nous permettre de tracer efficacement tout ce qui est flux financier parce que le ministère des Finances et du Budget, c'est le ministère qui, entre autres, procède en tout cas à la collecte des recettes de l'État. Et donc derrière la collecte des recettes de l'État, il faut tracer, il faut peut-être vérifier là où va cet argent, est-ce que ça a profité à la population, est-ce que ça a été détourné de sa trajectoire. Donc avec la digitalisation, nous pouvons aller très vite pour pouvoir en tout cas connaître le point de chute de tout ce qu'on a pu mobiliser en tant que recettes de l'État. Et côté dépenses également, ça va nous permettre vraiment d'avoir une gestion transparente, saine de les dépenses régaliennes de la République. Voilà.
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4: Depuis le lancement de la quatrième édition du Carrefour de l'emploi lundi dernier, les entreprises ont présenté les opportunités aux demandeurs d'emploi et aux étudiants venus pour la circonstance. Le ministère du Travail veut à travers cette initiative offrir davantage d'occasions aux jeunes de décrocher les opportunités. Annie-Michel Mwanga, ministre du Travail.
8: C'est un rendez-vous du donner et du recevoir. C'est une rencontre entre les entreprises, c'est-à-dire les employeurs, et les demandeurs d'emploi. Ceux qui sont à la recherche d'un emploi ou d'une activité, parce que il y a aussi, on parle de l'auto-emploi. Donc c'est une opportunité que le président de la République, Faustin Archange Touadéra, a voulu donner à la jeunesse et à la population pour que une rencontre puisse se faire de vis-à-vis. C'est une opportunité parce que les entreprises se déplacent pour venir ici et la jeunesse, la population se déplace. Donc c'est convivial en même temps et c'est efficace. C'est pour ça que vous avez vu, on a parcouru les stands et c'est très porteur. On a vu des entrepreneurs qui vont avoir beaucoup de succès. Je vais citer, pour ne pas citer et ne pas citer les autres, mais il y a aussi l'exemple, l'expérience à partager pour ceux qui veulent se lancer dans l'entrepreneuriat ou l'auto-emploi.
4: Depuis le lancement, les entreprises orientent les étudiants. Daniel Ago, responsable technique de l'entreprise Soudika.
0: On aimerait se faire connaître aussi, voilà, que les gens sachent que nous sommes présents en Centrafrique aussi. Il n'y a pas de laboratoire, il n'y a pas de travaux pratiques pour les étudiants qui sont surtout dans le domaine de la technologie. Donc nous, on les forme sur tout ce qui est pratique. Quand ils sortent en tant qu'ingénieurs ou bien en tant que technicien, quand ils sortent, on leur montre carrément tout ce qui est pratique au fait.
4: La visée des stands a suscité l'envie d'entreprendre chez certains étudiants. Console Ndaposo est en première année de génie industriel à l'université de Bangui.
9: Oui, j'ai trouvé beaucoup de choses et j'ai eu à découvrir pas mal de choses ici, comme la fabrication des savons, des thés, des miels industrialisés, tout et tout. Donc, c'est ce que j'ai eu à découvrir. Et j'ai également eu à faire l'entrepreneuriat sur les gâteaux, plein de choses. Quoi.
10: Tu pourras désormais être entrepreneur ?
9: Oui, oui, oui.
4: Des moments d'échange et de partage d'expériences ont aussi marqué cette journée. Les participants ont été édifiés sur la création et la gestion des entreprises.
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4: Le centre de formation et de production agroalimentaire de Maïki a également participé à ce rendez-vous, suivant l'entretien avec Presse Dotard, responsable de production.
11: Ce que nous pourrons vraiment mettre à la disposition au fait des jeunes, au fait, c'est de leur aider, n'est-ce pas, à avancer dans fait, leurs travaux de recherche, la transformation agroalimentaire. Nous accueillons souvent beaucoup les stagiaires qui ont vraiment à la fin de leur recherche de mémoire, on leur montre comment on fait les travaux pratiques et autres quoi. Donc le centre de Mbaki accueille vraiment les jeunes en fait, dans le sens de transformation.

0: c'est-à-dire on fait le café moulu. Donc on transforme également la farine de manioc raffinée et aussi le maïs. Et on fait également café noir, c'est-à-dire torréfié. Donc pour le moment, voilà, le centre dispose pas toute chaîne de valeur, mais on fait nécessaire. Donc rien que la transformation du café, et puis la farine de manioc et puis le banane plantain.
1: Mais est-ce qu'aujourd'hui, en termes de message pour les autorités ou encore pour les partenaires, vous avez peut-être un message de soutien?
0: Le message de soutien que nous pouvons lancer aux partenaires, c'est qu'on a besoin vraiment des subventions, puisque le centre n'a pas vraiment un fonds, et puis les marchés que nous disposons, c'est à l'usage pédagogique, c'est pas à l'usage habituel. Donc on a besoin vraiment de ce moyen pour pouvoir réussir et avoir une instruction et puis avancer dans le centre.
2: Le carrefour confin, le ministère parle d'un succès d'après la vision du président Touadéra.
3: Madame Jeanne-Catherine Bendé-Issine, bonjour.
4: Bonjour.
3: Alors la 4e édition du Carrefour de l'emploi prend fin aujourd'hui. C'est avec quelle note de satisfaction pour le département?
4: Ouf, le département a vraiment une très bonne satisfaction. C'est parce qu'on a fait des efforts pour déployer de nos mieux et satisfaire nos participants, nos partenaires techniques et financiers, ainsi que les jeunes promoteurs via la politique nationale du développement de l'emploi de la formation professionnelle dont le président Faustin Archange Touadéra tient à ce que tous les jeunes soient les créateurs de richesses pour ce pays. Étant donné pour ce fait, nous avons terminé aujourd'hui le carrefour de l'emploi par plusieurs, on avait commencé à effectuer plusieurs activités qui avaient commencé depuis le mois de mai, le 6 mai, par le lancement officiel du mois du travail, et le 18 mai 2026, le lancement officiel du carrefour de l'emploi. Et nous voilà arrivés au terme aujourd'hui.
3: C'était un rendez-vous de donner et de recevoir. Pensez-vous que les jeunes qui étaient venus ont pu décrocher une chance, peut-être de l'emploi ou encore du stage dans les entreprises installées?
4: Effectivement, ces jeunes ont plusieurs opportunités pour décrocher des offres et des demandes d'emploi dans ce carrefour de l'emploi.
3: Alors, la formation de plus de 2000 jeunes, cette formation va démarrer quand et ça va cibler quels jeunes précisément?
4: La formation des 2000 jeunes ont déjà commencé parce que dans le domaine de la formation de l'emploi, il y a trois axes qu'on doit tenir compte. Il y a d'abord le prépa pro et format pro et l'insert pro. Là, on avait déjà dépassé l'étape de prépa pro. Là, maintenant, ces 2000 jeunes viendront d'ici peu après cette cérémonie rentrer dans la format pro. En attendant de terminer d'abord dans la format pro et assister à l'insert pro.
3: Carrefour de l'emploi prend fin et après ça sera quoi?
4: Carrefour de l'emploi prend fin. L'objectif principal est d'avoir de bons résultats. Nous, ce qu'on voulait faire aujourd'hui, c'est pour recueillir plusieurs demandes d'emploi auprès des jeunes dont ce sont des priorités du gouvernement.
3: La presse vous remercie.
4: Je vous remercie aussi.
2: Dans la rubrique mot de l'économie, Dida Sabon nous explique le terme politique économique.
5: Monsieur Dida Sabon, bonjour.
6: Bonjour.
5: Aujourd'hui avec vous dans le mot de l'économie, nous parlons de la politique économique. Qu'est-ce que la politique économique?
6: La politique économique correspond à l'ensemble des moyens mis en œuvre par un gouvernement pour atteindre les objectifs qui s'est fixé dans le but d'améliorer la situation économique générale du pays.
5: Atteindre des objectifs qu'un gouvernement s'est fixé, mais quels objectifs de manière générale?
6: Une politique économique, il faut le savoir, vise avant tout à atteindre quatre principaux objectifs que les économistes appellent dans leur jargon le carré magique. Il s'agit de la croissance, de la stabilité des prix, du plein emploi, oui, et enfin de l'équilibre extérieur.
5: Parlons d'abord de la croissance économique.
6: Il s'agit là de chercher à atteindre un taux de croissance le plus élevé possible. Et la stabilité des prix n'est rien d'autre que de lutter contre l'inflation afin d'atteindre un taux d'inflation le plus faible que possible. Vous savez, l'inflation existe toujours dans une économie. Mais ce qu'il faut, c'est de la maîtriser à un taux le plus faible possible. L'idéal serait de la maintenir à un taux inférieur ou égal à 3%.
5: L'un des objectifs de ce carré magique, c'est le

0: plein emploi. Voudriez-vous parler de la lutte contre le chômage?
1: Oui, effectivement. Le troisième objectif, c'est bien le plein emploi. Ça veut dire que tout le monde doit trouver un emploi. C'est lutter donc contre le chômage. Mais comme il est difficile que tout le monde trouve du travail, alors il est question de tout faire pour atteindre un taux de chômage le plus faible que possible.
0: Enfin, le quatrième objectif est l'équilibre extérieur. À quoi sert à un pays de chercher l'équilibre extérieur?
1: Effectivement, l'équilibre extérieur est la balance de paiement courant, autrement dit la différence entre les exportations et les importations, c'est-à-dire avoir un commerce extérieur excédentaire.
0: Monsieur Sabouane, est-ce qu'il y a différents types de politique économique?
1: Je dirais plutôt qu'il y a deux types de politique économique. Il y a d'abord la politique conjoncturelle et la politique structurelle. La politique conjoncturelle désigne toutes les interventions de l'État en vue de rétablir à court ou à moyen terme les équilibres macroéconomiques. Par exemple, le pouvoir public peut choisir d'augmenter ponctuellement les investissements publics pour lutter contre une croissance insuffisante. Tandis que la politique structurelle vise quant à elle à modifier en profondeur et sur le long terme les combinaisons productives de l'économie. C'est ainsi que les pouvoirs publics aménagent les territoires par des infrastructures de base, par exemple les routes, l'eau, l'énergie, la communication, les investissements dans l'éducation.
0: Mais que faut-il à une politique économique pour atteindre ces objectifs?
1: La politique économique a bel et bien des instruments dont l'État doit s'en servir pour atteindre ses objectifs de carré magique cités précédemment.
0: Oui.
1: Il s'agit de la politique monétaire et de la politique budgétaire.
0: La monnaie d'une part et le budget d'autre part. D'abord, la politique monétaire, c'est quoi et quels sont ses objectifs aussi?
1: Il faut savoir que la politique monétaire est menée par la Banque centrale. Elle consiste en particulier à fixer des taux directeurs. On attribue généralement deux objectifs principaux à la politique monétaire. Il s'agit de lutter contre l'inflation et la stimulation de l'activité économique par l'intermédiaire de l'offre monétaire.
0: Quels sont les instruments de la politique monétaire?
1: Il existe deux principaux instruments que la Banque centrale utilise pour mener la politique monétaire. Le premier instrument, c'est ce qu'on appelle l'action sur la liquidité bancaire. C'est l'action par laquelle la Banque centrale agit sur les banques commerciales en les alimentant plus ou moins en monnaie, en y modifiant le taux des réserves obligatoires. Le second instrument est ce qu'on appelle l'action sur les taux. C'est celle où la Banque centrale joue sur les taux d'intérêt appelés taux directeurs. La variation de ce taux par la Banque centrale modifie le comportement des banques commerciales. En contrôlant les taux d'intérêt à court terme, la Banque centrale a une forte influence sur l'offre de la liquidité.
0: Et quant au deuxième instrument de la politique économique, vous avez parlé de la politique budgétaire. Peut-on savoir ce que c'est qu'une politique budgétaire et à quoi sert-elle?
1: La politique budgétaire est donc la politique que met en œuvre un gouvernement pour agir sur l'économie du pays en utilisant son pouvoir de fixer les recettes de l'État et les priorités dans la répartition des dépenses publiques. Le budget de l'État est donc élaboré par le gouvernement qui le soumet par la suite au Parlement. Il faut noter que le budget de l'État est voté chaque année par le Parlement.
0: Oui.
1: Une fois voté, on l'appelle les lois de finances. Ce sont les lois de finances qui autorisent l'État à prélever certaines ressources, impôts et taxes, et à les dépenser dans le strict respect de cette loi des finances.
0: Mais quels sont les principaux piliers de la politique budgétaire? Si on doit élaborer une politique budgétaire, qu'est-ce qui doit constituer cette politique-là?
1: Les principaux piliers de la politique budgétaire sont d'abord les recettes. Il s'agit là des prélèvements obligatoires, notamment les droits de douane, les impôts et les taxes. Le deuxième pilier, il s'agit des dépenses publiques. Ce sont, au fait, leur affectation sous forme des salaires de fonctionnaires, des subventions, des investissements en infrastructures publiques, etc., etc.
0: C'est-à-dire les affectations ou orientations de ces recettes-là.
1: Voilà.
0: Et quelles sont les principales orientations qui peuvent être données à la politique budgétaire?
1: Au vu des enjeux évoqués précédemment, quatre principales orientations peuvent être données à une politique budgétaire. Ça peut être une politique expansionniste, ou alors une politique de rigueur budgétaire, ou bien une politique sectorielle, et enfin, ça peut être une politique de cohésion sociale.
0: On va les aborder une à une, ces principales orientations. Parlons d'abord de la politique budgétaire expansionniste.
1: Alors, on appelle politique budgétaire expansionniste ou bien On l'appelle aussi politique de relance. Il s'agit en cas de croissance faible et ou de chômage élevé, par exemple. Les pouvoirs publics peuvent mettre en œuvre une politique de relance budgétaire afin d'accélérer l'activité économique, notamment la relance de la consommation, par exemple. Cette politique utilise les dépenses publiques pour soutenir la croissance économique.
0: Et qu'en est-il de la politique budgétaire de rigueur?
1: Par contre, la politique budgétaire de rigueur est encore appelée la politique d'austérité. Cette politique préconise de restreindre les demandes globales afin de diminuer les tensions inflationnistes. Elle vise généralement à maîtriser les déficits et assainir les finances publiques. Dans ce cas, les moyens de politique budgétaire sont la réduction des dépenses publiques, la réduction du train de vie de l'État, réduire les avantages des ministres, les avantages à la primature, les avantages dans les ministères, etc., etc. La hausse des prélèvements obligatoires et la limitation de l'endettement public. Voilà, grosso modo, la politique budgétaire de rigueur ou encore appelée politique d'austérité.
0: Il y a une autre orientation principale, vous avez parlé de la politique budgétaire de cohésion sociale.
1: Dans le cas de la politique budgétaire de cohésion sociale, la politique budgétaire peut également poursuivre un objectif de cohésion sociale. En utilisant la fiscalité, la redistribution et les services publics, la mise en place d'une politique fiscale favorable aux contribuables à faible revenu contribue à la cohésion sociale. La redistribution des revenus en faveur des ménages à faible revenu et forte proportion à consommer permet de soutenir la demande globale. L'offre de services publics permet aux ménages à faible revenu d'accéder à des services essentiels comme la santé, l'éducation, par exemple.
0: C'est peut-être le cas de la République centrafricaine aujourd'hui qu'il faut mener une politique budgétaire de cohésion sociale.
1: Par exemple, vous savez, dans notre pays, il y a beaucoup de déplacés qui ont perdu des biens, leurs maisons et autres. Un exemple, c'est peut-être le gouvernement peut dire, pour cette raison-là, j'oriente mon budget vers une cohésion sociale en aidant les gens qui ont perdu leurs maisons à retrouver un logement, en aidant se déplacer autres, à faciliter l'inscription de leurs enfants dans des écoles, en allégeant leur accès aux services de santé, etc., etc.
0: Enfin, vous avez cité la politique budgétaire sectorielle.
1: Quant à la politique sectorielle, il s'agit là pour un gouvernement de choisir un secteur ou bien un domaine d'activité donné et de mettre en place un ensemble d'une politique spécifique destinée à développer le dit secteur. Ce qui est très important, c'est que le résultat attendu d'une politique sectoriel censé contribuer à un résultat global. Par exemple, un pays comme la République centrafricaine, le gouvernement peut choisir de mettre l'accent sur le coton. Pourquoi le coton? Parce que le coton, en misant sur ce secteur-là, c'est augmenter de manière sensible le tonnage, en mettant assez d'accent pour avoir les intrants comme les engrais et autres. L'avantage, les résultats, c'est que une fois le coton récolté, va servir à l'exportation. Et en exportant, il va faire rentrer des devises au pays, contribuer donc à améliorer la balance de paiement du pays. Mais derrière aussi, il va donner du revenu aux cotonculteurs. Mais derrière aussi, il y a un autre effet d'entraînement. Ça peut relancer certaines cultures vivrières. Parce que quand vous récoltez le coton, on plante automatiquement. On peut planter des haricots, et etc., etc. Et ces produits bénéficiant des engrais vont produire en grande quantité et va relancer la culture vivrière. Voilà autant des effets d'entraînement qui peuvent survenir et une orientation sur ce secteur-là peut donner ce que je venais de dire.
0: Trop souvent on confond politique économique et économie politique. Est-ce que ces deux notions veulent dire la même chose?
1: Non, absolument non. Politique économique, et quand vous inversez les mots, ça donne économie politique.
0: Oui.
1: Aussitôt, ces deux notions ne signifient plus la même chose. À titre de rappel, la politique économique, comme on venait de le développer, est l'ensemble des modalités d'intervention de l'État dans l'économie.
0: Oui.
1: Par contre, l'économie politique est le nom d'une discipline, je dirais une pensée, une doctrine rattachée à l'économie comme champ de recherche et qui étudie les moyens économiques que des politiques économiques peuvent utiliser. En un mot, les chercheurs en économie politique font des recherches et mettent en place ou proposent des outils économiques que les dirigeants vont utiliser pour mettre en place des politiques économiques.
0: Ok, d'accord. Monsieur Tida Sabon, je vous remercie.
2: Fin de cette émission. Merci pour votre fidélité d'écoute. On s'est intéressé ce samedi à la 4e édition du Carrefour de l'Emploi. Nos invités étaient Prince Dota, responsable de production au Centre de formation agroalimentaire de Mbaïki, et Jeanne-Catherine Bende-Issine, directrice générale de l'Emploi au ministère du Travail. Cette émission est aussi disponible sur www.radondekeluka.org. Merci à Sabrina Larissa Vincent-Nailou pour son soutien. Merci également à Sylvain Namboa qui assurait la mise en onde. On se donne rendez-vous la semaine prochaine.

Dans 6 minutes, vous allez suivre le bulletin d'information, bien sûr, en langue nationale avec Amiti Diani. 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
1: Quand je parle ni à Sarasi, à Gana, qualité choléra. À qualité paludis, à qualité typhoïde, voilà, tu as infection respiratoire, soit avec Ganaï. Là, tu as aussi, avec Gana, dégradation de ton environnement, et soit avec Ngoui, à travers la pollution, Tangou.
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0: Nous avons pu mettre en place une réglementation de lutte contre le blanchiment des capitaux.
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4: Il y a des pistes qui peuvent permettre d'accélérer le relèvement de l'économie centrafricaine.
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7: 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Donc, il faut essayer d'avoir un changement de mentalité. 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
2: 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Il va la gare, il va participer, dans un concours, dans interview, et il va se, et voilà, les mêmes données, résultats, la picouille.
1: 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Est-ce que dans la mini passe associée à Moulé, qui n'a pas de cas, a quand même une opportunité d'emploi, est-ce qu'elle a quand même une année?
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3: 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Amit, bonjour.
4: Bonjour, Martine Oudi, bonjour à tous. Les quartiers Lanja 2 et Cité Kodjo dans le 9e arrondissement de Bangui sont une nouvelle fois inondés à la suite des fortes pluies enregistrées ces derniers jours. Près de 50 maisons ont été détruites, laissant une centaine de personnes sans abri. Les sinistrés lancent un appel à l'aide. Et puis, des habitants de Yapele 3 dans le 2e arrondissement de Bangui dénoncent l'insalubrité causée par les eaux du canal qui envahissent le quartier après ces pluies. Les experts mettent en garde contre les risques sanitaires liés à cette situation. Hors de nos frontières, les Sénégalais attendent toujours la formation d'un nouveau gouvernement alors que Ousmane Sonko a officiellement passé le relais hier à Ahmadou Mohamed Lou nommé lundi dernier. Basketball poursuit cet après-midi de la 5e journée du championnat de la Ligue de Bangui au centre Martin Goku à 14h. AS Mazanga joue contre Plateau puis à 16h. Vitrine sera face à Zarasclo. 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

0: 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Comme chaque samedi, c'est l'heure de retrouver votre magazine consacré aux institutions centrafricaines présenté par Igor Djaske-Senapay et Bolivis Massamba. Igor, bonjour. De quoi parlez-vous aujourd'hui?
1: Bonjour Martin Ewode, bonjour à tous. Cette semaine, nous sommes à l'Institut centrafricain des recherches agronomiques, ICRA. L'Institut centrafricain des recherches agronomiques ICRA est un organe technique du ministère de l'Agriculture et du Développement Rural. Nous allons connaître son organisation et fonctionnement dans cette émission. Vous allez suivre l'entretien de Bolivis Massambaye avec Dieudonné Steve Mbenda, directeur général de l'ICRA. Dans la seconde partie, nous serons à Bangassou dans le Mbomou, là-bas où les agriculteurs se plaignent de la destruction de leurs plantations par les rongeurs et des problèmes de l'infertilité du sol. Comme vous le savez, nous finirons toujours cette émission en expliquant intermède central de notre magazine. Agronomie est notre lexique de la semaine. Eugène Hugues Ngaïsonayan Bomessé, directeur scientifique et technique à l'ICRA, sera avec nous. Nous l'avons déjà dit, ICRA est une institution de l'État qui s'en charge du développement de l'agriculture dans le volet technique. La mise en place de cet organe vise à promouvoir le secteur agricole maillon de l'économie centrafricaine. Suivons maintenant Bolivis Massambaye avec Dieudonné Steve Mbenda, directeur général de l'ICRA.
2: Monsieur Dieudonné Steve Mbenda, bonjour.
3: Bonjour monsieur le journaliste.
2: Avant d'entrer dans le vif de notre entretien, comment mesurez-vous le poids des responsabilités liées à votre fonction?
3: Nous mesurons le poids de notre responsabilité, c'est que le gouvernement nous a donné la responsabilité de mener tout ce qui est activité de recherche dans le pays. Donc pour que le secteur agricole se développe, il faut que la recherche développe des innovations technologiques, développe des semences de bonne qualité, développe des fiches techniques pour faire face à la production, aux maladies. Et c'est tout cela qui constitue notre responsabilité aujourd'hui. Et nous travaillons pas seulement à Bangui, mais nous travaillons sur tout le territoire national. La tâche est lourde parce que conduire la recherche, c'est pas donné à tout le monde. C'est une lourde responsabilité, mais c'est aussi pour nous une marque de confiance que les autorités ont mis en nous pour diriger tout ce qui est activité de recherche.
2: Mais comment se porte aujourd'hui votre organisation dont vous êtes le responsable numéro un?
3: L'institution se porte bien parce que, pour la petite histoire, ICRA a été créé depuis 1993. Et depuis 1993, ICRA a été créé par une ordonnance. Aujourd'hui, avec l'arrivée du président Faustin Archange Touadéra, les réformes ont été engagées pour que ICRA arrive aujourd'hui à être recréé par une loi. Donc aujourd'hui, nous fonctionnons à base d'une loi. Aujourd'hui, nous avons un conseil d'administration qui est mis en place. Aujourd'hui, nous sommes opérationnels sur presque tout le territoire. Nous avons un centre à Bossangwa, un centre à Bois, un centre à Bambari, un centre à Baïki, à Bukoko. Et nous avons des stations qui sont tout autour. En plus de ces centres et stations, nous avons ce qu'on appelle les points d'appui, parce que dans la majorité des territoires. Et donc c'est pour dire que le centre se porte assez bien.
2: Maintenant, monsieur Dieudonné, entrons dans le vif de notre entretien. Quelle est la mission principale de l'Institut centrafricain de recherche agronomique ICRA en République centrafricaine?
3: Alors, l'ICRA est le bras technique du ministère de l'Agriculture. C'est l'outil de mise en œuvre de la politique de tout ce qui est recherche agricole dans le pays. Donc le mandat que le gouvernement nous a donné, c'est de faire des activités de recherche sur tout ce qui est innovation technique, tout ce qui est itinéraire technique de production, tout ce qui est gestion des maladies, tout ce qui est qualité des semences à mettre à la disposition des producteurs, tout ce qui est culture vivrière et culture industrielle. Donc c'est pour dire que le mandat que le gouvernement nous donne est assez large et nous devons répondre aux attentes de tous ceux qui sont producteurs sur le plan national.
2: Monsieur Dieudonné, quels sont les principaux domaines de recherche développés par votre institution?
3: ICRA a plusieurs départements. Nous avons un département sur tout ce qui est production végétale. Donc nous travaillons sur tout ce qui est végétal. Donc tu parles de végétal, il y a les cultures vivrières, il y à les cultures industrielles. Quand on parle de culture vivrière, il y a tout ce qui est arachide, maïs, manioc, tout ce que l'on peut manger. Et à côté, il y a ce qu'on appelle les cultures industrielles. Il y a le coton, il y a le café, il y a le cacao, il y a le palmier à huile. Donc, c'est toutes ces cultures sur lesquelles nous travaillons pour donner ce qu'on appelle la matière première aux agriculteurs pour semer et produire. En plus de tout ce qui est semences, nous travaillons également sur les aspects de maladies. Parce que les cultures sont des êtres vivants. Ils font aussi cas des maladies. Nous travaillons également sur la gestion de la fertilité des terres agricoles. Ce n'est pas toutes les terres qui sont agricoles. Donc nous avons un service de pédologie qui analyse le sol, qui propose une cartographie des sols agricoles à mettre à la disposition des producteurs pour que dans telle zone ou telle zone, il y a telle culture qui est appropriée. Nous travaillons aussi sur les aspects de l'élevage, donc tout ce qui est gestion de la génétique animale, tout ce qui est élevage des bovins, des caprins, des ovins, des poulets de chair. Nous avons aussi un département qui gère cela. Nous travaillons aussi sur la foresterie. Nous travaillons également sur l'aspect irrigation. Aujourd'hui, avec les changements climatiques, l'institution est en train de voir quelle est la possibilité d'introduire ce qu'on appelle l'irrigation. C'est-à-dire qu'on ne va pas arrimer l'agriculture sur la saisonnalité, c'est-à-dire sur la saison de pluie, saison de pluie. Mais aujourd'hui, nous pouvons produire à toute saison si nous avons l'irrigation. Aujourd'hui, s'il y a la production agricole dans le pays, ça veut dire ICRA fournit les semences. Si nous n'existons pas, la culture ne pouvait pas exister ou bien être améliorée à ce niveau aujourd'hui, nous sommes arrivés. Donc l'impact, c'est qu'aujourd'hui, c'est ICRA qui fournit tout ce qui est semences aux producteurs. Nous intervenons également sur la qualité des sols. Aujourd'hui, dans beaucoup de régions, nous faisons des analyses du sol.
4: Dans quelle partie du pays intervenez-vous ?
3: Normalement, nous devons intervenir sur tout le territoire. Mais aujourd'hui, nous sommes plus dans le centre et l'ouest. Donc nous avons un centre de recherche à Bukoko qui gère tout ce qui est culture de forêt. Quand on parle de culture de forêt, tu as le café, tu as le cacao, tu as le palmier à huile, le colatier, tu as le manioc. Nous sommes à Boire, nous avons un centre de recherche à Boire pour les cultures d'altitude. Nous sommes à Bossangwa, il y a un centre de recherche à Bossangwa. Nous sommes à Bambari, dans le centre, dans la zone de forêt sèche. Nous avons aussi un centre de recherche qui travaille beaucoup plus sur les cultures vivrières de type maïs et arachide. Nous avons aussi ce qu'on appelle les stations de recherche. Donc, dans chaque centre, il y a des stations. Par exemple, à Bukoko, nous avons un centre et une station. À Boire, nous avons un centre et une station.
4: Monsieur Dudonné, comment contribuez-vous à l'amélioration de la production agricole et alimentaire dans le pays ?
3: Oui, nous contribuons à l'amélioration en ce que nous mettons à la disposition des producteurs des semences améliorées. Vous savez, toutes les cultures ont des semences, ce qu'on appelle les semences traditionnelles, que nos parents ont toujours utilisées, qui ont de très faibles rendements. Mais la recherche essaie de travailler sur ces variétés dans des programmes d'amélioration variétale et nous mettons à disposition des producteurs des semences améliorées qui ont un très haut rendement. Mais il faut quand même le relever que depuis la sortie de crise, nous avons introduit certaines variétés, mais nous n'avons pas pu asseoir dans le plan national un programme d'amélioration variétale dans le pays pour continuer à améliorer ces variétés. J'ai toujours dit que les semences sont des êtres vivants. Quand ils sont jeunes, ils produisent bien. Quand les semences commencent à vieillir, c'est ce qu'on parle dans notre jargon de la dégénérescence. Quand les semences commencent à dégénérer, leur rendement commence à baisser.
4: Aujourd'hui, quel type de culture ou filière agricole sont les plus étudiées par l'ICRA ?
3: C'est beaucoup plus les cultures vivrières. Aujourd'hui, nous sommes beaucoup plus sur les cultures vivrières parce que la vision du gouvernement, c'est assurer l'autosuffisance alimentaire. C'est bon, on n'a pas encore atteint l'autosuffisance alimentaire, mais c'est d'abord de manger. Parce que la première cause de la crise, c'est pas les ressources, hein. C'est d'abord la nourriture. Quand les gens ne mangent pas à leur faim et quelqu'un vient leur proposer de prendre les arbres, ils prennent facilement les arbres. Mais quelqu'un qui fait son champ, qui devient un business pour lui, qui a l'argent, tu peux lui proposer les arbres, il va refuser. Mais nous travaillons aussi sur les cultures industrielles. Donc avec l'Office national de coton, on a pu mettre en place cette année un programme pour étudier des variétés de coton. Parce que le coton également, on produit le coton pour deux choses, pour les fibres et pour les graines, parce que les graines produisent l'huile.
4: Le manioc reste l'aliment le plus consommé par les Centrafricains. Est-ce qu'au cours de ces deux années écoulées, vous avez mené des recherches dans ce domaine?
3: On a travaillé avec le pôle régional de recherche agricole en Afrique centrale, qui est le PASAC. On a développé beaucoup d'innovations technologiques sur le manioc. Comment améliorer le ruissage du manioc, comment améliorer le séchage du manioc, comment avoir des variétés de haut rendement du manioc. Ça, du coup, les résultats sont disponibles à travers un projet financé par la Banque africaine de développement, qui est le PADECAS. Nous avons eu un laboratoire, le Vitroplomb, qui est installé à Bokoko. Et là, nous sommes dans l'attente des serres. Ils nous sont en train de nous faire convoyer des serres. Nous allons produire des Vitroplomb dans le labo et nous allons faire l'acclimatation dehors, dans les serres. Donc, dans les travaux de recherche de manioc, on est un peu avancé, ça il faut le dire. Aujourd'hui, nous avons plus d'une vingtaine de variétés améliorées qui est diffusées dans le pays. Mais ce que je déplore aussi, c'est que les producteurs ne s'approchent pas beaucoup de l'ICRA. Parce que quand on va dans l'arrière-pays, les variétés que les parents utilisent, c'est des variétés assez vétustes. C'est des vieilles variétés qui n'ont pas un très bon rendement. Mais aujourd'hui, au niveau de la recherche, nous avons de très bonnes variétés de manioc qui peuvent te donner 40 à 50 tonnes à l'hectare. Mais nous sommes en train de chercher à diffuser ces variétés-là. Parce qu'il faut que tous les Centrafricains produisent en quantité, assurer d'abord l'autosuffisance alimentaire et assurer l'exportation du manioc.
4: Monsieur Dieudonné, quels sont les principaux défis auxquels vous faites face dans le cadre de vos recherches agronomiques?
3: Nous avons beaucoup de défis. Je crois que le premier défi, c'est d'abord le défi financier. Ça, je le dis en tant que directeur général. Aujourd'hui, nous faisons face énormément. Il y a deux années écoulées, nous n'avons pas pu produire des semences dans nos centres et stations. Au fait, notre direction générale n'est pas directement financée par les bailleurs. Mais dans les entretiens avec les bailleurs, on a compris qu'il y a quand même une crise de confiance. Ils ne veulent pas directement financer nos travaux de recherche. Le gouvernement également fait des efforts. Parce que, comme je l'ai dit à l'introduction de notre échange, que nous avons connu des réformes. Aujourd'hui, ICRA est créé par une loi. Donc nous devons bénéficier d'une subvention de l'État. Mais dans le cadre du budget programme, les choses n'avancent pas vraiment comme nous, on le souhaiterait. Financièrement, l'Institut bat un peu les ailes. L'Institut n'avance pas. Nous avons l'appui des institutions internationales de la recherche. On prend le cas du COURAF en Afrique de l'Ouest, on prend le cas des AZARECA en Afrique de l'Est. C'est des institutions internationales qui mobilisent beaucoup de ressources et qui devaient mettre les ressources au niveau du pays. Mais comme nous ne payons pas les contributions dans ces institutions, nous ne bénéficions pas de leur financement. Notre partenaire qui est vraiment notre partenaire qui doit nous appuyer, c'est la FAO. Mais la FAO aussi ne finance pas beaucoup de travaux de recherche et ça pose un problème. Donc notre premier défi, c'est les défis de ressources. Si nous voulons que la recherche se développe, il faut mettre les moyens nécessaires. Deuxièmement, c'est les ressources humaines. Aujourd'hui, beaucoup des cadres qui étaient au début de l'institution sont en train de partir à la retraite. Donc, c'est une nouvelle génération qui arrive. Donc, il faut beaucoup de formation. Et à la recherche, il faut des formations diplômantes. Il faut des docteurs, il faut des gens qui ont fait le poste d'orgue, il faut des spécialistes dans chaque domaine. Vous savez, à la recherche agricole, il y a beaucoup de spécialités. Hein. Il y a beaucoup de spécialités. C'est comme un peu la médecine, mais c'est la médecine des plantes. Le troisième niveau aussi, c'est le niveau du fonctionnement. Aujourd'hui, au niveau du fonctionnement, tous les sites de l'institution sont menacés. Je prends comme exemple, il y a le site de PK22 où nous développons des programmes sur les arbres fruitiers. Donc tout ce qui est banque de gènes sur pied. Quand on parle d'arbres fruitiers, on a le manguier, on a le papayer, on a le goyavier, on a les agrumes, donc orange, mandarine, citron, c'est dans cette station de PK22 qu'on le faisait. Mais cette station a été rétrocédée, sans notre avis, à l'armée nationale. Aujourd'hui, c'est devenu une base militaire. Donc tout ce qui est banque sujène, on a tout perdu. Bon, maintenant, quand vous arrivez au niveau de la direction générale, tout le site de l'Eurostorm, parce que ICRA a hérité tout ce qui a été légué par Eurostorm, qui était l'organisation française de la recherche en Outre-mer. Tous ces sites-là, quand vous arrivez, vous voyez, la direction est devenue un petit site. Tout a été occupé par la population et les institutions qui sont à côté. Donc, un de nos défis aussi, c'est gérer les sites de l'ICRA aujourd'hui. La petite histoire, la station piscicole de Mdresse que nous avons a été vendue par le ministère de l'Urbanisme. Vous voyez donc, tous nos sites de recherche, on est en train de les perdre. Je prends le cas de Bukoko aussi, où l'ancien député est venu construire un collège en plein centre de recherche. Donc, c'est pour te dire que là où nous sommes présents, tous nos sites sont menacés. Et donc, si le gouvernement ne fait pas attention, si nous n'alertons pas là-dessus, mais dans 5 ans, 10 ans, tous les sites de la recherche vont disparaître, occupés par la population, soit cédés à d'autres institutions, et la recherche va prendre un coup dans le pays.
4: Mais si aujourd'hui le gouvernement centrafricain n'a pas répondu favorablement à votre sollicitation, ne pensez-vous pas que le gouvernement ne donne pas l'importance à ce que vous faites dans le pays ?
3: Non, je pense pas. C'est tout le contraire. Le gouvernement donne de l'importance parce que je me souviens toujours du premier discours du président. Pour la toute première fois, il a été élu président de la République. C'est là où il a prononcé le nom de l'ICRA dans ce discours. Il réalise l'importance de la recherche. Mais c'est pas que le gouvernement donne pas l'importance, mais c'est parfois la population. Parce que aujourd'hui, la population ne suit pas la vision de l'État. Il s'installe n'importe où, là où il veut. Si une population décide de s'installer là, il va s'installer.
4: Monsieur Dieudonné, quels sont les projets récents ou les innovations développées par l'ICRA ?
3: Il y a quand même beaucoup d'innovations. Il y a des innovations sur le maïs. On a travaillé avec l'Institut international de l'énergie atomique, AIA, pour développer des variétés de maïs résistantes à la chimie légionnaire. La chimie légionnaire, c'est un ravageur qui attaque aujourd'hui le maïs. Partout où tu vas, les maïs sont attaqués par cette chenille-là. Il y a aussi les efforts que fait le président de la République, ça, il faut le dire. Le président est parti en Chine, il a vu la culture de champignons qui se fait en Chine. Il a introduit le bâtiment qui est en face de nous, ça a été conçu par la coopération chinoise. Et aujourd'hui, nous avons au moins 7 variétés de champignons que nous diffusons. Donc c'est l'occasion aussi d'appeler l'appui des partenaires à nous appuyer à diffuser ces variétés de champignons. C'est des champignons comestibles qui assurent la sécurité alimentaire. Donc, on a des innovations sur ces champignons-là. Le président également étant en Chine a amené ce qu'on appelle le maïs noir. C'est un type de maïs qui est très succulent, mais très apprécié aussi. Donc, c'est une variété qui s'ajoute sur la liste de toutes les variétés qu'on a.
4: Quelles sont vos perspectives pour le renforcement de la recherche agronomique en République centrafricaine ?
3: Je crois que nos perspectives, c'est de poursuivre la réforme. Aujourd'hui, nous sommes créés par une loi. Depuis la création de l'ICRA, nous n'avons pas de conseil d'administration. Mais aujourd'hui, nous avons un conseil d'administration qui est opérationnel, où nous avons un président dynamique qui pousse un peu nos dossiers. Il reste à mettre en place ce qu'on appelle le conseil scientifique et technique. Le conseil scientifique et technique, c'est lui qui oriente la recherche. L'approche de l'ICRA, c'est que les thèmes de recherche doivent remonter des producteurs. Quand les agriculteurs ont des problèmes, ils nous remontent ça et que nous, on regarde comment on peut le transformer en sujet de recherche. Donc, l'autre perspective aussi, c'est de travailler sur les aspects de semences. Aujourd'hui, nous avons des semences dans le pays qui sont en train d'être dégénérées. C'est d'avoir des partenaires qui peuvent financer la production des semences. Parce que, comme je l'ai dit, pour l'agriculture, il y a deux facteurs clés. Il y a la terre, il y a les semences. Quand tu as la bonne terre, tu as les bonnes semences, ta production va être très bonne.
1: Merci, monsieur le directeur général. Nous partons maintenant à Bangassou, dans le Mbomou. Les cultivateurs déplorent la faible récolte de l'année dernière, dont ils ignorent les causes. Des précisions avec notre correspondant Jean Balipio.
5: Toute peine mérite salaire. Or, ce n'est pas le cas de plusieurs cultivateurs de Bangassou. Malgré leurs efforts de cultiver sur des vastes étendues, ils ont enregistré un faible rendement durant la campagne agricole de la saison passée. Parmi eux, François Maya, ce père de famille, se dit inquiet surtout que l'agriculture est sa principale activité génératrice de revenus.
6: L'année passée, ça n'a pas pu marcher. On a beaucoup semé les produits agricoles. Mais ça n'a pas pu marcher. On ne sait pas si c'est le problème de la température ou le changement climatique. On a semé du maïs, et des courges, des arachides, du riz, et même il y a du manioc. Nous sommes déçus parce qu'on a travaillé et le résultat est tellement négatif.
5: Face à la plainte et inquiétude de ces cultivateurs, le directeur régional numéro 6 de l'Agence centrafricaine du développement agricole AGDA, Stéphane Moutelaka, donne des explications.
7: Ces difficultés qu'ils ont, c'est catégorisé à trois niveaux. Par exemple, le problème du sol, que nous venons d'écouter. Ceux-là, certains parasites qui sont dans le sol. Et ces parasites-là, lors du labour, si le labour n'est pas profond, cela facilitera la propagation de ces parasites-là. Et pendant que ces plantes commencent à pousser, ces parasites-là vont détruire ces plants-là. Si nous voulons cultiver l'arachide, il faut que ça soit un sol argileux sableux, c'est-à-dire qu'il y ait, pardon, beaucoup de sable, moins d'argile. Ça va faciliter la bonne pénétration de substances pour qu'il y ait développement racinaire de ces arachides-là. Et puis aussi, nous avons aussi le problème de changement climatique que nous écoutons ces derniers temps-là. Ça va jouer énormément sur la production, sur les champs.
5: Suite aux nombreuses crises sécuritaires qui ont touché la ville de Bangassou, plusieurs personnes s'intéressent à l'agriculture pour prévenir l'insécurité alimentaire. Cependant, la faible rendement due au changement climatique suscite beaucoup d'inquiétudes. Pour certains cultivateurs, la sensibilisation des experts dans le domaine est nécessaire. Bangassou, Jean-Bali Pioradjoun de Keluka.
4: Déjà sur la question des ravageurs dont vous avez parlé tout à l'heure ici, comment participez-vous aujourd'hui à la lutte contre les ravageurs et à la gestion des pesticides?
3: Pour les ravageurs, c'est des études que nous menons. Par exemple, sur la chenille légionnaire, il y a deux aspects d'études. Nous travaillons sur tout type de substance qui peut détruire ces ravageurs. Ça, c'est le premier aspect de la recherche. La deuxième, c'est de développer des variétés qui peuvent résister. Vous savez, les plantes aussi, ils ont parfois des systèmes de défense naturels. Il y a des plantes où, quand les ravageurs arrivent, soit la plante vibre ou soit la plante sécrète des substances nuisibles à ce ravageur. Donc, comme je l'ai dit tout à l'heure, on a travaillé avec AIA, l'Agence internationale de l'énergie atomique, pour développer des variétés qui peuvent résister à ces ravageurs. Donc, voilà des types de travaux comme ça que nous faisons. Pour les pesticides, généralement, on travaille avec une agence de la CEMAC qui gère les pesticides. Donc, chaque année, il y a une liste de pesticides qui sont diffusés. Et nous, au niveau de la recherche, nous recevons ces pesticides produits par les industries. Nous les testons. Nous les testons sur deux aspects. Est-ce que leur efficacité pour défendre les plantes sont approuvées? Ou soit, est-ce que même si leur efficacité est prouvée, est-ce qu'ils sont toxiques pour l'humain? Parce que c'est vrai, c'est bien d'utiliser les pesticides. Mais quand ça nuit à la santé humaine, ça pose un problème. C'est là où aujourd'hui on parle d'une seule santé.
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0: La dernière partie de notre émission est consacrée à l'explication des termes que vous avez entendus. Il a été question à maintes reprises de l'agronomie. Qu'est-ce qu'une agronomie? Quelle est la différence entre l'agronomie et l'agriculture? Bolivis a posé la question à Eude Ugengay Sonayan Bomese, directeur scientifique et technique à l'ICRA. Suivant.
1: Quand on parle de l'agronomie, on veut faire allusion à une science qui étudie l'agronomie dans toutes ses dimensions. Ça veut dire étudier le sol, la plante cultivée, les insectes qui attaquent ou bien les ennemis, les techniques culturales, économie rurale, sociologie rurale, tout ça, ça fait partie de l'agronomie. Donc c'est une science qui étudie l'agriculture dans toutes ses dimensions. C'est un agronome cherche à comprendre comment produire le plus mieux tout en préservant les ressources naturelles, qui ça va de la sélection des semences à la fertilité du sol, en passant par la gestion de l'eau et la mécanisation et l'organisation des filières.
2: Monsieur le directeur, quel rôle joue l'agronomie dans le développement économique et la lutte contre la pauvreté en République centrafricaine?
1: Oui, nous sommes sans ignorer qu'en République centrafricaine, l'agriculture représente environ 50% du PIB et regroupe environ 80% de la population rurale qui travaille dans ce secteur. Alors donc, l'agronomie est directement liée à la réduction de pauvreté. Donc, elle joue un rôle capital dans la réduction de pauvreté. Donc, si on veut parler d'une manière concrète, l'agronomie crée des revenus, crée des revenus au niveau du ménage et crée des emplois aussi au niveau des populations. Et l'agronomie aussi facilite ce qu'on appelle, joue un rôle capital dans la sécurité alimentaire et dans la transformation des produits agricoles. Et quand on transforme, on va assister à ce qu'on appelle des valeurs ajoutées. Et sans oublier aussi l'agriculture moderne ou l'agriculture intelligente qu'on est en train de promouvoir actuellement, ça permet de donner des résiliences face au changement climatique. Donc les techniques qu'on est en train de promouvoir, ça permet de lutter contre les changements climatiques.
2: Quels sont aujourd'hui les principaux défis du secteur agronomique dans le pays?
1: Il y en a beaucoup, mais ce que le plus souvent nous les agronomes on cible, c'est accès limité aux intrants. Les accès limités aux intrants, ici je veux parler des accès limités aux semences de bonne qualité. C'est pas tous les producteurs qui ont accès aux semences de bonne qualité.
2: Monsieur le directeur, comment améliorer aujourd'hui la production agricole afin de garantir l'autosuffisance alimentaire en République centrafricaine?
1: Ouais, pour garantir l'autosuffisance alimentaire, il faut corriger tout ce qui est défi. Il faut faire face ou bien attaquer les défis et on trouve des solutions à ça. Donc il faut vraiment mettre un accent particulier sur l'accès, l'accès aux intrants, comme j'ai souligné au niveau des défis. Donc il faut que le producteur aurait des semences de bonne qualité. Ils doivent avoir des intrants comme engrais à côté, les biopesticides pour lutter contre les insecticides à côté. Ils doivent avoir des infrastructures comme la route, ils doivent avoir le magasin de stockage. S'il y a mi-vente, ils doivent garder leurs produits pour attendre les prochaines ventes. Et aussi, il faut former ces producteurs-là dans ce qu'on appelle les coopératives. Quand ils se sont organisés en coopérative, il y aura une facilité d'accès au crédit agricole. Ça, il faut le dire. Ou bien il y a des appuis du gouvernement qui peuvent passer par là.
0: C'est la fin de cette émission consacrée à l'Institut centrafricain de recherche agronomique ICRA, une émission réalisée par Igor Tcheskin-Senapai et Bolivis Massambay. Nous avons à la partie technique Giscard Ores Ngombe. 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Nous allons nous retrouver le samedi prochain, même heure, même fréquence.

0: 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Je crois que c'est ce qu'il y a.
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0: 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Mais il était occupé de Guyane de Kwati Kra, à sa renzoni à paix. Par exemple, mon bande de Kwati était PK 10 ans. Dans ce temps-là, il était DG à paix, il était chef de service Tchago Foresterie. Dans ce temps-là, il était occupation a commencé, il était loi Keke, il était Kra jusqu'à Gretu Woto. Mais il était à Goto ni Kwe. Et tant que j'étais à ça, l'année plainte, ils ont un tribunal qui a signé là, ils ont un cadastre. Mais ils rendent compte qu'il y a eu un petit cadastre même là, à Kandonia. Ils ont dit qu'il y a eu un cadastre, il y a eu un cadastre. Donc, il y a eu un état, il y a protégé l'état. Mais il y a eu un mini. Et que ça, pour ça, maman, on a beaucoup appelé immatériel.
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1: 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Il est 9h, le Flash Info, toujours avec Amin Tidjani. Amin, rebonjour.
2: Rebonjour, Martine Oudi, bonjour à tous. Malgré le versement des arriérés d'indemnité à une partie des enseignants contractuels, une trentaine d'entre eux dans la Sangam Bahiri affirment ne rien avoir reçu. Ils dénoncent des omissions et appellent le gouvernement à intervenir très rapidement. Cependant, à Bangui, les demi-finales de la troisième édition du concours de la plaidoirie organisée par le Comité international de la Croix-Rouge se dérouleront le 4 juin prochain. Quatre universités, dont l'université de Bangui, ont obtenu hier leur qualification pour cette compétition. À l'international, le patron de l'OMS, le docteur Tedros Adhanom Ghebreyesus, est arrivé avant-hier en RDC afin de témoigner du soutien de l'organisation à la population congolaise face à l'épidémie du virus Ebola qui sévit dans le pays. À cette occasion, il a lancé un appel à la solidarité internationale. Football, la finale de la Ligue des champions européennes est prévue ce soir à 18h. Elle opposera Arsenal au Paris Saint-Germain. 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

0: 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Voilà, c'est l'heure de suivre le magazine de l'éducation présenté par Amit Tidjane et Bonaventure Ngomba Katikiro. Amit, bonjour. Aujourd'hui, vous nous parlez de quoi?
1: Bonjour Martine Oudi, bonjour à tous. Aujourd'hui, nous nous intéressons aux dispositifs et mesures à mettre en place pour limiter les fraudes et la corruption lors des examens et concours de fin d'année, particulièrement au baccalauréat et au brevet des collèges.
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1: À quelques jours des examens et concours de fin d'année en RCIA, les inquiétudes liées aux fraudes et aux actes de corruption refont surface. Fuite de sujets, téléphone portable en salle, achat de notes ou encore complicité entre candidats et certains surveillants, autant de pratiques qui menacent la crédibilité du baccalauréat et du brevet des collèges dans le pays. Quelles dispositions à prendre pour garantir des examens crédibles? Voilà la principale question qui sera débattue tout au long de cette émission. Pour en parler, nous recevons sur ce plateau, Apollinaire Batty, censeur du second cycle au lycée des Martyrs.
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1: Sans plus tarder, nous partons d'abord à Mbaïki dans la préfecture de la Lobaye pour comprendre les différentes mesures mises en place par les responsables des établissements scolaires afin de barrer la route au cas de fraude pendant le brevet des collèges et le baccalauréat. Correspondance de Dieu Merci Vincial Grévico.
4: D'après les informations recueillies auprès des différentes parties concernées, les avis divergent concernant les fraudes et les moyens de lutter contre. Hilaire Widom, directeur de l'école d'application de Boto, affirme que le contrôle sera strict cette année afin d'assurer la crédibilité des examens.
5: D'abord, il faut commencer à identifier est-ce que c'est le vrai candidat qui s'est présenté à travers le contrôle des cartes d'identité scolaire. Ensuite, faire en sorte que les candidats ne puissent pas rentrer avec les nouveaux téléphones qu'on appelle Android. Parce qu'il y a des applications où, lorsque l'élève entre frauduleusement avec ces appareils-là, ils peuvent utiliser pour tricher. Donc, je crois que ce sont ces dispositifs-là que nous devons mettre en œuvre pour pouvoir mettre les candidats dans une situation normale de compétition pour éviter ces cas de fraude.
4: De son côté, Gloria Edwige Kourayam, élève en classe de terminale D au lycée de Mbaïki, dit compter sur ses propres connaissances pour affronter les examens.
6: Pour ma part, je viens ici, moi avec mes amis à lycée de Mbaïki, nous travaillons ensemble avec des exercices. Comme je sais que je travaille mieux et je fais des exercices, je dois vraiment appuyer sur mes connaissances pour travailler, mais je ne triche pas.
4: Pour Fidel Mbossé, parent d'élèves, les candidats doivent se mettre sérieusement au travail. Il invite également les parents et les enseignants à mieux accompagner les élèves durant cette période d'examen.
7: Je crois que quand on va à l'école, c'est pour apprendre quelque chose et après restituer pendant les examens pour mériter le diplôme qu'on doit avoir. Je dis à ces enfants-là, tu peux tricher, tu peux demander aux parents d'aller te payer les examens, mais l'examen, que le diplôme que tu vas avoir, tu ne le mérites pas. Vous voyez que maintenant, les élèves qui ont, par exemple, le CF1 au CM2, ils ne sont même pas capables de dire que je m'appelle tel en français, c'est difficile. Et au niveau du BC, du bac, c'est la même chose.
4: Les cas de fraude sont signalés chaque année dans les établissements publics et privés de la ville de Mbaïki et ses environs. Mbaïki, Dieu merci Vincial Grévico, Radio Ndekiloka.
1: Merci à vous, Dieu merci Vincial Grévico pour ce reportage. Revenons ici au studio A de Radio Ndekiloka pour nous entretenir avec notre invité du jour qui est Apollinaire Batty, censeur du second cycle au lycée des Martyrs. Monsieur Apollinaire Batty, bonjour.
8: Bonjour monsieur le journaliste.
1: Alors nous venons d'écouter un reportage réalisé par notre correspondant à Mbaïki, Dieu merci Vincial Grévico. Quelle est votre réaction?
8: Je pense que le reportage que nous avons suivi, c'est une réalité. Et que ce qui se passe à Mbaïki, c'est la même chose qui se passe à Bangui, dans tous les coins de la RCA. En tout cas, les cas de fraude sont donc récurrents un peu partout. Et nous, les responsables d'établissement, nous devrons faire des efforts pour pouvoir mettre en pratique les efforts consentis par le ministère de l'Éducation en charge pour pouvoir arrêter, parce qu'on ne peut pas accepter que nous puissions toujours cautionner le désordre. Il faut apporter des solutions. Et nous devons tout faire pour que nous puissions améliorer les conditions dans lesquelles nous devons passer les examens afin que quand nos enfants puissent avoir leur diplôme, ils puissent se sentir à l'aise, pas seulement à l'aise, mais plutôt mériter le diplôme qu'ils vont décrocher à la fin de leur cursus. Parce que là, lorsque vous avez un diplôme et que vous ne méritez pas ce diplôme, en tout cas, ça fait un déshonneur, non seulement pour le candidat lui-même, mais un déshonneur aussi pour sa famille et pour le pays en général. Raison pour laquelle nous devons tout faire pour que ce que nous délivrons comme diplôme aux enfants, il faut que ces enfants méritent ce diplôme pour que ça puisse témoigner la crédibilité de ce que nous faisons dans notre pays.
1: Alors, quelles sont les principales causes de fraude et tentatives de corruption impliquant des candidats et certains surveillants lors des examens du baccalauréat ou encore du brevet des collèges?
8: Alors, nous disons que les principales causes ici, en tout cas, c'est multiple. Il y a les fraudes d'abord que nous pouvons dire, les fraudes individuelles dans les salles de classe où les élèves ont tenté de faire. Et il y a aussi les fraudes qui sont donc collectives où les gens se sont associés donc pour le faire. Et il y a des fraudes aussi qui ne sont pas faits au niveau des enfants, mais des fraudes qui sont faites par les enseignants. Et c'est ça qu'il faut en parler, puisque lorsque je parle des fraudes individuelles, par exemple, je fais référence ici à des bouts de papier ou des petits écrits. Vous voyez, c'est ce que je dénonce par rapport aux enfants, ou les cas de portables Android, où les enfants apportent en classe et qui, curieusement, utilisent pour tricher avec, soit dans la salle de classe, soit sortent dans la douche pour aller s'informer et revenir travailler. Vous voyez, c'est ça. Ou encore, quand la salle est saturée, les enfants en profitent pour copier sur leurs collègues. C'est ça que j'appelle une fraude donc individuelle. Et par contre, une fraude collective, je fais allusion ici à des supports qui sont donc copiés et ventilés sur net. Et en laps de temps, tout le monde est informé. Tout le monde peut consulter. Et du coup, vous voyez, cette fraude-là, elle est très grave. Et ça sème la panique dans le pays. Et aussi, il y a des fraudes aussi qui sont faites par complicité des enseignants et des surveillants. Lorsque un enseignant fait le plaisir de communiquer la réponse à l'enfant ou laisser l'enfant sortir avec un sujet pour aller chercher la bonne réponse dehors et revenir en salle. Ça, c'est une complicité. Et du coup, ça ne peut pas marcher. Et la dernière preuve que je dis ici, la fraude sur les papiers, c'est que quand on essaie de donner ou de falsifier ou de mettre quelque chose sur la copie de l'enfant pour que lors de la correction, on puisse favoriser cette copie, c'est ce genre de fraude-là que nous dénonçons ici et nous pensons que ce n'est pas normal. Et donc, tous ceux qui vont tenter pendant le jour de l'examen de faire cette combinaison se verront en tout cas expulsés de la salle. Et quand ils seront expulsés, mais ils vont regretter. Ils vont perdre leur année. Alors que quand quelqu'un va coucher maintenant sur le papier, ce que lui-même a fait, qu'il vient de lui-même, tu vois, ça l'honore, il est à l'aise. Raison pour laquelle parfois beaucoup d'enfants disent que non, moi, c'est moi, il a copié sur moi, mais curieusement, telle personne est admise. Et voilà, vous voyez, ce système-là n'est pas bon et ce n'est pas conseillé. Et c'est ce que nous dénonçons ici au niveau du lycée des martyrs.
1: C'est ce que vous dénoncez ici au niveau du lycée des martyrs, mais pouvez-vous noter les différentes formes de fraude que l'on observe généralement au baccalauréat ou au brevet des collèges?
8: C'est qu'au brevet des collèges, évidemment, les fraudes existent, mais ce n'est pas comme au bac. C'est au bac que les gens sont très solidaires, font des efforts, transpirent à grosses gouttes pour tout faire afin d'avoir coûte que coûte le bac. Et le fait d'avoir coûte que coûte le bac, même si l'enfant n'a pas mérité, du coup, on est obligé de faire ce qui n'était pas faisable. Vous voyez, quand on travaille de cette manière, ça ternit notre image et ça fait que ce que nous remettons à l'enfant, c'est du gâteau empoisonné. Raison pour laquelle quand les enfants ont parfois leur bac, une fois arrivés à l'université, mais ne seront pas en mesure de se défendre. Vous voyez, ça ne donne pas une bonne impression.
1: Tout à l'heure, vous avez évoqué le cas des téléphones, mais les téléphones portables et l'utilisation des réseaux sociaux constituent-ils également une menace pour la crédibilité des examens?
8: Évidemment, il faut le reconnaître que les téléphones, ça constitue aujourd'hui vraiment une menace sur la crédibilité des examens. Je vais vous donner, par exemple, deux ou trois raisons, et vous comprendrez aisément que ça, c'est une réalité. Vous voyez, avant, comment ça se passait? Lorsque il y a tricherie, c'est qu'il y a complicité dans la salle. Or, aujourd'hui, quelqu'un peut tricher sans qu'il y ait complice dans la salle. La complicité n'est pas dans la salle. En dehors de la salle, l'information arrive aisément. Et celui qui reçoit, il le met sur papier, il travaille. Et quand c'est fait, vous allez voir que le candidat médiocre là va aisément passer par rapport au candidat qui était au moins moyen, qui pouvait se battre. Vous voyez? Et du coup, ça démotive un peu les gens. Et il y a aussi l'aide extérieure. Quand je fais allusion de l'aide extérieure, c'est que pendant les épreuves, le candidat ici envoie un sujet dans un groupe. Et le groupe là-bas, eux, travaille. Et après, on lui envoie la bonne réponse. Du coup, il copie.
1: Sans déployer d'efforts.
8: Sans déployer d'efforts, mon très cher frère. Mais la réponse arrive aisément. Vous savez, les enfants se connaissent. Hein? Quand en classe, on sait que tel candidat, tel collègue fait bien, le jour de l'examen, quand le collègue passe, il n'y a aucun souci. Mais lorsque l'enfant ne mérite pas en classe, il est connu par ses collègues qui ne travaillent pas bien et qui, curieusement, le jour de l'examen passe brillamment, c'est comme étonné. Tout le monde en parle. Vous voyez, ça donne pas une bonne impression. Il faut reconnaître que le milieu aussi, on se rend compte qu'on envoie quelque chose et que la réponse arrive rapidement. Et que l'autre trouve la réponse et copie. Vous voyez, quand le milieu n'est pas bon, le milieu est malsain, celui qui devait faire un bon travail, curieusement, oublie de copier aussi comme les autres. et du coup, ça perturbe la bonne marche des résultats des examens.
1: Alors, M. Apollinaire Batsi, selon vous, entre les garçons et les filles, qui sont beaucoup plus impliqués dans la tricherie?
8: Aujourd'hui, mon très cher frère, je vous le dis sincèrement que les garçons comme les filles, tout le monde cherche à gagner. Les garçons se battent, ça c'est vrai. Nos filles aussi se battent également. Mais il faut reconnaître que nos enfants, garçons comme filles, tout le monde est dans la course. Quand on parle de l'examen, tout le monde veut avoir son diplôme. Et du coup, tout le monde veut la facilité. C'est ce qui n'est pas normal. C'est pourquoi nous pensons que garçons comme filles, ils doivent se ressaisir et se mettre à respecter les consignes que nous leur dictons ici pour que les choses puissent bien marcher.
1: Alors face à cette situation, quel rôle les surveillants généraux peuvent jouer dans la lutte contre les fraudes que vous venez de décrire ici?
8: Nous pensons que les surveillants généraux ont un rôle important à jouer. À jouer comment? Parce que nous devrons, comme nous le faisons naturellement, par exemple là au mois du drapeau, nous ne cessons de sensibiliser les enfants, de les prévenir sur les cas de fraude. Vous voyez, frauder suffit simplement être expulsé de la salle. Au lieu d'aller frauder et que vous êtes expulsé, vous perdez une année au lieu de faire un travail personnel. C'est ça qui est nettement mieux. Je souhaite à ce que nos enfants puissent mettre en pratique. Parce que quand on fait un travail mieux, c'est ça. Ainsi, pour les surveillants généraux, ils doivent aider les enfants. En quoi faisant? En évitant donc de leur prêter main forte dans le désordre, dans la tricherie. Lors de surveillance des examens, ils doivent être en tout cas efficaces. Appliquer le règlement de l'examen, faire appliquer les principes pour que l'enfant qui mérite passe, celui qui ne passe pas va reprendre et va apprendre quelque chose. Puisque quand quelqu'un reprend une fois, deux fois, trois fois le bac, vous allez vous rendre compte que cet enfant sera efficace. Une fois arrivé à l'université, aura pas de difficultés pour pouvoir franchir brillamment donc les étapes. C'est pourquoi nous demandons aux surveillants généraux d'aider les enfants au lieu de les accompagner dans la médiocrité.
1: En vous écoutant, si quelqu'un brille dans la tricherie dans les salles de classe, est-ce que lorsque la personne va entrer dans la vie active aussi, cela va vraiment la suivre?
8: Évidemment, c'est ce que même dit la Bible. Quand on enseigne à un enfant la voie qu'il doit suivre quand il sera grand, il ne va pas s'en détourner. Mais lorsqu'on apprend à un enfant la médiocrité, qu'on n'apprend pas à l'enfant comment grimper un arbre, mais cet enfant va rester toujours bébé. Cet enfant aura de la peine pour se défendre lui-même. Et ces enfants-là, naturellement, quand ils vont sortir du pays, auront de la peine vraiment pour revenir au pays avec un diplôme. Alors que ceux qui ont mérité, qui ont vraiment passé, que ce soit en Afrique, que ce soit en Europe, partout dans le monde, ils vont se battre. Ils apporteront quelque chose de bien au pays.
1: Merci à vous, M. Apollinaire Batsi. Nous rappelons à nos auditeurs que vous êtes le censeur du second cycle au lycée des Martyrs. Avant de poursuivre notre échange avec vous, nous vous proposons d'écouter également un autre reportage réalisé par Bonaventure Ngoma Katikiro, toujours sur les mesures à mettre en place pour limiter les fraudes pendant les examens de fin d'année.
9: Chaque année, en République centrafricaine, les examens et concours scolaires et professionnels sont systématiquement organisés. Ces examens se déroulent sans incident majeur, sauf le drame du lycée Barthélemy Bouganda en juin 2025. Seulement, les cas de fraude et de corruption ne cessent d'être déplorés dans presque tous les centres d'examen. Cette situation non seulement gâche l'avenir des enfants, mais aussi ternit l'image même des examens et concours centrafricains sur le plan international. Ces fraudes sont régulièrement dénoncées par des candidats, des organisateurs et correcteurs, des parents d'élèves et personnalités politiques, religieuses et de la société civile. Face à ce phénomène, des dispositifs pour limiter cette tricherie devraient être mis en place et appliqués. Neftali Kolitimbomba, élève au lycée Marie-Jeanne Caron et candidate au baccalauréat, dénonce les fraudes.
10: On sait depuis le mois de novembre, on a formulé un groupe de travail. Ça fait déjà des mois qu'on est là en train de préparer le bac. Mais maintenant, il y a certains qui restent à la maison, qui dorment tranquillement, qui comptent sur l'argent de leurs parents. Ils savent que même si je ne lis pas, l'argent de mes parents vont faire quelque chose, je vais avoir mon baccalauréat. Je trouve ça injuste. Je demande également au gouvernement de mettre fin. Moi, je vois que la corruption domine beaucoup, surtout le téléphone Android. Également, il y a certains élèves qui prennent même des risques pour amener leur cahier de cours, même pour tricher avec. Certains qui font des bacs, des petits papiers dans leur poche ou bien quelque part pour que les surveillants ne puissent pas voir. La personne peut envoyer le sujet là à la maison, on le traite ça, on l'envoie ça encore ici, elle peut recopier. Donc, ça ne fait pas du bien.
9: Firmin Bokolé, ancien inspecteur d'académie et formateur des élèves inspecteurs d'académie, présente les différentes formes de fraude.
11: Les pratiques les plus fréquentes que nous observons l'introduction des téléphones de support qui sont interdits dans les salles, les communications clandestines entre les candidats, l'achat supposé de sujets ou de collections, les complicités internes avec certains surveillants ou agents, l'usurpation d'identité, les groupes organisés de tricherie via les réseaux sociaux et les pressions exercées sur les responsables des centres d'examen. Alors ces pratiques prennent parfois des formes de plus en plus sophistiquées avec l'usage des technologies numériques.
9: Ce formateur rappelle les mesures applicables pour réduire les fraudes, surtout pendant le baccalauréat ou bien le brevet des collèges BC.
11: Il serait souhaitable de renforcer la sensibilisation nationale de manière générale, c'est-à-dire organiser des campagnes dans les établissements, à travers les radios, les médias, pour rappeler la police d'examen qui prévoit des sanctions contre la fraude, pour valoriser la culture du mérite et de l'effort personnel. Il faut également former les surveillants et responsables des centres. Il faut privilégier les mesures rigoureuses. Par exemple, la fouille systématique à l'entrée des salles des candidats, pour ne pas qu'ils apportent des documents qui sont compromettants. Procéder à l'interdiction stricte des téléphones et objets connectés. Nous sommes en période des nouvelles technologies, en l'occurrence l'IA, l'intelligence artificielle, que nos enfants utilisent de tort à travers. Ils n'étudient pas. Il y a des élèves qui prennent leur temps pour se préparer, effectivement, et ceux-là, ils vont être défavorisés. Si on laisse les autres entrer avec ces outils numériques, ils vont les utiliser et puis ils vont avoir des bonnes notes et cela ne va pas vraiment garantir la chance entre les candidats.
9: Certaines indiscrétions forment remarquer que la non-application des mesures rigoureuses contre les fraudes et la corruption pendant les épreuves du baccalauréat facilite un accès massif aux études supérieures. Conséquence, les enseignants de l'université de Bangui se disent en difficulté avec un effectif important d'étudiants qui ne méritent pas, surtout en première année. Ils finissent par disparaître d'eux-mêmes.
1: Merci beaucoup, Bonaventure Ngoma Katsikiro, pour ce reportage. Nous allons poursuivre notre échange avec notre invité du jour qui est Apollinaire Batty, censeur du second cycle au lycée des Martyrs. Monsieur Apollinaire, nous allons poursuivre notre échange avec vous. Alors, comment sensibilisez-vous les élèves de votre établissement aux conséquences de la tricherie avant les examens officiels?
8: En tout cas, je crois que cette question me va droit au cœur. Pour une simple raison, qu'au niveau du lycée des Martyrs, nous utilisons plusieurs méthodes, plusieurs manières, donc pour amener nos enfants à sentir les conséquences, je dis bien, à sentir les conséquences de la tricherie avant d'aller dans les salles de classe. Et non de les laisser aller directement le jour de l'examen pour apprendre directement là-bas. Mais nous voulons prévenir nos enfants. Et comment est-ce que nous faisons? Chaque fois pendant les compositions, nous prenons des dispositions pour que ce qui doit être fait pendant les examens puisse être appliqué dès à présent. Parce que quand ils sont habitués avec le jour J, ils sont déjà habitués, il n'y a pas de gêne pour ça. Je vous donne un exemple simple. Pendant l'année dernière et même cette année-ci, lorsque nous avons organisé les examens blancs, le bac blanc, le BC blanc, tout ce qui est téléphone et autres là confisqué et ça demeure encore dans mon placard. Parce que là, on va le restituer aux enfants après les examens rouges. C'est une manière pour nous d'amener les enfants, de leur faire comprendre qu'on ne s'amuse pas avec un examen. Ensuite, au mât du drapeau, nous ne cessons de revenir dessus pour dire aux enfants de se méfier. Puisque quand on vous surprend, un téléphone saisi est égal à copie annulée. Et quand une copie est annulée, sache que la suite des épreuves est purement et simplement annulée. Donc voilà ce que nous transmettons aux enfants. Et régulièrement aussi, nous faisons venir également les anciens élèves qui ont passé le bac et qui ont été surpris parce que le téléphone a sonné et puis pour raison, non, c'était un SMS que j'ai reçu ceci et qui ont été expulsés de la salle. Ils ont témoigné afin d'édifier ces jeunes-là pour que prochainement, que ce soit un message. En tout cas, le téléphone doit être éteint. Il n'y a pas de raison que ça puisse sonner le jour de l'examen. Voilà ce que nous avons toujours dit à nos enfants et ils sont prêts à aller composer les examens. Et j'ai aussi dit aux enfants que c'est très souhaitable quand on ne maîtrise pas un sujet. Ça ne sert à rien de tenter de causer avec les voisins ici pour être expulsé. Mais plutôt accepter de redoubler dignement que d'être expulsé de la salle et ce sera une honte, c'est une frustration. Et là, on perd sa crédibilité.
1: Alors, après cette sensibilisation, quelles dispositions vous avez déjà établies ici pour prévenir la tricherie lors des examens?
8: Alors, les dispositions que nous avons organisées ici, nous avons pris des dispositions pour sensibiliser les enfants pour que, qu'est-ce qui va se passer? Tel que le contrôle avant les examens. Deuxièmement, la surveillance accrue pendant les examens. Et nous avons préconisé aussi la sécurisation des copies après la composition. Et quatrièmement, nous avons préconisé aussi les sanctions disciplinaires. Lorsqu'il y a un cas de dérapage ou de fraude qui se fait sentir, automatiquement, il faut appliquer les règlements.
1: De par tout ce que vous venez de citer ici, est-ce que les élèves vont s'en sortir?
8: Nous pensons que c'est notre devoir. En tant qu'éducateurs, nous devrons amener nos enfants à comprendre que pour réussir dans la vie, il faut en tout cas transpirer à grosses gouttes. Il faut se jeter à l'eau. Il faut vraiment faire des efforts. Parce que la vie, c'est comme ça. La vie n'est pas faite seulement pour les dormeurs, n'est pas faite pour les feignants, mais pour les courageux, ceux qui ont la volonté, qui se jettent à l'eau finalement, finiront toujours par avoir quelque chose.
1: Mais les parents d'élèves ont-ils également un rôle à jouer dans la prévention des fraudes au niveau scolaire?
8: Évidemment, les parents d'élèves ont un rôle important à jouer. Puisque quand un parent qui est un bon parant prend soin de dire, parce que l'éducation ne se limite pas seulement à l'école, nous le disons, les parents vont continuer à faire tout le même travail. Quand une fois arrivé à la maison, les parents disent la même chose. L'enfant est obligé de se ressaisir. Mais quand quelque chose arrive là-bas à l'école, le monsieur, l'enseignant, le papa, le proviseur, le censeur qui dit que et l'enfant arrive à la maison, les parents tiennent notre langage. Ou quand on sanctionne l'enfant à l'école, l'enfant pense que non, c'est pas bon. Le parent arrive, engueule les responsables d'établissement. Du coup, l'enfant est partagé. Et il pense que ses parents ont raison. Par contre, un parent qui vient et qui dit que cette voie tracée par l'administration est donc une très bonne voie. L'enfant oublie de se mettre au garde-à-vous, de respecter et comprendre que c'est comme ça la vie. Et est oublié de se mettre au travail. Raison pour laquelle vous voyez les enfants qui, à l'école, travaillent. Parce que le maître leur donne un fouet. Le maître donne un collet zéro, etc. Et qui, à la maison, les parents mettent aussi un accent particulier sur les études. Au lieu de laisser l'enfant lire la télé, faire autre chose, ces enfants-là réussissent. Puisque les parents et les enseignants tiennent le même langage.
1: Mais que faudrait-il améliorer au niveau national pour garantir des examens crédibles dans le pays?
8: Ce qu'il faut faire au niveau national, je crois, le ministère en charge de l'éducation, à chaque reprise, ne cesse de revenir sur ce point. D'ailleurs, le responsable numéro un ne cesse de dire que nul n'est au-dessus de la loi. Nous pensons que nous devrons marcher sur la voie tracée par le ministre d'État en charge de l'éducation. Les fraudes, le monsieur ne supporte pas. Et nous devrons faire de sorte que ça ne puisse pas être comme ça. Nous devrons faire de sorte que, en tout cas, ce qu'il a dit puisse être respecté à la lettre. Ainsi, nos enfants, nous, enseignants, éducateurs, la voie tracée, nous devons respecter. Et nous devons amener nos enfants à faire comme nous. Et les parents, nous les demandons aussi de nous soutenir dans le même sens. Puisque ces enfants-là, ce sont des Centrafricains de demain qui sont appelés à venir nous remplacer. Si nous les formons bien, ils seront les bons Centrafricains qui peuvent porter le flambeau du pays. Mais si nous les formons mal, demain, ce sera une honte pour le pays. Ce sera un déshonneur pour la famille.
1: Monsieur Apollinaire Bati, merci.
8: C'est moi qui vous remercie, monsieur le journaliste.
1: C'est sur ce mot de fin que s'achève le magazine de l'éducation de ce samedi consacré aux dispositifs et mesures à mettre en place pour lutter contre les fraudes et la corruption lors des examens et concours de fin d'année. Merci à tous de nous avoir suivis. Merci également à notre invité Apollinaire Bati, censeur du second cycle au lycée des Martyrs, pour sa participation et ses éclairages dans cette émission. Merci aussi à vous, Bonaventure Ngomba Katikiro, ainsi qu'à notre correspondant, Dieu merci, Vonsal Grivico de Pimbaiki. Restez à l'écoute de 100.9 FM Radio de Kiluka, la version Sango, c'est juste après cette courte pause.
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1: Je suis un homme qui a été en train de se faire un concours, qui a été en train de se faire un concours, qui a été en train de se faire un concours, qui a été en train de se faire un concours, qui 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
8: 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En tout cas, il s'agit de la journée. 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
8: 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Ou encore, lorsque méthodologie sur l'utilisation de ça qu'on j'en appelle, le bûcher de le son de bûcher, ou le kumbito sur examen à Gandoura, le mandat de 5-10 chapitres à la fois le même jour, le troublé, à mon sujet, même il y a là qu'on doit être sûr, mais le petit comprendre encore après. Puisque, à même phrase sur le dico de cela par Mouna, au lieu que le comprendre ni se le répondre ni conformément à la question Mouna, mais le goûter ça mène à ça si l'étude à quoi le goûter ça rappelle, Biki Agboulo, le goûter ça qui crie, le goûter tant de goûter triché, n'a qu'à quoi le nom de l'engétien. 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
3: 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Ahmed, bonjour.
4: Bonjour, Martine Oudi, bonjour à tous. Les quartiers Lanza 2 et Cité Koudjo dans le 9e arrondissement de Bangui sont une fois inondés à la suite de fortes pluies enregistrées ces derniers jours. Près de 50 maisons ont été détruites, laissant une centaine de personnes sans abri. Et puis, des habitants de Yapé-le-3 dans le 2e arrondissement dénoncent l'insalubrité causée par les eaux du canal qui envahissent le quartier après ces pluies. Les experts mettent en garde contre les risques sanitaires liés à cette situation. À Madagascar, les ministres ont été convoqués hier à l'Assemblée nationale pour répondre aux questions des députés sur l'eau, l'électricité, la sécurité et la justice. Ce premier face-à-face intervient à 5 jours du lancement officiel de la concertation nationale. Football, les matchs des quarts de finale de la Sulik de Grimari dans la Waka se poursuivent aujourd'hui à 15h. Cité juvénale de Danga sera face au CS11 de La Bamba. 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

0: Ravi de vous retrouver ce samedi sur Radio Ndekiloka, votre radio de proximité, pour la dernière émission 100% musique de ce mois de mai, à quelques heures de la fête des mères. Puisque c'est la semaine de la fête, nous recevons aujourd'hui deux artistes centrafricaines que vous allez découvrir l'une après l'autre. Je vous donnerai également quelques activités culturelles prévues pour ce week-end. Élisée Miguel Bangakoté est à la partie technique et moi c'est Martin Ewodé pour vous accompagner tout au long de cette émission. Attention, je ne suis pas seul. Je suis donc assisté de Bernice Mpakamandja et Diana Tatiana Golé, famille des 100.9 FM. Démarrons cette première partie de l'émission avec notre premier invité.
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1: En ce moment, je dis que je suis déjà au temps. Mais en ce moment, je réalise le clip, premièrement.
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1: 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Je dis que je suis bien, mais le clip a des mises en place. Et aussi, après, ni, déjà, je suis à Timbi. Je suis à Timbi, je suis soutenu dans le clip. 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
0: Mais tu sais quoi, à finir tout, voilà, on va
1: venir. Mais si ça, il y a un petit cadre, tu vas venir, et puis on complète, on a deux biens. On dit, on a trois titres. On a trois clips d'abord.
0: À faire petit juin, là, voilà, fin décembre, là.
1: Fin du mois, ça.
0: Ok. Fin du fini, moi, ça.
1: Fin du fini, moi,
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1: Ouais.
0: Et puis.
1: Mais, il y a besoin de soutien.
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1: 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Et puis, il y a ça bien pour nous. Et maintenant, moi, Damien, c'est un adolescent. Et aussi, à Gaton, un conseil. Amener ton soeur. À nous, il y a un conseil. Là, c'est un adulte. Il y a un adulte. Il y a un adulte.
0: Ok.
1: Donc, tu me rends à Timbé, là, nous, dans l'autre
0: chambre. Ah, il y a un autre rythme, tu es bien.
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2: Bon. Tu es en train de faire un fanatique, na fanatique, quoi, juste que. Big n'a besoin de financement. Parce que il y a un cadre qui est trop. Surtout à côté de l'artiste. Il y a un artiste qui est rare, qui est publié dans d'autres réseaux sociaux, tout ça. Il y a un effort personnel. Il y a un effort personnel. Il y a un effort. Il y a propre ressource. Il y a un effort. Mais le financement, ton saut, il y a un cadre qui est. Mon père a un partenaire, le père a monté, non, bien financé, mon tout et tout et tout. Mon père a mon rendez-vous, mon kegwe, tu tenais mon aloa, cousine, ando chayeni, tout et tout. 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Okay. Donc, il y a des gens qui ont des financements parce que tout le monde a des financements. Mais il y a des studios qui ont accompagné tout et tout.
0: Okay.
2: Donc,
0: et projet 2025
2: projet 2026 Ada. Juste le projet qui est sorti officiel, so, il doit faire des signes.
0: Tiens, album ou là, tu m'en veni.
2: Tu m'en veni, sorti officiel, et puis profiter, il y a un petit clip, vu qu'il y a un clip n'a que 5, donc c'est ça.
0: Ok, et maintenant, il y a un fanatique. Mais... demain, il y a d'après, calé, il y a un bandeau.
2: Bon, demain, bi ça qui tourne dans le centre culturel, ça m'a pas mais il y a un programme ton son en tant que tel là.
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0: 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Il est 11h, suivant le flash info avec Astrid de Bonaco Lengi. Astrid, bonjour.
1: Bonjour, Martin Yaoudi, bonjour à tous. Les audiences dans l'affaire dite Guin devant la CPS se poursuivent. Hier, la Cour a procédé à l'audition de l'un des témoins en la personne de Dieudonné Gomitoa, ancien député de la région en 2014. Il est accusé d'avoir intimé l'ordre à l'accusé Béina et ses éléments de tuer plus de 40 personnes de confession musulmane. Des faits qu'il n'a pas reconnus lors de son interrogatoire. Et puis, des habitants de Liapé-les-Trois dans le deuxième arrondissement de Bangui déplorent l'insalubrité drainée par les eaux du canal dans le quartier après les fortes pluies de ces derniers jours. Entre-temps, les experts alertent sur les conséquences sanitaires de cette prolifération d'insalubrité dans ce secteur. De nombreuses familles se préparent à célébrer la fête des mères prévue ce dimanche 31 mai. Entre précarité et hausse des prix des produits alimentaires sur les marchés de Bangui, certaines personnes se désintéressent des festivités. En sport, basketball, poursuite cet après-midi de la cinquième journée du championnat de la Ligue de Bangui au centre Martin Goko. La première rencontre opposera Asmazanga à Plateau, puis Vitrine sera face à Zarasclo. Enfin, Itrésor se mesurera à Red Star. 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

La lecture de vos souhaits d'anniversaire sur les sons qu'on fait faire Radio Ndekiluka. À l'occasion de son anniversaire, nous avons son papa Datpanga, Esaïssa, maman Elodie, Priska, les frères comme qui, comme le Mercier, Abba Bongasu, Brillant Héritier.

Saint-Bernard, depuis Bouira. Tout ce monde à Bangui souhaite un joyeux anniversaire à leur frère. À l'air bien aimé chéri, je voulais dire. Tatpanga, Zande Priscia, Princia Ornella. Bon anniversaire à vous, Princia Ornella. Tatpanga, qui fête aujourd'hui son anniversaire.

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La lecture de vos avis et communiqués sur les 100.9 FM Radio Ndeki Local, le directeur général des douanes et droits indirects, informe le public et les usagers de services, notamment les commissionnaires en douane, les importateurs et exportateurs, les transporteurs, les partenaires Mercure et Web Fontaine, que les bureaux des douanes sont donc exceptionnellement ouverts à toutes les opérations ce samedi 30 mai 2026 de 8h à 13h. Signé Frédéric Théodore Inamo. 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

après la lecture de vos avis et communiqués sur les sons.ffm de Répartons en Musique, avant de céder la place à l'équipe de la deuxième tranche, bien sûr, de ce samedi 30 mai 2026.

0: depuis 5 heures que j'étais à vos côtés. Je suis en train de préparer mes bagages.
1: Papa Soua.
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0: 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Soye. E que Amina Gumbiaga, o seu Amina Wundinga. Voilà que ça m'a dit, t'es rétimbi, voilà. Voilà, soa. Si vraiment, mi ti mon gangwe. Et comme mon père de l'itimbi. La famille de son point 9 FM, tout est bien qui finit bien. C'est depuis 5 heures que j'étais à vos côtés, non? Élisée Miguel Bangakote.
1: Eric Gaboua.
0: Tu vas faire de aussi Guiremi Yamenendi.
1: Chaka Patrick.
0: Narcisse Chut. Banga.
1: Zéro Maric. Max Mese.
0: Tu vas faire un docteur Bakourouni.
1: Cessé. On y va. Cessé les couleurs. Cessé les couleurs.
0: Timbi Fada Martinez Ode. C'est qu'un sur Iwa Terre.

0: Je suis un peu plus de temps.
1: Je suis un peu plus de temps.

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4: À l'écoute de Radio Ndekeluka, il est 12h, le point d'actualité avec Astrid de Bonheur Calling. Astrid, bonjour.
5: Bonjour, Dieu merci Goka, bonjour à tous. Les audiences dans l'affaire dite Guin devant la CPS se poursuivent. Hier, la Cour a procédé à l'audition de l'un des accusés en la personne de Dieudonné Gomitoa, ancien député de la région en 2014. Il est accusé d'avoir intimé l'ordre à l'accusé Béina et ses éléments de tuer plus de 40 personnes de confession musulmane. Des faits qu'il n'a pas reconnus lors de son interrogatoire. Des habitants de Yapé-les-Trois dans le deuxième arrondissement de Bangui déplorent l'insalubrité drainée par les eaux du canal dans le quartier après les fortes pluies de ces derniers jours. Entre-temps, les experts alertent sur les conséquences sanitaires de cette prolifération d'insalubrité dans ce secteur. Et puis, de nombreuses familles se préparent à célébrer la fête des mères prévue demain. Entre précarité et hausse des prix des produits alimentaires sur les marchés de Bangui, certaines personnes se désintéressent des festivités. Football, la paroisse Bienheureux Père Mani de Bangui a organisé ce matin un match de football relatif à la célébration de la fête des mères. Cette rencontre a opposé les mères contre les filles de la dite communauté. Les mères ont battu les filles sur un score d'un but à zéro. 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

0: les vrais communs. On ne complique pas les ignorants. Allez, satellite le berger.
1: 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Petit piment. 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

Dafonde Kiluka, Ibarala. Il m'a quitté un certain nombre de bougers là. Voilà la tégué à son Romialda. Allô? À la mousse, on était encore bien à Siwama. Oui. Singila, il m'a dit la quitter, hein, mais merci. 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

0: Jigba Ozagan, 12h16 minutes sur Ibarra là.
1: Voilà, DMD.
0: Oui, Ibarra là. Timmy, là, tiens, nous avons un
1: Serge, là, Yombo là.
0: Serge, tu Yombo, là, toi, tu es gagné un Yombo là, Serge.
1: Ah, DMD, il va te dire, là, DMD.
0: Ah, ben, il y a un peu de temps,
1: non,
0: il
1: y a un petit piment là, qui
0: est là. Petit piment, même tenir là, mais quel petit piment. Alors, je vais vous dire comment vous avez fait ça. Ah bon, je suis un peu de bébé.
1: Merci bien, je
0: suis
1: un peu de bébé.
0: Oui. Je suis Non, Yambawa, Nambaga di Samba Ibarra, maman tu finis bébé, en bas t'es condo et t'es comme un zénangalo.

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1: Merci, ibarala, DNG.
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1: Oui, Ibarala, Christopher, ainsi que Baba Kambamba Tiongoro.
0: Baba Kambamba Tiongoro.
1: Oui.
0: D'accord. Alors, tu m'as bon appétit.
1: J'ai envie de m'ouvrir un appétit.
0: Qui goûte là-bas, Christopher? D'accord, il t'est dans la signe là-haut.
1: Mon bon appétit, là, quand on a la dinde de Kéloka.
0: Signe là.

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0: 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Donc là tes talons nous mangons ni. Il m'a dit quoi ngou?
1: Tu n'as rien goûté quoi?
0: Mais il y a mal à y longo.
1: Ah
0: d'accord, mon prochain but est ngongo. D'accord. Alors mon bon appétit n'as-tu pas ni quoi?
1: Bon appétit n'as-tu pas bukanga na as-tu bukanga complet?
0: Oui.
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1: Ouais en fait c'est comme avec kokona yama la ça va nous chomani préparer na dando tiwa ma monte grave ando tiwa silimoto.
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1: Ah,
0: midi,
1: il
0: te bon, là, le coco. Bon, là, bah, c'est un bon appétit, oui, par anticipation.
1: Ok, merci. Merci, Baba, si bien sûr, comment je peux pas, Bernard. Là, grand poète, il y a pas de Romaric.
0: Oui.
1: Là, grand poète, comment je peux pas, moi, José. Gata, il y a pas de il y a des poussures, Nathalie.
0: D'accord. On a baguette orchidée, tu n'es pas dans un endroit.
1: Merci, merci beaucoup.

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1: ah,
0: donc quand on voit des gens à la télé, ils sont
1: aussi à la télé.
0: Merci,
1: Nicolas. Je vais vous faire un
0: peu.

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0: Donc, on a wa wala tifadawa.
1: Non, on goûte gozo, on a wa pour un soleil magala sentimoso.
0: Ala, on zouti au kobe nasiwa.
1: Aujourd'hui, on a matin, si vous avez un peu de paris, on a béni, la mégé kata y gé. C'est né, on a maman plus que la débutée de Loïc, on a mégé ti gozo. On a bâché, on a mégé ti bandoro.
0: Oui.
1: On a papa Olivier, on a maman Saint-Fourier, on a mégé ti ghetto de gé. Et puis, mon bébé Sophia, la maman de Sheila, la Kakamangulu, la bébé Emmanuela Tikbaloko, la Petila Tikbaloko, Ngana Wali Bamara, la radio Papa Wandi Kakapwe, et puis, mon journaliste MPTN, quoi ça que ma radio de Keluka, Tanganina, journaliste de Keluka, quoi, bonne journée, Nala.
0: Et tu n'as aussi signé là-haut?
1: Merci.
0: Et c'est parti. 12h33, Radio de Keluka. Ah, nous sommes là en train de vous mettre à l'aise. Oh, Fali Pouba, Paris, la Défense Arena. Benita Kenenga Singa Ibaralama.
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2: On s'est mis à la Berkay.
0: Je suis à la Berkay, là, je suis à
2: la Berkay. Je suis à la machine, je suis à la cérémonie, je suis à la Berkay, je suis à la Berkay.
0: Donc, tu m'as dit ça, je suis à la
2: Berkay.
0: Parce que je suis à la Berkay, je suis à la cérémonie, je suis à la Berkay, je suis à la Berkay, je suis à la Berkay.
2: Ah, je suis là, je suis à la Berkay, je suis à la Berkay, je suis à la Berkay.
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2: Ah,
0: voilà, Baramina, c'est quoi, client, il goûte d'abord, on s'engala.
2: Anila, je commence à gagner ça, oui, na. 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
0: Oui.
2: Na, m'lingit, ni Lionel, gana, papa. 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
0: Singila, là.
2: Merci.

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1: 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Dit Grisa, il y a un peu de chapeau, dit Bosangwa. 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On dit quoi, il y a plein de magini.
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1: 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Le monde est encore bien appareillé, c'est pas la capote.
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1: Le monde a mis tout le mari dans le capote.
0: Oui.
1: Le monde a mis le mari dans le capote.
0: Hum.
1: Oui.
0: Il est là.
2: Production, les rythmes de chez nous, de San Francisco. Le président de Casabonne, le big manager.
0: Ouais, puis on commence à connaître la Ulrich Fefionam. Et on commence à connaître. Bah, Wendy.

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23 minutes. Zegbeto, un titre signé. Major Aga d'Angers. 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

En tout cas, c'est vraiment un plaisir de vous servir. Hein. Et le plaisir, c'est ici, à Ndekeloka, 12h54. Hein. 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
14: Il est 13h, nous vous invitons à suivre la grande édition avec Astrid de Bonheur Kolingi. Astrid, bonjour.
15: Bonjour, Dieu merci Goga, bonjour à tous. Affaire gain devant la Cour pénale spéciale, l'interrogatoire de Dieudonné Gomitoa, ancien député de la région en 2014, l'un des accusés, a eu lieu hier. Les détails dans un instant. À suivre aussi dans ce journal, la réaction de Sani Allo, soupçonné d'être de connivence avec Karim Mekaswa pour renverser le pouvoir de Bangui. Célébration de la fête des mères demain 31 mai, plusieurs familles se plaignent de la hausse des prix des denrées alimentaires sur les marchés. En sport, football, Paris Saint-Germain affronte ce soir Arsenal en finale de la Ligue européenne des champions à Budapest. Nous sommes deux à la présentation de ce journal. Amit Tidiane, bonjour.
16: Bonjour, Astrid de Bonheur Kolingi, bonjour à tous. Les audiences dans l'affaire dite gang devant la CPS se poursuivent.
15: Hier, la Cour a procédé à l'audition de l'un des accusés qui est Dieudonné Gomitoa, ancien député de la région en 2014. Il est accusé d'avoir intimé l'ordre à l'accusé Beina et à ses éléments de tuer plus de 40 personnes de confession musulmane. Des faits qu'il n'a pas reconnus lors d'un interrogatoire avec plus de 100 questions visant à connaître son implication, suivant l'avis de maître Samuel Bandassa, avocat de la partie civile au micro de Andy Avila Bissayo.
17: L'audition de l'accusé Gomitoa a beaucoup édifié la cour et on s'est rendu compte que M. Gomitoa était là présent quand cette tuerie de masse a eu lieu. Il a tenté, selon lui, vainement de dissuader M. Beina dans son plan macabre, mais celui-ci n'a pas voulu l'écouter. C'était des témoignages de certains témoins, si vous me permettez cette répétition-là, certains témoins qui étaient passés ont affirmé que l'accusé Gomitoa avait sélectionné certaines personnes qu'il a retirées du lot et qu'il a dit à M. Beina de faire son travail. Donc c'est cet aspect-là que on n'arrive pas encore, la cour et M. Gomitoa n'arrive pas encore à s'entendre là-dessus. Ça continue, on va poursuivre les auditions à partir de lundi.
16: Soupçonné d'être de connivence avec Karim Mekaswa pour renverser le pouvoir de Bangui, Sani Allo s'est exprimé hier à la presse.
15: Oui, Hamid, son audition prévue hier n'a pas eu lieu et les autorités judiciaires ont classé le dossier sans suite. Plusieurs associations de soutien à la politique du président Faustin Archange Touadéra lui ont exprimé leur appui après cette accusation. Sani Allo au micro de Diana Tatiana Golé et Martial Steph Bétisinga.
18: Cette audition n'a pas eu lieu et n'aura plus lieu parce que c'est du mensonge. On a inventé une histoire suite à un audio et cet audio a démontré également que je ne suis pour rien. Donc ils ont décidé, le tribunal a décidé de classer ça sans suite. Mais il a été dit que Sani Allo serait informé d'une histoire de coup d'état en préparation avec Karim Mekaswa. Et tout le monde connaît mes relations avec Karim Mekaswa, ça ne date pas d'aujourd'hui. Donc ça fait que, bon, naturellement, avec les investigations qui ont été faites par les professionnels du droit, ils ont remarqué que c'est du mensonge et ils ont décidé de classer le dossier. C'est vraiment un message de paix, un message de réconciliation, un message, je répéterai également, de la paix, parce que vous savez, on a besoin de la paix pour reconstruire notre pays. Ça fait que, naturellement, il faut que tout le monde fasse ce qu'on appelle le cœur uni avec le président pour pouvoir bâtir notre pays. Et tout le monde également, toute la population doit faire confiance au chef de l'État, parce que c'est un monsieur éclairé. Il avait souhaité également que tous les Centrafricains et les Centrafricains se réunissent autour du cœur uni pour pouvoir bâtir notre pays. Donc je pense qu'il faut avoir confiance en soi.
16: Les habitants de Yapele 3 dans le 2e arrondissement de Bangui déplorent l'insalubrité provoquée par les eaux du canal dans le quartier.

0: Et après les fortes pluies de ces derniers jours,
1: les experts alertent sur les conséquences sanitaires de cette prolifération des salubrités dans ce secteur. Un reportage signé Destin de Bonheur, Huilicon et Bélis Sérémalé.
2: Dans une partie du quartier Yapé les Trois, situé au bord du canal Sapéké, les saletés récemment entraînées par les eaux inondent les maisons et rendent les lits impropres. Quelques habitants du secteur qui ont vu leur maison envahie par ces immondices déplorent cette situation.
3: Les pluies diluviennes ont provoqué le débordement du pont avec des eaux sales et des déchets. Les immondices ont envahi les quartiers. Même l'endroit où je vends du café a été touché.
4: Habituellement, pendant la saison sèche, la mairie nettoie ce canal. Mais depuis 3 ans, rien n'a été fait. L'eau a donc entraîné les déchets jusque dans les quartiers.
5: C'est la deuxième fois qu'un tel phénomène se produit dans notre quartier. En tant que jeunes, nous avons pris l'initiative d'utiliser des pelles pour assainir les lieux envahis par les déchets. Nous demandons aux autorités et à la mairie de nettoyer régulièrement ces canaux.
2: Devant ce constat, le chef du quartier Yapé les Trois, Pascal Bando, demande aux habitants de ne pas jeter les ordures dans le canal.
6: Jusqu'à présent, les enfants marchent encore dans ces déchets. Heureusement que ce canal existe, sinon les dégâts auraient été plus importants. La construction d'autres canaux dans le quartier pourrait nous soulager.
2: Quelles sont les conséquences de ces immondices drainés par les eaux du canal sur la santé de la population de ce secteur? Aurel Sorongope Zoumondi, spécialiste en protection de l'environnement, répond.
7: Il y a l'accumulation des déchets plastiques qui obstruent, qui bouchent les caniveaux. Il y a la mauvaise odeur qui dégage à travers les ordures des tas d'immondices qui restent. Il y a les maladies comme par exemple le palud. Il y a les maladies comme par exemple les typhoïdes, les fièvres typhoïdes et autres, j'en passe.
2: Selon les habitants de Yapé les Trois, ce n'est pas la première fois que l'eau quitte le canal et entraîne des déchets pour encombrer les habitations. Un drainage régulier de ce canal pourrait empêcher ce phénomène.
0: Et puis Astrid, les quartiers Langa 2 et Cité Koudjou dans le 9e arrondissement de Bangui sont à nouveau inondés à la suite de la pluie d'hier.
1: Cette fois, près de 50 maisons ont été détruites et une centaine de personnes se retrouvent sans abri. Un bilan revu à la hausse par rapport à celui du jeudi dernier. Emmanuel Samboulifi s'est rendu sur place. Voici son compte rendu.
8: Les dégâts sont énormes. Une quarantaine de maisons écroulées, d'autres inondées et un enfant blessé à la tête. C'est le bilan provisoire. Juliana Gladys Lukaburi, une victime.
9: La maison s'est écroulée sur les enfants. Pour le moment, tous nos bagages sont exposés au soleil. Nous n'avons nulle part où aller. Les enfants sont traumatisés. Il n'y a pas eu de cas grave. Mais l'un d'eux a été blessé à la tête. Nous lui avons administré du paracétamol et il va mieux maintenant.
8: Selon Aimé Padika, président de la jeunesse Vie pour le meilleur avenir de la RCA, JVM à RCA, le manque de canaux d'évacuation des eaux serait à l'origine de ces écroulements de maisons.
10: Il y a la pluie, mais s'il y a des canalisations, j'espère que la pluie ne peut pas faire des inondations. Mais comme il n'y a pas de canalisations, ça fait que l'eau s'est stagnée. Et puis dans les quartiers, ça fait vraiment des dégâts qui est vraiment énorme, surtout à la suite des travaux de nos amis de Topo Z là. C'est ça qui a causé beaucoup de dégâts.
8: Sylvain Lambassi, chef du quartier Cité Lanja 2, demande au gouvernement de voler au secours de ses administrés.
11: Je me plains chaque année pour la population de Lanja 2. Personne ne pense à elle et ce n'est pas la première fois. La pluie d'avant-hier a causé d'énormes dégâts, celle d'hier aussi. Nous demandons au gouvernement de voler au secours de la population de Lanja 2.
8: Les habitants de la cité Lanja 2 sont victimes d'un double dégât de pluie. Jeudi dernier, une dizaine de maisons s'étaient écroulées, laissant une cinquantaine de personnes sans abri. Ils ont le regard tourné vers le gouvernement et les personnes de bonne volonté pour leur venir en aide.
0: Autre actualité, alors que certains enseignants contractuels ont perçu leur arriéré d'indemnité, quelques-uns de la Sangam Bahiri continuent de réclamer les leurs.
1: Ils évoquent des cas d'omission et demandent des réponses. Notre correspondant Firmin Benguemilao nous en parle.
12: Au total, 34 enseignants contractuels de Nola et ses environs revendiquent 4 mois d'arriéré d'indemnité. Pour exprimer leur mécontentement, ils ont manifesté avant-hier devant l'inspection académique de la Sangam Bahiri. L'un d'entre eux, venu de la localité de Bambio, s'en explique.
13: Je suis de Nalamambiri là-bas. On m'a affecté ici à Bambio et nous avons travaillé, on a reçu le contrat. Jusqu'alors, nous avons des arriérés de 4 mois. 4 mois là, on a essayé de payer 2 mois pour tout ce mois. Notre cas, c'est le cas d'Omi. On dit cas d'omission. Oui. C'est pour cela qu'on a dit non. On a payé à moins un mois et demi aujourd'hui.
12: Les enseignants indiquent qu'ils vivent dans des conditions précaires à cause de manque de moyens financiers. Et l'Ilegem, un autre enseignant contractuel, attire l'attention des autorités éducatives.
14: Nous, le groupe des enseignants de la Sangambaïré, ça fait 4 mois aujourd'hui. On n'a pas eu notre salaire. Et puis, curieusement, on a omis le nom de ces enseignants qui sont 34. En ce moment-là, on est en train de payer les autres. On les paye et puis on n'a rien eu. On n'a rien eu. Vous voyez qu'en ce moment, nous souffrons. Nous appelons à nos chefs hiérarchiques de vraiment de faire la lumière sur ce qui se passe au niveau de la Sangambaïré. Nous souffrons et pourtant que nous sommes là sur le terrain, nous travaillons. Mais curieusement que nous ne sommes pas payés. Vraiment, nous appelons à nos chefs hiérarchiques de voir vraiment notre souffrance en ce moment.
12: Radio Ndekeluka n'a pas réussi à avoir la réaction de l'inspecteur académique de la Sangambaïré sur ce mouvement de colère des enseignants contractuels. Il intervient dans un contexte où les examens de fin d'année se pointent à l'horizon et que beaucoup d'écoles de la zone manquent d'enseignants qualifiés. Nola Firmé Bengimilao, Radio Ndekeluka.
0: De nombreuses familles se préparent à célébrer la fête des mères prévue ce dimanche 31 mai.
1: Entre précarité et hausse des prix des produits alimentaires sur les marchés de Bangui, certaines personnes se désintéressent des festivités. Un reportage de Edouard Ogossé et Benjamin Doria Galapa.
15: Au marché central de Bangui, l'ambiance est au rythme des festivités. Lucienne Bamba est venue s'approvisionner pour la fête des mères.
16: Je bénis Dieu pour cette journée qui nous est dédiée. Je suis très heureuse. Avec le peu d'argent que les enfants m'ont donné, je suis venue au marché pour acheter quelques articles pour la fête. Cependant, les prix des produits sur le marché ont fortement augmenté.
15: Cependant, dans plusieurs familles que nous avons visitées, le désintéressement pour cette fête est visible. Au quartier Castor, dans le 3e arrondissement de Bangui, Florence Timo affirme qu'elle n'a pas de moyens pour cette célébration.
17: À l'approche de la fête des mères, je n'ai pas les moyens financiers de faire quelque chose pour ma mère. J'aimerais lui faire plaisir, mais je n'ai aucune activité commerciale pour me procurer de l'argent.
15: Daniel Twangai, rencontré au quartier Sarah, alerte sur les dépenses liées à cette fête qu'elle juge inutile.
18: Ce n'est pas à nous les jeunes de compromettre cette fête. En ce moment, nous devons réfléchir à la manière de poser un geste symbolique envers nos mères tout en préservant de petits revenus qui pourront nous aider demain. Mais si nous dépensons tout aujourd'hui, cela risque d'être difficile par la suite.
15: Célébrée pour la première fois en 1914 aux États-Unis, la fête des mères consiste à honorer les mères et à reconnaître leur rôle au sein de la famille et de la société. Cette journée est consacrée à l'expression de la gratitude, de l'affection et de la reconnaissance pour le travail, les soins, l'éducation et le soutien apportés par les mères.
0: Actualité internationale au Burkina Faso, l'une des principales mosquées de Ouagadougou est fermée après des manifestations.
1: C'est la grande mosquée sunnite de Ouagadougou qui est sous surveillance de la police, une mesure mise en place par les autorités après l'annonce jeudi dernier, jusqu'à nouvel ordre pour risque de trouble à l'ordre public. Mardi soir, veille de la Tabaski, des manifestations avaient eu lieu, menées par les fidèles de la mosquée qui réclamaient la libération de leur imam disparu. Mais quelques jours avant son arrestation, l'imam avait ouvertement évoqué sur les réseaux sociaux un projet de loi visant à interdire la construction d'édifices religieux au sein d'un bâtiment public.
0: Démarrons le sport avec du football. La paroisse Bienheureux Père Mani de Bangui a organisé ce matin un match de football relatif à la célébration de la fête des mères.
1: Oui, Hamid, cette rencontre a opposé les mères contre les filles de la dite communauté. Les mères ont battu les filles sur un score d'un but à zéro. Théonès Ponika a assisté à cette rencontre. Reportage.
19: Il est 6 heures sur le terrain des 100 logements au PK15 sur la route de Boilly. Plusieurs femmes et spectateurs assistent à la rencontre. Le niveau est amateur mais très apprécié du public. Japhet Hazel a assisté au match et apprécie l'initiative.
20: Normalement, ces initiatives-ci devaient être pérennisées partout dans le pays de manière continue. Parce qu'on doit toujours honorifier les mamans à chaque fois que nous avons l'occasion. Nous sommes venus assister au match parce que c'était important d'honorifier les mamans et de leur donner la valeur qu'elles représentent dans nos cœurs et que nous devons toujours les valoriser.
19: Les mères qui ont joué saluent cette initiative. Béatrice Sonia Toatuna est l'une d'entre elles.
21: C'est d'abord pour la première fois dans notre paroisse. C'est très important le sport. On avait parlé de ça tout à l'heure même avec les autres pour que ça continue. On ne peut pas arrêter avec ça. Donc on va faire une annonce au niveau de l'église pour que chaque samedi maintenant, les mamans se réunissent pour faire bénéfice de marche. Ça pourra nous aider pour la santé.
19: Père Victor Icanero, curé de la paroisse Bienheureux Père Monti, est l'organisateur de cette activité.
22: D'abord, c'est pour honorer notre mère. Je dirais, après Dieu, c'est la maman. Les mamans sont très importantes pour nous et nous sommes obligés de les honorer d'une manière spéciale. Sans maman, on ne pourra pas parler des prêtres. Sans maman, il n'y aura pas de journalistes. Sans maman, il n'y aura pas la vie.
19: Cette activité va continuer dans la journée avec des conférences, débats, des jeux culturels et autres. Par ailleurs, une grande messe d'action de grâce sera célébrée demain dans le cadre de cette célébration.
0: Toujours dans cette même discipline, la finale de la Ligue européenne des champions se joue ce soir à 19h.
1: Le tenant du titre, le PSG, rêve de conserver sa couronne européenne et affronte pour cela Arsenal en finale ce samedi à Budapest. Face à des Gunners, tout juste sacré champion d'Angleterre, les joueurs de Luis Enrique arrivent confiants. Arsenal veut remporter son premier titre européen après la finale perdue en 2006.
0: Basketball, tournant U18 de la zone, la RCA entre en compétition aujourd'hui.
1: Les Centrafricains vont jouer contre les Équato-Guinéens à 16h pour leur premier match.
0: Et c'est la fin de cette édition sur Radio Ndekiluka. Merci à tous de l'avoir suivi. Restez avec nous, la version Sango, c'est tout de suite.
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13h53 minutes. Hein. Radio Ndeke Luka, bon voilà, c'est conca déjà. Dans 6 minutes, ce sera 14h, l'heure de suivre le point d'actualité. Cet après-midi, vous êtes en famille, vous nous écoutez, merci. Hein. Je fais Radio Ndeke Luka pour vous mettre à l'aise, pour vous informer, vous distraire, voilà.

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2: 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Sabrina, bel après-midi.
3: Bel après-midi, Dieu merci Goga, bel après-midi à tous. Dans la Basse-Côte, le projet Ndoye entend venir en aide à 12 000 habitants vulnérables de la ville d'Alindao ainsi que des communes de Bakou et Guiligui. Financé par la Banque mondiale, ce programme a été officiellement lancé cette semaine dans cette zone encore secouée par des conflits armés. Pour les trois localités concernées, les bénéficiaires recevront une aide financière destinée à améliorer leurs conditions de vie et à renforcer leur résilience. Ici à Bangui, les audiences dans l'affaire dite Gend devant la CPS se poursuivent. Hier, la Cour a procédé à l'audition de l'un des accusés qui est Dieudonné Gomitoa, ancien député de la région en 2014. Il est accusé d'avoir intimé l'ordre à l'accusé Beina et ses éléments de tuer plus de 40 personnes de confession musulmane. Des faits qu'il n'a pas reconnus lors d'un interrogatoire avec plus de 100 questions visant à connaître son implication. Actualité africaine nous conduit au Kenya, les familles des victimes restent plongées dans l'incertitude devant le pensionnat où un incendie survenu jeudi dernier dans un dortoir a coûté la vie à 16 élèves et fait 79 blessés. 8 élèves soupçonnés d'avoir provoqué volontairement le sinistre ont été arrêtés. L'identification des victimes n'a pas encore commencé. Face au manque d'informations, les proches rassemblés devant l'établissement tentent toujours d'obtenir des réponses sur les sorts de leurs enfants. Basketball. Pour terminer tournoi U17 de la zone, la RCA entre en compétition aujourd'hui. Les Centrafricains vont jouer contre les Équato-Guinéens à 16h pour leur premier match. 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

La lecture de vos avis de communiqué en langue française, également langue sango, en main, ne soyez pas hors jeu. 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Le gouvernement de la République centrafricaine, représenté par le ministère de l'Agriculture et du Développement, a reçu du groupe de la Banque africaine de développement, BAD, un financement pour la mise en œuvre du projet d'appui au développement des chaînes de valeur agricole dans les savanes en République centrafricaine. À cet effet, le projet PADECAS se propose d'utiliser une partie du fonds pour les travaux de construction d'une unité de transformation du manioc à Bougoura, PK60, route de Boali. Le dit appel d'offres se déroulera conformément au cadre de passation des marchés des opérations financées par la Banque édition 2015. Les soumissionnaires intéressés peuvent obtenir des informations supplémentaires et examiner le dossier d'appel d'offres dans les locaux de l'unité de gestion et de coordination du PADECAS sise au ministère de l'Agriculture et du Développement Rural. Avenue de l'Indépendance, Bangui, aux heures d'ouverture des bureaux de 8h30 à 15h30. Les offres doivent être déposées au secrétariat de l'unité de gestion et de coordination au plus tard le lundi 16 juin 2026 à 12h. Le dossier d'appel d'offres pourra être acheté par les candidats moyennant le paiement d'une somme de 100 000 francs CFA non remboursable. Le coordinateur national du PADECAS Priva, Patrick Ngaï Yonkwasi. Dans le cadre de la promotion et du développement du sport adapté, vecteur d'inclusion et de l'intégration sociale des personnes handicapées, la Fédération centrafricaine de basketball en fauteuil roulant et la Ligue de Bangui procéderont au lancement officiel du championnat le samedi 30 mai 2026 au Palais des Sports à Bangui à partir de 14h30 par deux grands matchs de démonstration hommes et femmes, clubs, fédérations, sœurs, collectivités, bénévoles, sociétés, entreprises, institutions, populations, parents ayant des enfants handicapés à charge, etc. sont invités à prendre part à cet événement historique. Le sport qui rassemble et qui change les regards, car le handicap n'est pas un frein à la performance, au spectacle et à l'émotion. Encourageons ensemble la pratique sportive des personnes handicapées et faisons de l'inclusion une réalité sur le terrain. Venez nombreux encourager les athlètes et découvrir un basketball intense, technique et inspirant. Vive le sport adapté. Signé la présidente, Madame Portia Adrienne Deya Abazène. Alerte à tous les amoureux du basketball et athlètes de Bangui. Le basketball 3x3 olympique prend le pouvoir en République centrafricaine. Vous jouez dans les quartiers, vous avez du talent, c'est le moment de sortir de l'anonymat. La Fédération centrafricaine de basketball lance le tournoi Alpha catégorie U18 et senior. Hommes et femmes, venez décrocher vos premiers points mondiaux officiels au surplay.fiba.3x3.com. Attention, les places sont limitées. Les frais d'inscription sont de seulement 5 000 francs CFA par équipe. La date limite de clôture des inscriptions est fixée au vendredi 29 mai à minuit. 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
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Dans le cadre de la fête des mères, le Zodiac Night Club organise une soirée à partir de 15h. Belle ambiance africaine garantie avec la rumba, etc. Entrée gratuite. La soirée sera animée par les DJ de la Plantation Night Club. 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

0: Merci maman, il peut payer moi. Ben. Ah.
1: Maman, ouais.
0: Voilà, nous avons les foutu à moi. Allez, nous avons goûté maintenant. Vraiment. Il bara wali quoi, maman, tu quoi. Hein?
1: Félix.
0: Soit madame, on est qui est le cas. Bon, on a aussi la paix, on a balle quoi, nous sommes chauds.

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3: 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Sabrina, encore une fois de plus, bel après-midi.
4: Bel après-midi, Dieu merci Goga, confort d'écoute à toutes et à tous. Dans la base Koto, le projet Ndoye entend venir en aide à 12 000 habitants vulnérables de la ville de Alindao ainsi que des communes de Bakou et de Giligi. Financé par la Banque mondiale, ce programme a été officiellement lancé cette semaine dans cette zone encore secouée par des conflits armés. Pour les trois localités concernées, les bénéficiaires recevront une aide financière destinée à améliorer leurs conditions de vie et à renforcer leur résilience. Ici à Bangui, les audiences dans l'affaire dite Gain devant la CPS se poursuivent. Hier, la Cour a procédé à l'audition de l'un des accusés qui est Dieudonné Gomitoa, ancien député de la région en 2014. Il est accusé d'avoir intimé l'ordre à l'accusé Beina et ses éléments de tuer plus de 40 personnes de confession musulmane. Des faits qu'il n'a pas reconnus lors d'un interrogatoire avec plus de 100 questions visant à reconnaître son implication. Hors de nos frontières au Kenya, les familles des victimes restent plongées dans l'incertitude devant le pensionnat où un incendie survenu jeudi dernier dans un dortoir a coûté la vie à 16 élèves et fait 79 blessés. 8 élèves soupçonnés d'avoir provoqué volontairement le sinistre ont été arrêtés. L'identification des victimes n'a pas encore commencé. Face au manque d'informations, les proches rassemblés devant l'établissement tentent toujours d'obtenir des réponses sur le sort de leurs enfants. Basketball tournoi U18 de la zone, la RCA entre en compétition aujourd'hui. Les Centrafricains vont jouer contre les Équato-Guinéens à 16h pour leur premier match. 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

0: Bon voilà, merci pour votre fidélité d'écoute à Radio Ndekiluka. Il est 15h passées de 5 minutes sur cette station. C'est l'heure de suivre Demain la Terre, notre magazine consacré à l'environnement. Destin de Bonheur Willikan nous parle aujourd'hui de la recrudescence des inondations en République centrafricaine en ce début de la saison pluvieuse suivante.
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2: Auditrices et auditeurs, bonjour et bienvenue dans Demain la Terre. Chaque année, surtout au début de la saison des pluies, des inondations sont signalées dans plusieurs villes de la République centrafricaine. Des maisons se sont écroulées, d'autres endommagées et des plantations sont ravagées, causant d'importantes pertes. Ces catastrophes, parfois naturelles, font des milliers de victimes à Bangui et dans les villes de province. Mais comment les activités humaines aggravent ces inondations? Est-ce que certaines d'entre elles ne peuvent pas être évitées, notamment grâce à des canaux d'évacuation ou à une meilleure urbanisation? Quelles mesures prioritaires faut-il mettre en place pour prévenir ces situations? Autant de questions que nous abordons aujourd'hui avec notre invité, Maurice Ndoussou, directeur de la prévention des risques et des catastrophes au ministère de l'Environnement. Dans la rubrique « Questions à nos experts », un auditeur demande qu'est-ce que la foudre et quelles précautions faut-il prendre pour s'en protéger? Nous répondrons à cette question à la fin de l'émission.
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2: Comme chaque semaine, commençons par l'actualité environnementale. Et comme on parle des inondations, des habitants du quartier Gobongo 5, secteur Bassin, dans le 4e arrondissement de Bangui, se plaignent des dégâts causés par les fortes pluies de ces derniers jours. Plusieurs dizaines de maisons ont été touchées et des biens endommagés. Bonaventure Ngomba Katikuro s'est rendu sur place. Voici son reportage.
3: Ici à Gobongo 5, secteur Bassin, l'eau a tout envahi. Près de 70 maisons sont touchées. Dans plusieurs concessions, l'eau et la boue rendent la vie difficile aux habitants. Pour Darius Gawa, Waranga, père de famille, la situation est insupportable.
4: Nous étions là depuis, ça fait aujourd'hui même, je crois, 5 ans qu'on est là. À chaque fois que la pluie vient ici, on a beaucoup de difficultés ici. Parfois, l'eau rentre dans la maison. Ça fait beaucoup de dégâts chez nous ici. Ça détruit notre valise, des enfants, pour moi aussi, y compris les assiettes, tout ce qui se trouve dans la maison. Ça nous a causé beaucoup de problèmes sanitaires aussi, sur nos enfants et sur notre vie aussi. Comme c'est ma fille à moi, je ne peux pas laisser ma fille comme ça. Je suis obligé d'aller voir le médecin pour la consulter parce qu'elle souffre de la palud. Vraiment, je prie beaucoup au gouvernement de nous aider, car on souffre ici beaucoup à cause de la pluie.
3: Le chef du quartier Gobongo 5, Gabriel Pefio, estime que ces inondations sont en partie causées par les ordures ménagères jetées par certains habitants dans les canaux d'évacuation. Il appelle le gouvernement à urbaniser le quartier pour mettre fin à ces catastrophes.
5: On fait des canals, mais ce n'est pas un canal bien fait, raison pour laquelle l'eau stagnante reste et puis ça cause des problèmes. Ce qu'il faut faire pour libérer cette population de Gobongo 5 là, c'est de grands travaux de canalisation. Ça va permettre l'eau de passer librement et il n'y aura pas trop de problèmes pour les inondations. Il n'y a que Action Humanitaire seule qui est venue faire ce constat.
3: Selon plusieurs témoignages, ce quartier est frappé par ces inondations depuis plus de 5 ans, plongeant régulièrement la population dans la désolation.
2: Même constat au village Bangbali, situé à 60 km de Ndélé dans la Bamingui Bangouran. Des sinistrés dénoncent leurs conditions de vie après la destruction de leur maison par une forte pluie. Selon eux, depuis l'apparition de cette catastrophe le 15 mars, aucune assistance humanitaire ne leur a été apportée. Correspondance de Kamboboy Mokhtar.
6: Dans le village Mbangbali, on voit des toitures des maisons en paille ou en tôle enlevées, des murs des maisons écroulées ou fissurées et des matériels étalés à l'air libre. Certaines personnes touchées par cette catastrophe passent la nuit à la Belle Étoile, alors que d'autres se trouvent dans des familles d'accueil. Alim et Haroun est l'une des victimes.
7: Aux environs de 15 heures, le vent soufflait et enlevait les toits de plusieurs maisons, ceux des vieillards et le mien aussi. Des femmes ont été blessées dans l'écroulement de leur habitation. De nombreuses personnes se retrouvent sous des arbres parce qu'elles n'ont pas d'abri.
6: Assaïd Ngamkwe, président local de la jeunesse, appelle à l'aide après les dégâts causés par le vent violent accompagné d'une forte pluie à Ngbangbali.
8: Cette pluie a causé beaucoup de dégâts, notamment la destruction des maisons. Grâce à la présence de Radio Ndeke Luka, les partenaires peuvent écouter nos cris de détresse afin qu'ils puissent nous aider, surtout avec des bâches pour des familles qui dorment sous des arbres. Il y a 40 maisons qui se sont écroulées, d'autres ont vu leur toit emporté. Donc, nous attendons aussi l'aide du gouvernement.
6: L'année dernière, ce village a été déjà frappé par des pluies torrentielles à répétition. Beaucoup pointent du doigt les conséquences du changement climatique. Comme Boboy Mokhtar, de retour de Ngbangbali, Radio Ndeke Luka.
2: Et puis, à l'international, le changement climatique s'impose comme un enjeu majeur en Afrique. Ses effets pèsent de plus en plus sur les économies du continent. Selon Africa 24, jusqu'à 17% du PIB africain pourrait être menacé par les dérèglements climatiques. Sécheresse prolongée, inondations et pluies imprévisibles perturbent fortement l'agriculture dont dépendent des millions des Africains. Le programme alimentaire mondial alerte sur les risques accrus d'insécurité alimentaire. Pourtant, l'Afrique représente moins de 4% des émissions mondiales de gaz à effet de serre. Face à cette situation, plusieurs pays africains misent sur des pratiques agricoles dites climato-intelligentes pour renforcer leur résilience. Mais l'urgence reste aujourd'hui d'accélérer les mesures d'adaptation.
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2: Nous l'avons annoncé au début de cette émission, nous parlons aujourd'hui de l'augmentation des inondations en République centrafricaine. Pour en discuter, nous recevons Maurice Ndoussou, directeur de la prévention des risques et des catastrophes au ministère de l'Environnement. Monsieur Maurice Ndoussou, bonjour.
9: Bonjour.
2: Pouvez-vous nous expliquer pourquoi les inondations deviennent très récurrentes en République centrafricaine, surtout au début de la saison pluvieuse?
9: Effectivement, c'est fréquent parce que nos infrastructures de drainage et d'assainissement liées à leur faiblesse fait que tout le temps nous sommes inondés et c'est récurrent chaque année, surtout qu'on n'a pas des infrastructures de drainage conséquentes, n'est-ce pas, pour permettre de pouvoir évacuer les eaux de pluie. Donc ça fait que tout le temps on subit à chaque année, 2-3 ans, ça revient de temps en temps.
2: Mais quelles sont aussi les causes naturelles des inondations en République centrafricaine, selon vous?
9: Mais naturellement, lorsque la terre est en incapacité de pouvoir absorber les eaux de pluie, les pluies deviennent intenses, du coup, on est inondé. C'est comme si tu as de la nourriture dans la bouche, tu ne finis pas d'avaler et puis tu mets encore une autre quantité de nourriture, ça ne veut pas. Tu vois, tu ne peux pas, n'est-ce pas, supporter. Le reste, directement, c'est l'évacuation qui va se poser.
2: Mais qu'est-ce que fait que la terre est dure et ne peut pas absorber l'eau?
9: Si, lorsque la sécheresse est plus longue, ça peut aussi entraîner, n'est-ce pas, la solidité du sol et se trouve dans l'incapacité d'absorber en temps réel les eaux de pluie. Donc si pendant la saison sèche, lorsque la durée, n'est-ce pas, de la saison est très prolongée, ça rend dur le sol et les débuts de pluie, c'est un peu difficile que le sol puisse absorber. Donc ça entraîne les inondations. Il faut du temps. Il faut du temps pour pouvoir que le sol puisse absorber la quantité d'eau de pluie.
2: Alors, selon vous, quel rôle joue le changement climatique dans l'intensification de ces phénomènes?
9: Le changement climatique vient renforcer notre vulnérabilité par rapport aux inondations. Ça aggrave la situation, ça s'ajoute à nos activités, n'est-ce pas, quand aujourd'hui on a les faiblesses des canalisations, comme donc je l'avais dit tout à l'heure, du coup on vient obstruer avec nos déchets que nous portons dans les sacs ou le soir, le matin, pour aller, n'est-ce pas, déposer dans les canalisations, du coup ça obstrue. Et après les pluies intenses, on est inondé. Voilà, c'est ça, c'est ce que nous sommes en train de vivre dans notre pays.
2: Mais si vous parlez des activités humaines qui peuvent être à l'origine de certaines inondations, vous voulez parler de quelles activités, par exemple?
9: Mais lorsque nous faisons les briques, par exemple, n'importe où, n'importe comment, imagine-toi, l'eau va stagner là à un certain niveau, longtemps, et que la quantité dépasse déjà le trou de briques qui ont été faites. ça inonde et ça fait que du coup, des fois, ça joue sur les enfants. Une pluie du 6 août 2023 ou 2019 comme ça, ça a avalé certains enfants au niveau de 6e arrondissement.
2: Mais dans quelle mesure la déforestation joue aussi
9: Les arbres-là nous absorbent l'eau, n'est-ce pas? Quand on est inondé, ça absorbe l'eau également et ça permet de retenir la puissance de ces inondations, les écoulements, pendant que nous avons tout déforesté. L'eau n'a plus de circuit d'obstacle pour l'arrêter. Il fait dans n'importe quel sens où il voulait. Donc, c'est un peu les conséquences de ces déforestations-là. Normalement, on devait déjà commencer à faire sur les bassins versants-là, de planter des arbres, tout ça, pour, n'est-ce pas, faire obstacle un peu à ces inondations, malheureusement. Il y a des projets, bien sûr, qui sont en cours, mais les réalisations qui ne sont pas encore entamées. Mais je crois bien que d'un moment à l'autre, d'une année à une autre, il y a la conscience qui est aussi là derrière. On va le faire.
2: Mais dites-nous, en quoi l'utilisation des déchets plastiques aussi contribue à la hausse des inondations en République centrafricaine?
9: Et voyez-vous, quand les inondations de 2023, vous arrivez sur le pont Langbassi, vous voyez déjà, vous regardez, vous avez une population de déchets en plastique qui s'étend là et ça ne va pas bouger. Et ça obstruit aussi le passage, l'écoulement de l'eau. Vous voyez déjà, c'est un peu compliqué pour nous. Et les canalisations, déjà, ça vient obstruer, telle que la quantité de déchets plastiques qui vient ici bloquer déjà. Ça ne nous permet pas, n'est-ce pas, de dégager le circuit de passage de l'eau pour pouvoir libérer nos canaux que nous avons nous-mêmes exprimés.
2: Mais si vous parlez des canaux d'évacuation, dans quelle mesure l'urbanisation non planifiée contribue-t-elle à l'inondation?
9: Dans les périphéries de Bangui, les zones non urbanisées, là, voyez-vous déjà, on ne peut pas s'en sortir. À chaque fois, c'est les mêmes choses qui se répètent.
2: Ok, mais peut-on dire que certaines inondations auraient pu être évitées?
9: Tout à fait. Comme nous sommes en début de pluie et nous sommes en train de sensibiliser à travers vos médias comme nous le faisons aussi et les publications des prévisions météorologiques que vous le faites, ça permet à tout un chacun de prendre la conscience et surtout ceux qui habitent les zones inondables là, à faire peut-être faire des petites digues et autres pour empêcher, n'est-ce pas, que leur maison soit engloutie.
2: Alors quelles sont les principales conséquences des inondations sur les populations?
9: Et quand vous voyez après les inondations, les gens perdent toujours leurs biens et suivi des maladies hydriques, du coup, les conséquences sont nombreuses. Même quand les inondations envahissent les champs et les récoltes ne donnent plus, du coup, ça entraîne, n'est-ce pas, l'insécurité alimentaire.
2: Mais sur la santé aussi, il y a beaucoup de conséquences parce que l'eau qui reste stagnante provoque des moustiques et joue sur la santé ou bien?
9: Vous l'avez si bien dit, les moustiques, les maladies hydriques comme les diarrhées et autres, tout ça, c'est les conséquences de ces inondations, beaucoup plus chez les personnes vulnérables comme les enfants, les femmes, les personnes âgées, tout ça, c'est les personnes les plus affectées par ces inondations.
2: Alors y a-t-il des effets à long terme qui sont souvent sous-estimés?
9: Tout à fait. Lorsqu'on ne prend pas de mesures, n'est-ce pas, nécessaires pour prévenir, je crois bien que ça va rester, ça va demeurer très longtemps. Quand aujourd'hui on n'a pas assez de canalisation et les plans d'urbanisation encore assez faibles, il faut nécessairement essayer déjà de faire en sorte que nous ne puissions pas vivre ça éternellement. Mais lorsque vous faites votre champ, vous faites votre culture et l'inondation vient emporter et vous n'avez pas de rendement. Par la suite, vous n'aurez pas à manger. Et du coup, vous allez faire quoi? Ça entraîne l'insécurité alimentaire, bien sûr, dans tous les ménages qui sont inondés, ou leurs champs sont inondés, ou envahis par les inondations.
2: Alors, quelles mesures prioritaires devraient être mises en place pour prévenir les inondations?
9: Les mesures comme nous sommes en train de faire avec vous, la priorité, c'est de sensibiliser les communautés. Et ceux qui occupent les zones inondables, là, de penser déjà que nous sommes en début de saison de pluie, et à chaque fois, ils vivent les mêmes choses, c'est de commencer maintenant à prendre conscience, de réfléchir. Qu'est-ce qu'il faut faire d'abord par ménage pour ne pas que la situation vienne encore à nouveau nous frapper? Donc la priorité aujourd'hui, c'est ça, les publications météorologiques et les sensibilisations, comme avec les médias aujourd'hui, on est avec vous en train de le faire.
2: Mais quelles sont les actions concrètes mises en place par votre ministère pour accompagner les victimes?
9: Mais nous, on fait des préventions, comme on est en train de faire avec vous là. Voilà, mais si ça arrive, il y a une plateforme qui a été créée et la présidence est assurée par la primature. Et chaque acteur, l'action humanitaire, les partenaires, les ONG, tout ça là, nous accompagne hein, dans l'assistance des victimes de ces inondations-là. C'est ce qu'on fait souvent. Il y a des plateformes qui existent et il y a une stratégie, n'est-ce pas, de réduction de ces risques-là qui a été déjà élaborée, validée cette année en 2025. Voilà. Donc c'est le ministère de l'action humanitaire qui pilote et c'est à chaque fois c'est comme ça que ça se fait. Si en cas de situation, on fait appel et on se réunit rapidement pour gagner du terrain, qu'est-ce qu'il faut, qu'est-ce que le ministère de la Santé peut faire, qu'est-ce que l'urbanisme fait, qu'est-ce que la sécurité civile fait. Voilà, c'est comme ça que ça se passe à chaque fois. Et les partenaires aussi, par leur appui financier et technique, qui nous accompagnent souvent dans les interventions pendant les périodes d'inondation.
2: Mais parlons de la stratégie dont vous venez de citer ici. Quelles sont les actions que vous avez déjà faites?
9: Il y a plein d'actions. Il y a des assistances, il y a les campagnes de sensibilisation. Il y en a plein. Je ne vais pas tout citer aujourd'hui, mais peut-être le moment est venu. Et on peut mettre à votre disposition vous-même le document pour pouvoir regarder ce qu'on fait, ce qu'on ne fait pas et quelles sont les limites. Tout ça, vous allez regarder ça.
2: Ok. Mais existe-t-il des solutions adaptées au contexte de chaque préfecture de la République centrafricaine? Par exemple, il y a une différence entre Bamingué-Bangouron et Lobaye en termes de pluviométrie et en termes d'inondation. Est-ce qu'il y a des réponses ou il y a des solutions adaptées au contexte de chaque localité?
9: Tout à fait. On travaille avec les responsables.

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0: 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Il est 16h, le point d'actualité toujours avec Sabrina Larissa Nailon. Sabrina, bel après-midi.
1: Bel après-midi, Dieu merci Goga, bonsoir à tous. Le monde célébrera demain 31 mai la fête des mères. En République centrafricaine, les mamans vont célébrer cette fête sous le thème « Femmes, inégalité et bien-être de l'enfant ». Cette année, la valorisation des plats culinaires du pays sera au cœur des festivités. C'est ce qu'a déclaré hier Marthe Augustine Kirima, ministre de la promotion du genre. Et puis, le Festival international du livre gabonais et des arts prend fin aujourd'hui. Parmi la délégation centrafricaine se trouve la plus jeune écrivaine Jasmine Sotoumbélé, âgée de 17 ans et autrice de 5 ouvrages. À travers ses textes, la jeune écrivaine exprime ses réflexions sur la société, l'éducation, la jeunesse et les défis auxquels son pays est confronté. Hors de nos frontières au Bénin, refuser un billet froissé ou une pièce usée est désormais interdit par la loi. Les députés béninois ont adopté le 27 mai dernier un texte qui sanctionne ce comportement d'une amende allant de 100 à 500 000 francs CFA. La mesure vise à mettre fin à une pratique bien connue dans le pays. Chaque jour sur les marchés comme dans les commerces, certaines transactions se compliquent au moment de payer ou de rendre la monnaie. Commerçants et clients refusent parfois catégoriquement les billets trop froissés ou les pièces jugées trop usées. Football à l'international pour finir. Le tenant du titre, Paris Saint-Germain, affronte ce soir Arsenal en finale de la Ligue européenne des champions à Budapest. 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
1: Nous avons respecté la poissonie.
0: Nous avons respecté la poissonie.

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0: Bon voilà, mes amis, mes frères, nous sommes déjà à la fin de cette deuxième tranche d'antenne de ce samedi 30 mai 2026. C'était là le service de DMG. Dieu merci, Goga. Pour moi, c'est fini. Je vais vous laisser entre les bonnes mains de Ursula Merveille. Mais voilà, pour la suite de nos programmes. Ibarra, hein. Nous sommes là, des titi à Ouziawa. Et que ça m'a pas continué Ursula, c'est au Ganga Gawa. Ursula Merveille, mais voilà, Ibarra là.
1: Ibarra là, Dieu merci, Goga. 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Ah, Gibon.
0: À la Gaondelle, tu es au Takapala Kousalani.
1: Iga Gawa, et puis Goga, qui soit jusqu'à tenir, pour nous, on a quand même un autre.
0: Ursula, tu es la mingue, après tu es dans la zone Kousala.
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Ah bah, à tout à l'heure.

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5: 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Le point d'actualité, c'est avec... vous allez suivre le point d'actualité de 17h avec Sabrina Larissa Nailo. Bonsoir Sabrina.
6: Bonsoir Ursula Merveille Mevala. Excellente soirée à tous. Le monde célèbre demain, célébrera demain 31 mai la fête des mères en République centrafricaine. Les mamans vont célébrer cette fête sous le thème femmes, inégalité et bien-être de l'enfant. Cette année, la valorisation des plats culinaires du pays sera au cœur des festivités. C'est ce qu'a déclaré hier Marthe Augustine Kirima, ministre de la promotion du genre. Et puis le Festival international du livre gabonais et des arts prend fin aujourd'hui. Parmi la délégation centrafricaine se trouve la plus jeune écrivaine Jasmine Satombele, âgée de 17 ans et autrice de 5 ouvrages. À travers ses textes, la jeune écrivaine exprime ses réflexions sur la société, l'éducation, la jeunesse et les défis auxquels son pays est confronté. Hors de nos frontières au Bénin, refuser un billet froissé ou une pièce usée est désormais interdit par la loi. Les députés béninois ont adopté le 27 mai dernier, un texte qui sanctionne ce comportement d'une amende allant de 100 à 500 000 francs CFA. La mesure vise à mettre fin à une pratique bien connue dans le pays. Chaque jour sur les marchés comme dans les commerces, certaines transactions se compliquent au moment de payer ou de rendre la monnaie. Commerçants et clients refusent parfois catégoriquement les billets trop froissés ou les pièces jugées trop usées. Football à l'international, le tenant du titre Paris Saint-Germain affronte en ce moment Arsenal en finale de la Ligue européenne des champions à Budapest. 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
5: 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Nous vous invitons maintenant à suivre l'émission Patara avec Ria Armando Yangendi sur le nouveau gouvernement de Moloa.
0: Bonsoir à toutes et à tous, chers auditeurs, chers internautes. Dans ce débat politique, nous revenons sur la formation du gouvernement Moloa 3, reconduit par le président de la République, Faustin Cantouadéra. Sur 32 membres, ce gouvernement compte seulement 6 femmes, j'allais dire, dont 11 nouveaux entrants, avec l'entrée au dernier moment de la ministre des Arts et de la Culture, Gina Rosalem Lawson, des nouveaux visages, mais des figures déjà connues hein, de la scène politique et institutionnelle centrafricaine. L'enjeu de ce débat est de taille. Quelles sont les perspectives pour la gouvernance? Cette équipe pourra-t-elle relever les défis et répondre aux attentes de la population dans les domaines de la santé, de l'éducation et du développement socio-économique? La jeunesse et les couches les plus vulnérables sont-elles des maillons nécessaires ou de simples enjeux de la campagne ou de campagne électorale? Sont-elles oubliées ou bien dupées par le président de la République? Comme annoncé la semaine dernière, nous continuons sur la même lancée avec l'équipe du débat politique Patara de la fois dernière et nous recevons Élisée Guimalé, coordinateur de l'Observatoire pour la gouvernance démocratique. Bonsoir. Bonsoir à vous, Steve Benondeni, observateur de la vie sociopolitique. Bonsoir aussi madame Arletta Mamboui, femme politique et activiste de la société civile, aussi William Djapou, conseiller juridique du président de la République. Bonsoir. Bonsoir. Bonsoir. Bonsoir à toutes et à tous. Nous lançons le débat tout de suite. Ouvrons le bal avec vous, William Djapou. Comment analysez-vous cette opération de renouvellement avec 32 membres du gouvernement, 11 nouveaux entrants, dont 6 femmes dans le gouvernement Moloa 3? Est-ce véritablement un signal de changement ou une simple mise en scène?
7: Merci beaucoup, monsieur Armando. Alors, d'emblée, je tiens à féliciter l'ensemble des membres du gouvernement, ceux qui ont été nommés. Et je tiens également à rendre un hommage à ceux qui quittent également le gouvernement pour le service rendu à la nation. Alors, comme vous le savez, c'est l'investiture du président de la République le 30 mars qui a ouvert la voie à cette tradition républicaine qui veut à ce que le Premier ministre démissionne puis soit reconduit et enfin que le gouvernement soit formé. C'est l'article 65 de la Constitution qui donne le pouvoir au président de la République, chef de l'État, d'user de son pouvoir discrétionnaire sur proposition de son Premier ministre pour mettre en place le gouvernement. Et c'est ce qui a été fait. En tant que légaliste, en tant que juriste, je ne peux que saluer à ce que le président ait respecté la loi et il est, d'un point de vue de son pouvoir discrétionnaire, il a mis en place le gouvernement. Bien entendu, ce gouvernement a laissé place à beaucoup d'inquiétudes, à beaucoup de réactions et c'est tout à fait légitime. Je pense que certaines personnes ont soulevé le fait qu'il n'y ait pas assez de femmes. Je prends environ 15 à 20% de femmes. Je pense qu'également on a soulevé le fait qu'il n'y ait pas de jeunes du tout, hein, parce qu'on connaît la définition de la jeunesse. Selon l'Union africaine, c'est de 15 à 35 ans. Selon nos lois, c'est de 15 aussi à 35 ans. Donc, il n'y a pas de jeunes et il n'y a pas assez de femmes. Je pense que les réactions sont légitimes. Elles sont légitimes, elles sont partagées. Mais il faut reconnaître que d'un point de vue purement légal, le président, il peut choisir qui il veut prendre comme collaborateur. Mais je pense que le plus important ici, pour moi, ce n'est pas nécessairement de savoir qui est dans le gouvernement, qui n'est pas dans le gouvernement, mais ce qui doit être fait. Le président de la République, durant son discours d'investiture, il avait clairement dans son célèbre, dans sa célèbre allocution, a exprimé une volonté importante. Il a dit, je le rappelle, que il faut pas que les membres du gouvernement puissent utiliser le gouvernement comme des moyens d'enrichissement personnel. Ils doivent se mettre au service de la nation. Ils doivent travailler pour le bien-être de la République.
0: Est-ce que cela s'est concrétisé dans les faits, ça reste toujours d'amour. Hein.
7: Je pense que nous ne sommes pas là pour parler du gouvernement sortant, mais plutôt du gouvernement entrant, d'après ce que vous m'avez posé comme question.
0: Il n'y a pas assez de changement.
7: On
0: a l'impression que c'est le même gouvernement.
7: Vous-même l'avez déjà dit. Il y a eu 11 entrées. Ça veut dire qu'on ne peut pas dire que ce sont les mêmes acteurs. Il se peut qu'il y ait.
0: C'est 32, hein.
7: Oui, c'est ça. Il se peut qu'il y ait plusieurs personnes qui soient reconduites. C'est tout à fait normal. Cela relève du pouvoir du chef de l'État de voir avec qui il souhaite gouverner. N'oublions pas que c'est lui qui a été élu et c'est son gouvernement. Donc il est dans le plein droit constitutionnel, légal de choisir avec qui travailler. Et le plus important, je pense qu'on doit se dire, est-ce que ces gens, ce ne sont pas des Centrafricains. Si ce sont des Centrafricains, c'est suffisant. Est-ce que ces gens ne sont pas compétents
0: pour relever le défi du pays? C'est ça, en fait.
7: Voilà, pour relever qu'est-ce qu'on appelle la compétence? Est-ce que vous et moi, nous pouvons juger d'une compétence?
0: Oui.
7: Ah bon?
0: Sur le terrain,
7: nous ne pouvons pas juger, nous pouvons jauger.
0: Non, vous êtes enseignant.
7: Nous pouvons jauger.
0: Juger, je pense que c'est des mots qui parfois riment, parfois.
7: Pour nous, les littéraires aussi, nous faisons la différence.
0: Vous jugez la capacité de quelqu'un via sa compétence.
7: Ce que je pense,
0: ce que je suis journaliste, je suis désolé.
8: On peut évaluer les gens.
7: Ce qu'on peut dire, oui, voilà, on peut évaluer.
0: On évalue à base des expériences, à base des faits.
7: Très bien, mais je pense que la dernière, on ne juge pas à base de mots. Du gouvernement, de son bilan. Je pense que nous avons largement débattu sur cette question-là, moins ce que vous voulez qu'on y revienne. Mais moi, ce que je tenais à dire, c'est qu'aujourd'hui, nous avons un nouveau gouvernement qui est mis en place d'un point de vue légal, qui est constitué de Centrafricains. Certes, peut-être que tout le monde ne se retrouve pas, tout le monde est peut-être insatisfait, mais la bonne question qu'il faut se poser, c'est que ces gens qui sont là, qu'est-ce qu'ils vont faire? Maintenant, c'est là. Ils viennent d'être nommés. C'est l'avenir qui va
0: nous dire. Vous avez placé le décor. Merci beaucoup. Merci beaucoup. Docteur William Diapo, conseiller juridique du président de la République. Je vous donne la parole, Élisée Guimalé. Sur cette question, 32 membres du gouvernement, 11 entrants, seulement 6 femmes. Cette question a causé déjà des tollés. Hein, et ça anime encore des débats sur les réseaux sociaux parmi la classe politique centrafricaine. Que peut-on retenir de ce qui s'est passé selon vous?
9: Merci beaucoup, monsieur Armando. Moi, je pense que le vrai problème ici, ce n'est pas le problème de la représentativité féminine, de la jeunesse dans ce gouvernement. Mais monsieur Armando, vraiment, je suis inquiet et j'ai beaucoup peur pour la nation. Je pense que le vrai problème est que la nation centrafricaine est affectée par un germe très virulent et qui a pour but de détruire notre nation. Vous savez, monsieur Armando, pour détruire un pays, sinon pour détruire un peuple, il suffit de neutraliser ces institutions. Alors, le diagnostic fait à partir de la reconduction de Mouloua et la composition de son gouvernement démontre à suffisance que est un virus destructeur de la nation centrafricaine. Commençons d'abord par faire un état de lieu de nos institutions actuellement. Voyons l'Assemblée. Est-ce que la population peut encore avoir confiance à ce Parlement? Nous avons vu dans la septième législature,
0: nous sommes à la huitième et nous sommes dans la septième république.
9: Tout à fait. Et donc, est-ce que ce Parlement, depuis la septième législature jusqu'à aujourd'hui, c'est une institution qui défend les intérêts du peuple? Parce que le Parlement est pour le peuple, pour défendre le peuple contre l'exécutif.
0: Mais quand dites-vous de voter des lois, des contrôles, des actions du gouvernement, ce sont ces actions régaliennes attribuées à l'Assemblée nationale, mais quand même ils le font.
9: Est-ce que cette attribution est bien exercée par ces gens-là?
0: Donc c'est vous.
9: Je pense que ce ne sont pas des citoyens, mais ce sont des sujets de frustration quand je te dirai là-bas. Vu déjà la mise en place du bureau qui vient de se faire, est-ce qu'il y a la liberté d'expression parmi ces citoyens? C'est pour dire qu'aujourd'hui, le Parlement est neutralisé. Le Parlement n'est plus pour le peuple. Revenons aussi sur le pouvoir judiciaire. Voyez comment le pouvoir judiciaire de nos jours, après 10 ans, c'est-à-dire faire l'état de lieu de 10 ans de règne de Faustin Archange Touadéra, nous allons tout de suite comprendre que toutes nos institutions sont détruites. Voilà donc le conseil constitutionnel qu'ils ont mis en place. Quand on en parle, ils sont en train de... Les gens ne veulent pas la vérité. On dit, quand on dit la vérité, on nous prend pour des gens mauvais. Mais est-ce que les décisions qui ont été prises par ce conseil constitutionnel, est-ce que c'est une décision fondée sur le droit? Ou le conseil constitutionnel se déjuge à chaque fois, ou il abandonne le droit pour dire autre chose. Le système judiciaire est complètement pourri en République centrafricaine, où c'est des juges qui se lèvent, qui se mettent sur le plateau pour dire ce qui est contraire au droit, pour priver un citoyen de son droit, alors que la haute juridiction en matière constitutionnelle a validé un citoyen, qu'il est citoyen centrafricain, mais aujourd'hui l'administration continue à le séquestrer. Est-ce qu'on peut dire que nous avons...
0: Donc vous voulez faire allusion au cas d'Oleguéli.
9: Tout à fait. Et maintenant sur le plan de l'exécutif. L'exécutif, c'est la pièce maîtresse des institutions qui assurent les services sociaux de base à la population. Mais est-ce que nous pouvons croire à ce gouvernement qui était d'être mis en place? C'est les mêmes personnes qui ont failli. C'est les mêmes personnes sous lesquelles il y a eu flambée des prix, des produits,
0: des denrées
9: un peu partout. C'est avec cette même équipe qu'on a eu des routes détruites à l'intérieur du pays. C'est avec cette même équipe qu'il y a toujours des poches d'insécurité où la population centrafricaine suffoque aujourd'hui. Et on a reconduit la même équipe. Je pense que, M. Armando, notre nation est en danger.
0: Mais vous savez que l'homme est changeant. Ils peuvent revenir, changer de cap. L'a dit le chef de l'État dans son discours lors de son investiture pour le 70, j'allais dire, le 30 mars dernier, il a évoqué que c'est fini. Il n'y aura plus de place pour les voleurs, les détourneurs, les arnaqueurs, etc. Croire quand même, c'est un chef de l'État quand il tient la parole, quand il tient un discours, évidemment, il va sans doute traduire cela dans les actes.
9: Monsieur Armando, je pense qu'aujourd'hui en République centrafricaine, il faut être la personne la plus vile pour croire à la parole de Monsieur Foussan Kachtouadéra. Celui qui croit encore ou qui espère quelque chose de Foussan Kachtouadéra, c'est que cette personne l'a foutue. Monsieur Armando, vous savez, il y a un auteur que je l'ai beaucoup lu, Machiavel. Machiavel a dit en politique, la politique c'est comme la maladie.
0: Dans son livre Le Prince.
9: Dans Le Prince. Si vous voulez bien avec précision, à la page 17, que la politique, c'est comme la maladie de phtisie, la phtisie, qui est une maladie qui est difficile à connaître au début, mais si cette maladie est connue au début, c'est facile à guérir. Mais si on ne découvre pas cette maladie au début et qu'elle s'enracine, elle sera connue de tout le monde, que voilà, c'est la phtisie, mais qui sera très difficile à guérir. Et donc, en politique, c'est la même chose. Vous voyez, lorsque l'on prévoit le mot de loin, c'est facile à le guérir en politique.
0: Oui.
9: On guérit aisément. Mais pour connaître ces mots, il faut avoir, comme l'a dit Machiavel toujours, de la pénétration et avoir de la prudence aussi. Donc, la prudence aujourd'hui, la pénétration aujourd'hui, pour aller au fond, doit nous permettre de diagnostiquer à suffisance que Faustin Archange Touadéra est un mal pour notre pays. Il a une mission pour détruire notre nation, parce que déjà, en 10 ans de son règne, il a neutralisé toutes nos institutions. Les institutions de l'État centrafricain ne sont plus pour la population.
0: Est-ce que vous êtes en train de reprocher au chef de l'État qui aujourd'hui a mis en place une stratégie pour gouverner? Stratégie, par exemple, s'il arrivait à neutraliser l'opposition, à neutraliser, par exemple, mais c'est une stratégie politique. Et si l'opposition a failli ou devient faible face à la politique du chef de l'État, est-ce un problème à ce niveau?
9: Je pense que M. Armando, bien gouverner, ce n'est pas affaiblir l'opposition. Ça, c'est bien le contraire. Mais bien gouverner, ce n'est pas affaiblir l'opposition.
0: Mais vous êtes sans
9: l'opposition,
0: doute, vous comprendrez
9: en démocratie, les partis politiques sont une institution.
0: Mais le chef de l'État ne peut pas accepter, par exemple, que l'opposition puisse rester et continuer, par exemple, à mener des actions pour nuire à ses actions aussi.
9: Bon, M. Armando, en dépit que l'opposition est neutralisée par Foussan Kachtouadéra, quel est l'intérêt pour la population?
0: Mais lui, il gouverne.
9: Et il gouverne pour qui?
0: Il gouverne pour le peuple.
9: Foussan Kachtouadéra fait de la politique une machine pour se nourrir. La politique de Foussan Kachtouadéra, ce n'est pas pour le peuple centrafricain. Et là, je le dis très haut. Monsieur Armando, je vous rappelle que, en dehors de tout ça, moi, je suis chrétien. Maintenant, je le dis, je suis chrétien. Et je suis maître catéchiste. J'enseigne la parole de Dieu aux enfants. Et mon saint idole, c'est le prophète Jean-Baptiste. Qui est Jean-Baptiste? C'est quelqu'un qui dit la vérité d'une manière crue. Il a dit au roi Hérode. Hérode, là, on ne peut pas dire la vérité à Hérode. Il a dit à Hérode, tu n'as pas le droit de prendre la femme de ton frère Philippe. Et cela lui a valu la décapitation. Aujourd'hui, on crie partout, on est des chrétiens, on est ceci, mais on fuit la vérité. Et notre pays est en train de se détruire. Et donc, la vérité est que le problème aujourd'hui, ce n'est pas ce gouvernement, ce n'est pas Mouloua, mais c'est Faustin Kachtouadéra de notre nation.
0: On écoute, monsieur, madame Arletta Mambouya-Biali, vous êtes parmi nous dans ce débat politique. Prenez la parole, si vous voulez bien, pour parler de cette mise en place du gouvernement Mouloua 3.
8: Merci, monsieur Amondou, de m'avoir invité sur ce plateau aujourd'hui. Je pense que j'ai pris une décision radicale de ne plus faire de débats politiques, raison pour laquelle je me suis retiré un peu des réseaux sociaux. Parce que quand on voit notre gouvernement, on sent que nous ne voulons pas évoluer, nous ne voulons pas avancer. Cette constitution que nous avons défendue, mordicus, qui donne le pouvoir au président de la République, ou bien qui dit qu'on doit, par exemple, avoir une représentativité de 35% des femmes, mais qu'aujourd'hui, on n'arrive pas à atteindre ces 35%, cela me déplore. Si déjà, là-bas en haut, il n'y a pas cette concrétisation de cette loi-là, à quel moment les gens qui sont en dessous pourront mettre en exécution, par exemple, le quota de la parité dans leur institution? Parlons du gouvernement Mouloua. Oui, il y a eu des avancées, il y a eu des changements. Mais quels changements? Parce que si je prends par exemple le cas du ministre de l'élevage en sa personne, M. Amadou Ayoubi, qui est le ministre actuel qu'on vient de nommer là. Il fut ministre à l'époque, il est revenu dans le gouvernement. De quel changement nous sommes en train de parler ici? C'est notre pays, à nous tous. Nous avons vraiment besoin d'un changement radical, c'est vrai.
0: Et donc pour vous, le changement, c'est dans le changement des personnes ou bien des faits. On peut maintenir la même équipe, mais changer le paradigme.
8: Il y a certaines personnes qu'on doit changer.
0: Vous oubliez que le président de la République, c'est lui le chef d'orchestre et c'est lui qui donne le tempo de ce qu'il faut faire pour la vie de la nation centrafricaine actuellement.
8: Je n'en disconviens pas. C'est vrai, on peut maintenir certaines personnes qui peuvent changer radicalement leur manière de faire ou bien la manière d'engager les décisions dans les ministères. Mais en réalité, il y a certaines personnes qu'on doit modifier. C'est vrai que j'ai voulu bien citer leur nom, mais je vais me limiter là pour ne pas citer les gens. Mais dans ce gouvernement, il y a des... Non, mais en tout cas, je prends par exemple...
0: Ces ministres sont des personnalités publiques. Hein.
8: Oui. Il y a pas, par exemple, je prends le cas du ministère de l'Action humanitaire. Mais je vous dis en quelque sorte, franchement, la reconstruction de cette dame-là, nous les humanitaires, nous sommes en train de pleurer. Hein.
0: Ça, c'est vrai.
8: Nous sommes en train de pleurer. Hein.
0: Pourquoi?
10: C'est un ministère qui n'est pas fait pour les humanitaires, mais d'abord pour aider la population.
8: Oui, pour aider la population, mais ce ministère travaille avec des personnes qui sont engagées pour assister ces gens-là, pour assister ces vulnérables-là. Mais il y a des budgets qui sont là pour aider. Mais est-ce qu'il y a quand même, vous voyez, est-ce qu'il y a une visibilité? Est-ce qu'il y a des actions concrètes qui ont été menées? Est-ce que vraiment le plan d'action qui a été mis en place par ce ministère-là a été exécuté? Je ne pense pas. Ouais. Je vous assure.
11: Moi, je pense que le problème des humanitaires, c'est Donald Trump, non?
8: Non, ça n'a rien à voir avec Donald Trump. Les gens disent que...
0: Il n'est pas au nom de quelqu'un ailleurs là-bas.
8: Les gens disent que...
0: Gérez votre problème entre vous.
8: Je vous dis que les gens sont en train de dire que non, l'aide humanitaire ne peut pas faire évoluer un pays. C'est un faux problème. C'est notre argent. C'est cet argent-là qui permet d'aider cette population-là. Aujourd'hui, on fait des cash monétaires, on donne l'argent à notre population de pouvoir s'auto-financer pour devenir autonome. Mais si cet argent n'est pas mis à la disposition de cette population, à quel moment
0: alors,
8: nous
0: aurons dites,
10: on écrit à qui au gouvernement, non mais l'autorité, à qui veut chef du gouvernement, dites-lui que vous humanitaire, vous avez un problème,
0: plutôt que de dire que
8: il était 21h comme moi,
0: vous avez reconnu que c'est quelqu'un qui ne croit pas.
8: Mon téléphone a sonné. Mon téléphone a sonné, on m'a appelé, vous me dites, la dame est encore revenue, mais on est foutu.
10: Non, ce n'est pas une affaire de dame. Non, mais c'est une dynamique gouvernementale qui est actuellement là. Je pense que...
8: Tu as demandé que je cite et je défends pourquoi j'ai cité.
10: Non, je dis que vous avez cité alors que vous disiez que vous ne voulez pas citer.
8: Mais oui, parce que vous avez cité que je donne un exemple. Oui. Et j'ai donné cet exemple-là. Oui.
0: Mettez-vous au micro, s'il vous plaît.
8: Vous comprenez? Et donc, vraiment, il faudrait que nous puissions ouvrir nos yeux. Moi, par exemple, je salue la reconduction de l'autre là, du ministre de la Justice. J'ai félicité parce que moi j'ai travaillé avec ce monsieur-là.
10: Alors que nous étions ici avec monsieur Nguimale qui disait à l'instant que le
8: ministère
10: de la justice.
8: Non, toi tu es juriste. Tu sais ce qui se passe là-bas.
10: Voilà, c'est votre avis que vous donniez.
8: Voilà, donc pour vous.
10: Ça, vous avez un problème avec un ministère, vous donnez votre avis. Un autre donne son avis. Mais l'État n'est pas là pour gérer la vie de tout un individu.
8: Ça, je n'en disconviens pas. Je n'en disconviens pas. Nous sommes là, on parle d'un gouvernement là. On parle d'un État là,
10: voilà,
8: on parle d'une nation là, voilà. Et cette nation prend en considération même la population lambda.
10: Bien sûr, bien sûr,
8: s'il vous plaît. Ce n'est pas... Parce que là tu es en train de dire qu'on ne peut pas considérer, c'est-à-dire la vie
10: d'un individu. Ne critiquez pas, par exemple, quand vous dites cette dame, vous critiquez madame le ministre de l'Action humanitaire, je dis ne critiquez pas cette dame, critiquez la défaillance du ministère.
8: Le ministère est dirigé par qui?
10: Il y a plusieurs personnes une personne ne peut pas faire un département.
8: Écoutez monsieur, si ça ne va pas, moi par exemple, si moi je suis, ça ne va pas, je peux limoger, je peux sanctionner, je peux dire que ici ça ne va pas. Mais quand moi-même je m'assois et je vois que ça ne va pas et je continue dans ce sens, ça veut dire que je ne
10: m'aime pas. Mais qui vous a dit que la ministre a dit que ça ne va pas? Qui vous a dit que elle a dit que ça ne va pas?
8: On parlait d'évaluer. On parlait d'évaluer. Là tout à l'heure, tu parlais. Écoutez, monsieur, on parlait d'évaluer. On est en train d'évaluer quelqu'un sur la base de ses compétences antérieures. Nous sommes en train de rentrer dans ce nouveau gouvernement-là de la 5e République. Est-ce que nous allons rompre avec ces pratiques-là néfastes de l'année de la 6e République, ou bien nous allons continuer dans ce sens?
10: Voilà, on écoute depuis ce temps, parce que le temps fait défaut. On va vous écouter maintenant, Steve Ndene.
12: Alors,
10: prenez la parole. 30 ministres, dont 6 femmes, et puis en tout, ça fait 11 nouveaux entrants dans le nouveau gouvernement Moulouwa 3. Qu'est-ce qu'il faut retenir, selon vous, de ce qui s'est passé?
12: Déjà que le président Foustan Akonch Touadéra pense qu'on peut faire du nouveau avec du vieux. Ça, j'en doute. Par contre, moi, ce que j'ai compris, c'est qu'aujourd'hui, le pays est rentré dans une forme de secte. Aujourd'hui, ce nouveau gouvernement m'apparaît clairement qu'aujourd'hui, on est gouverné par une secte, au fait. Si vous voyez bien...
10: Comment ça?
12: Je vais développer.
10: Oui, développer.
12: C'est un cercle déjà fermé de personnes qui se connaissent très bien, qui ne se jugent pas, qui ne se donnent pas le devoir de réciprocité vis-à-vis des engagements qu'ils ont pris vis-à-vis du peuple, mais qui sont toujours maintenus. Pour quelles raisons, on ne sait pas. On en a longtemps parlé ici. On a essayé, chacun a essayé de démontrer par ses connaissances comment il perçoit ce nouveau gouvernement. Moi, je vais vous le dire. Ce nouveau gouvernement, pour moi, c'est comme une secte. Et on est gouverné par les gens qui sont dans cette structure-là, qui est fermée hermétiquement sur eux et qui n'ont aucune pensée pour la population. Parce que si réellement on reprend le discours d'investiture du président de la République, il a dit des mots forts, il a souligné des aspects qui ont été relevés par plusieurs personnes, notamment un aspect qui est très important pour moi. Si vous prenez son discours à la page 11, je crois, ou 12, il dit il est temps que nous puissions donner la main à la jeunesse pour pouvoir renouveler les ambitions de la République. Il l'a dit, c'est dans son discours. Et moi, quand j'ai vu ce gouvernement, son conseiller qui est à côté de moi l'a dit ici, il n'y a pas de jeunes dedans. Il n'y a aucun jeune. Et pourtant, il les était des milliers, des centaines de jeunes rassemblés dans des stades, dans des espaces publics, à essayer de motiver les gens à soutenir sa politique.
10: Et c'est ce que nous avons dit au débat. Est-ce que vous êtes...
12: C'est une démagogie totale. Excusez-moi,
10: on a dupé la jeunesse.
12: Démagogie totale. On est aujourd'hui en face d'une démagogie totale vis-à-vis du discours que le président a tenu. Déjà, ce discours-là est balayé d'un revers de la main par ce qu'il vient de faire. En reconduisant M. Moloa, en ne tenant pas compte des avis de la popularité, la population attend un changement. Et ce changement doit s'incarner à travers le renouvellement du 109 injecté dans la machine étatique. Aujourd'hui, c'est les mêmes. On a déplacé X de là parce qu'il a été défaillant. On l'a positionné là-bas. On a repris l'autre là-bas. Au fait, c'est juste un échiquier. On a juste bougé les pions. Mais le jeu est resté le même. Et je déplore ça. Et je le dis aujourd'hui ici, c'est que le message qu'on nous a envoyé aujourd'hui est clair. C'est que nous avons perdu tout notre temps durant les 2 dernières années. Autant que opposition, militants, tout ce qui est jeunesse, tout ce qui est acteur, qui a voulu espérer à un moment donné voir un changement aujourd'hui, c'est une désillusion totale. Et je parle parce que j'ai un petit pansement au cœur quand je pense à ces dames-là, à ces mamans-là qui, sous le soleil, sous la pluie, étaient en train de danser, en train de courir pour dire aux gens, soutenez le président, et qu'aujourd'hui, le président leur a tourné le dos en un seul décret. En un seul décret lié à la radio, lu à la radio, comment, et que tout le monde a été désemparé.
10: Parce que le décret, dans ce décret, il n'y a pas de trahison.
12: Je vais vous dire.
10: Est-ce que c'est parce que le nombre de 35% des femmes, c'est-à-dire le quota, n'a pas été atteint?
12: Je l'ai dit plusieurs fois.
10: Un jeune au sein du gouvernement, comme son nom l'indique, un jeune.
12: Je l'ai dit plusieurs fois. Je l'ai dit plusieurs fois sur ce plateau. Le problème de cette République, c'est que nous avons des lois que nous ne respectons jamais. Nous avons établi ces lois, nous les respectons jamais. À commencer par le premier fonctionnaire de l'État qui est le président de la République. Ces lois existent. C'est pour une raison. C'est parce que le peuple a accepté que ces lois ont été créées, votées et adoptées. Et si aujourd'hui on n'arrive pas à les mettre en place, la faute revient au chef de l'administration qui est le président de la République. La parité, c'est une question pour moi, et je le dis aujourd'hui, qui a été difficile. Parce qu'on se disait qu'à un moment donné, il n'y avait pas assez de compétences côté femmes pour pouvoir les avoir. Aujourd'hui, il y a plusieurs, je suis en face d'une grande dame ici qui a œuvré dans le secteur humanitaire. Pourquoi pas ne pas la consulter? Elle est là, elle est jeune. Elle a encore des ambitions. Pourquoi ne pas la solliciter?
10: Et on reprend. Est-ce que dans les arènes? Est-ce que le
12: secteur? Et c'est là où maintenant vous me rejoignez. C'est là où maintenant vous me rejoignez que il faut rentrer dans cette secte. C'est une secte, en fait. Il faut rentrer dedans. Mais si on n'est pas dedans, on n'aura jamais l'opportunité de pouvoir servir notre pays. Tout ce que nous, on demande aujourd'hui, c'est qu'on a une force de travail.
10: Le chef de l'État, si vous êtes à Golongosso là-bas...
12: Il est comme un détecteur de talent. On l'a dit dans la précédente émission. Il y a tout qui est fait aujourd'hui pour que même si un jeune se démarque, on le remarque rapidement. Armando, vous m'avez connu parce que je me suis démarqué. Vous avez connu Élisée parce que il s'est démarqué. Il a connu Ndiapou parce que Ndiapou s'est démarqué. Il y a toujours des jeunes qui se démarquent. C'est pas ça qui manque. Même à Birao, j'étais en train de lire sur le réseau, j'ai découvert un jeune qui était à Birao, qui est président là-bas. Président de la jeunesse là-bas. Il a posé des actes forts. Je l'ai découvert à travers le réseau. On s'est jamais vu. On s'est appelé, on a parlé. C'est pour vous dire que si on veut connaître le talent, on va en avoir. Je prends l'exemple de l'autre là, le ministre qui est emprisonné au Tchad.
10: L'ancien premier ministre,
12: Succès Nasra. Qu'est-ce qu'il a fait quand il est arrivé au gouvernement? Il a ouvert son cabinet et dit, amenez-moi les CV. Il a fait ça. Il a dit, pour pouvoir mettre en place mon cabinet, je veux les CV. Il n'est pas parti chercher les gens de sa région, les gens qui sont autour de lui ou ses amis. Il a dit, amenez-moi les CV. C'est une compétitivité qu'il a ouvert. Pourquoi ne pas le faire ici? Le président a signé un décret qui est fait à la hâte. C'est comme si on s'est levé à 14h.
10: Maintenant, parlons de ce décret où il y a eu un autre décret additif complétant.
12: C'est quoi?
10: C'est la précipitation?
12: C'est ce que je suis en train de vous dire.
10: Est-ce que le président est sous pression? Parce que quand on voit déjà même dans le décret, il y a une faute.
12: On a traité
10: M. Badalou. On a vu comme...
12: Voilà.
10: Tout ça, c'est des petites erreurs, des coquilles comme ça.
12: Ce que je traduise,
10: ce que il y a une impréparation à ce niveau.
12: C'est ce que je suis en train de vous dire. Ça veut dire quoi? On est dans l'incapacité totale de l'équipe en place de pouvoir vraiment mener quelque chose à bien, bout en bout. Je vous dis, un décret, une équipe, ça se constitue sur la base des consultations. On a appelé celui-là, on l'a proposé, on a vu les profils, et à un moment...
10: On a omis le ministère du Tourisme.
12: Mais c'est ce que je suis en train de vous dire. Ça veut dire que même le gouvernement ne sait pas combien de portefeuilles il a. Il faut le dire, parce que si tous les portefeuilles étaient alignés dans le paraffin, ministère.
10: Cette erreur-là, cela est dû à quoi? Puisqu'on n'a pas eu des explications.
12: On va spéculer dessus toute notre vie. Je vais vous dire une chose. C'est que ce décret était pendu entre 14h et 16h. Et on l'a fait à la va-vite parce qu'il fallait lire un décret à la radio. Le président n'a même pas pris le soin de lire. Sinon, il aurait remarqué les erreurs. C'est un professeur qui est habitué à corriger les copies.
10: S'il a lu,
12: comment il peut reconnaître, comment il peut signer un document où M. Balalou est traité de madame dedans? Ça veut dire qu'il n'a pas lu. Je sais que c'est un professeur, il est aguerri à la correction des copies. Il va ligne par ligne. Mais il a pris la dernière page, il a signé, il a dit va lire. Il n'a pas tenu compte. Ici, il allait dire qu'il manque encore un ministère. Pourquoi on ne l'a pas?
10: Est-ce qu'il a été trahi?
12: Je dis, on spécule dessus.
10: Je finis.
13: Si je comprends bien, l'intervention de notre confrère ici.
12: S'il vous plaît, Armando, je finis. Sinon, je vais perdre le fil de la.
10: 30 secondes.
12: S'il vous plaît.
10: 30 secondes.
12: Ce que je suis en train de dire, c'est quoi? c'est que si aujourd'hui M. Ndiapou dit que je mets de l'émotion, c'est normal que je mette de l'émotion. J'ai plusieurs fois parlé de comment on doit réfléchir pour changer les choses. J'ai plusieurs fois pris des positions, parfois même contre-courant, pour dire que non, ça, c'est possible. Ça, c'est pas possible. Mais là, aujourd'hui, je vous parle avec l'émotion parce que j'ai vu des gens, j'ai vu des jeunes, j'ai vu des mamans, j'ai vu des vieillards sortir pour soutenir la politique du président. Et aujourd'hui, il est en train de tourner le dos à ces gens qui l'ont soutenu. C'est grave, c'est une atteinte à la volonté suprême, qui est celui du peuple centrafricain.
14: Oui, madame Mamboui Arrêta.
13: En tout cas,
14: quelques secondes, et puis avant de donner la parole à
13: quand monsieur... Quand je suis en train d'écouter l'autre, je me dis ici que le président...
14: Oui,
13: Steve, désolé. Je me dis que le président est pris entre l'enclume et le marteau. Il ne sait pas quoi faire, parce que là, il y avait beaucoup de soutien. À quel moment il peut consulter toute cette équipe?
12: Mais qui l'a demandé de se représenter?
13: Vous comprenez?
12: Il a manifesté la volonté de se représenter, et moi, je l'ai dit en 2023, je lui avais dit ça. J'ai dit, monsieur le président,
14: suivant la logique,
12: vous êtes épuisé, allez vous reposer. J'ai dit ça.
14: Steve, suivant la logique, j'allais dire, de madame Mamboui.
13: Quand je dis le président a pris entre l'enclume et le marteau, imagine ces jeunes-là qui l'ont soutenu, ces femmes-là qui l'ont soutenu. Il y a des femmes compétentes. Mais pourquoi? Oui, mais pourquoi on n'a pas atteint 35% dans ce gouvernement-là? Non, c'est pour dire que...
12: Votre place, c'est chanter, ma... quoi. Le problème, c'est là où
13: c'est là
12: où
13: ça vient. C'est là le véritable problème.
12: C'est une vérité.
13: On a parlé des jeunes, mais où sont ces jeunes-là?
12: C'est pour aller prendre les ministres dans l'espace. C'est pour aller tenir les cartons devant les meetings des opposants.
13: C'est pour dire que je rejoins...
12: Voilà à quoi vous servez dans ce gouvernement. Voilà à quoi vous servez dans ce gouvernement.
13: Je rejoins son idée, parce que franchement, on est là comme ça... Comme si on nous a menotté.
12: On vous met les pains et on vous met les...
13: Vous comprenez?
12: Vous êtes là quoi, Guitulo? C'est ça que vous servez. Il faut le dire aujourd'hui. Il faudrait que les gens prennent conscience de ça et pas arrêter ça.
14: S'il vous plaît,
13: en tout cas, vraiment...
14: Pas assez d'émotion, c'est vrai. Je vous en prie.
12: À un moment donné, il faut dire la vérité.
14: Monsieur Vidam, vous voulez me torquer parce que Élisée meurt, elle souffre encore de prendre la parole.
15: Non, en fait, non, je comprends parfaitement la réaction de...
14: Non, revenons. Pas vous comprenez, mais la question même de ce décret, le chef de l'État qui a signé un décret, tout en mettant de côté, en écartant, en élaguant un grand ministère comme le ministère du tourisme et des arts.
15: Je pense que...
14: il faut le dire.
15: Non, en même temps,
14: on a pris un autre décret additif. Ça, c'est un. Et puis après, ce décret, avec cette faute, ou bien cette faute de saisie, cette erreur avec Madame Maxime Balalou, et ça circule, ça prend de l'ampleur.
15: Merci.
14: Est-ce que le chef de l'État a pris son temps, avec surtout le Premier ministre qui l'a proposé, de bien voir, est-ce que les collaborateurs du chef de l'État font exprès pour l'induire en erreur parce que ça prend de l'ampleur. Vous savez que les réseaux sociaux, comme dit Mac Luyan, hein, les réseaux sociaux ou bien le monde est devenu le village planétaire. Hein, tout ce qui se passe aujourd'hui, ça se suit où les gens suivent cela en Europe, en Amérique et partout. Hein.
15: Merci, monsieur Armando. Vous savez, effectivement, il y a eu une réaction assez vivace sur les réseaux sociaux et au sein de l'opinion nationale sur ces deux aspects. Je tiens tout de même à dire que, vous savez, si nous sommes dans une l'administration publique, elle est organisée, elle est hiérarchisée. D'accord. D'emblée, dire que le chef de l'État devait y veiller, tout vérifier, etc. Bien sûr, c'est un être humain.
14: Mais pour un décret, il ne doit pas signer sans vérifier, même s'il fait confiance à son
15: premier. Permettez-moi de terminer.
12: Oui, allez, si Ndiapou veut dire que l'erreur est humaine, je dis non. Non,
15: très bien.
12: Non,
15: dis que l'erreur est humaine, ça peut arriver, d'accord. Surtout sur la question d'abord question de monsieur, de madame. C'est vrai, le problème a été soulevé. C'est un problème de saisie. Ça peut arriver à tout un chacun. Bien entendu, on prend acte de pareilles erreurs et cela ne se répétera plus. Ce n'est pas la première fois que les décrets sur le gouvernement ont été faits. Il se peut que pour une fois il y ait une erreur. Alors on ne va pas seulement se focaliser sur cette erreur là aujourd'hui. Alors concernant le ministère du tourisme, non, ce n'était pas un oubli. Le ministère du Tourisme...
14: Ça ne figurait pas dans le premier décret.
15: Oui, permettez-moi de terminer. Ce n'est pas un oubli. Le ministère du Tourisme est l'un des ministères institutionnels.
14: Mais c'est quoi? Si ce n'est pas un oubli,
15: c'est quoi? Pas créé, qui a toujours été là, d'accord? C'est au moment de la rédaction du décret que cela a été omis. Et aussitôt que ça a été omis, cela a été corrigé. C'est comme
14: ça
15: que...
14: Mais omis par qui?
15: Il y a des services qui sont chargés
14: Le chef de l'État
15: de cela.
14: Signé, le Premier ministre a signé ce décret.
15: Il y a des services qui sont chargés de cela.
14: Est-ce qu'ils n'ont pas vérifié avant de signer? Mais à supposer qu'on a mis mon nom là-bas, en tant que ministre, par exemple, de la Défense ou de l'administration du territoire, j'ai dit n'importe quoi, excusez-moi. Mais et si le président signe et pourtant il ne m'a pas consulté?
15: Je vous dis une
14: chose. Et moi je veux réclamer juste,
15: monsieur Armando. Cela était une omission qui a aussitôt été corrigée. Alors faire de cela aujourd'hui un problème d'État.
10: C'est un problème d'État, monsieur Diapo.
13: C'est le cas de cette erreur-là. Ça peut nous amener loin sur le plan international.
10: Est-ce que oui ou non, il n'y a pas un ministre de l'art, de la culture et du tourisme qui a été nommé?
12: Au moment du décret, il n'y en avait pas.
10: Il n'y a pas un délai qui peut nommer tous les membres du gouvernement à une heure.
12: Donc ça veut dire
10: il n'y a pas un délai. Même si on veut nommer encore une semaine, on peut prendre un décret.
12: Je suis d'accord avec toi.
10: On a décidé de nommer le lendemain, ce n'est pas un problème. Il n'y a aucune loi qui interdit au chef de l'État de nommer, de prendre plusieurs décrets pour nommer les membres du gouvernement. Il n'y a aucune loi qui l'interdit.
12: Pour échapper à cela,
10: je pense que demain nous allons. Si nous avons besoin de cela, demain on va prendre le troisième décret pour nommer encore d'autres gens ou alors pour.
12: Non, s'il vous plaît.
10: Cela relève du pouvoir.
12: Cela relève du président, le décret. Enfin, du pouvoir discrétionnaire du chef de l'État, mais selon les débats que les gens font sur les réseaux sociaux, il faut le comprendre. Est-ce que le chef de l'État n'est pas bien préparé? Le Premier ministre n'est pas bien préparé? Est-ce que les gens sont sous pression? Peut-être la pression de la communauté internationale, pression des groupes armés, pression des alliés, comme l'a dit Mme Arlette Mamboui, voilà, même du parti politique. Et quand on voit ces erreurs, cela démontre ou trahit l'impréparation
10: qu'il y a. L'erreur est humaine. Ce sont des choses qui arrivent et qui sont corrigées aussitôt.
12: Oui.
13: Et c'est cette erreur qui va conduire notre pays dans une ruine totale.
10: Non, nous avons deux
12: problèmes. On écoute, Élise Kimane.
9: Oui, monsieur Armando, je pense que quand on veut bien faire la chose, on s'entoure aussi des bonnes personnes.
13: Exactement.
9: Ça, c'est la première des choses à faire. Et l'erreur commise sur ce décret démontre à suffisance que ceux qui nous gouvernent aujourd'hui ne sont que des véritables, je m'excuse pour le mot, je ne trouve pas vraiment des qualificatifs. Je étale aujourd'hui les degrés de la médiocrité de ceux qui nous gouvernent, M. Armando. C'est-à-dire qu'il n'y a pas de pardon à ce niveau. C'est une nation qui est en train de s'écrouler. Si vraiment Faustin Archange Touadéra avait un cabinet digne, si Faustin Archange Touadéra avait nommé son premier ministre en connaissance de cause, je pense que cette erreur ne devrait pas se poser. Cela veut dire que Faustin Archange Touadéra n'a pas la maîtrise même de ce pays. Il n'a pas la maîtrise de son équipe. C'est-à-dire qu'il ne maîtrise rien, il ne gouverne rien. Ce n'est pas une erreur, monsieur Armando. La nation supérieure à un individu.
12: Non, s'il vous plaît, c'est le chef de
9: l'État. Écoutez, monsieur Armando. Si aujourd'hui, à cause des erreurs comme ça, et que notre nation s'écroule, vous ne serez pas là pour dire ce que vous êtes en train de dire. Cette erreur-là peut coûter à la nation, monsieur Armando. Il y a des choses que l'on ne doit pas pardonner.
10: Comment est-ce que ça peut coûter?
9: Hier, sur les stations de la radio de Kelouka, monsieur Armando, je pense que le problème de notre pays, le problème aujourd'hui, ce n'est pas le problème d'hommes, comme il y avait quelqu'un qui a dit hier, que le problème ici, ce n'est pas le problème des hommes, mais c'est le problème du système. Est-ce que le système qui est mis en place, je soutiens entièrement cette personne-là, j'ai oublié son nom pour le citer nommément. Est-ce que le système mis en place par Faustin Archange Touadéra, c'est pour servir le peuple? Si le système est pour servir le peuple, même si on prend une personne, quelle que soit sa nature, on le met là, la personne va suivre le système. Mais comme ce système, le système de Faustin Archange Touadéra, c'est pour détruire notre nation. Là, maintenant, il faut se cacher. Je dis maintenant la maladie de la phthisie de Machiavel, là. Maintenant, cette maladie-là est connue de tout le monde. Et si nous ne faisons pas attention, ça serait difficile à guérir et ça va vraiment impacter très négativement notre nation.
12: Une question très importante qu'un auditeur depuis les États-Unis nous a envoyé. Sur quel secteur précis, économie, sécurité, éducation, santé, corruption, estimez-vous, vous qui êtes sur le plateau, que ce gouvernement manque le plus de légitimité aux yeux des citoyens et pourquoi, monsieur, d'abord madame Arlette Mamboui? Ça, c'est une question à tout le monde. Je répète, et puis je reformule à ma manière, sur quel secteur est-ce que c'est sur le secteur économie, sécurité, éducation, santé, corruption? Estimez-vous que ce gouvernement manque le plus de légitimité aux yeux des citoyens, vous qui êtes citoyen? Et si oui, pourquoi?
13: Déjà, vous devez savoir que notre pays ne s'est pas encore élevé de ses cendres. Que ce soit sur le plan économique, sur le plan sécurité, il y a eu des avancées. Mais, sur le plan éducatif, c'est néant. Et aujourd'hui, nous sommes en train de vivre quelque chose. Ce que nous vivons, ce sont les cris de nos jeunes, de nos enfants, de nos mères,
8: qui parfois manquent d'eau potable pour boire, qui parfois n'ont pas, qui parfois n'ont pas accès à l'éducation parce qu'il n'y a pas de moyens. Parce qu'il faut,
14: Même s'ils vont à l'école, mais vous parlez de l'éducation comme son nom l'indique.
8: Oui, même s'ils vont à l'école. Parce que le ventre affamé n'a point d'oreille. Si tu ne trouves pas de quoi manger, tu vas lire, tu vas comprendre. Tout ça là, ça ne peut pas faire évoluer un pays. L'économie de notre pays est encore à un niveau très bas. Nous vivons au-dessus du seuil de la pauvreté. Est-ce que vous pouvez dire que la République centrafricaine ou non, actuellement là, nous qui sommes là autour de cette table, est-ce qu'il y a eu un développement concret? Je ne pense pas.
14: Et donc avec ces nominations, si vous parlez de l'économie, avec cette question, éducation, sécurité, santé, corruption, est-ce que c'est avec ces secteurs-là, qu'est-ce que vous comptez? Selon vous, quelle est votre proposition, hein?
8: Normalement, il nous faut des gens capables et dignes. Il nous faut des gens capables et dignes qui peuvent, c'est-à-dire, travailler avec efficacité et efficience pour le bon fonctionnement de notre pays, afin que notre développement ou bien notre économie se relève.
14: Oh, vous allez revenir. Je vous donne la parole. Stephen Denis, en gardant toujours la même idée, la quintessence de cette question.
12: J'ai entendu la question parce que je sais que le temps va nous faire défaut. Alors pour moi, je dirais que c'est juste la corruption. C'est le problème qui mine toute l'administration centrafricaine. Vous savez, la corruption a ouvert des portes qu'aujourd'hui, on essaie de fermer, mais en vain. Pour moi, le plus grand problème, c'est la corruption. Je me demande même si ce gouvernement mis en place n'est pas juste bonnet blanc. En fait, c'est les mêmes personnes qui sont là.
14: Bonnet blanc.
12: Ouais. Pour moi, c'est les mêmes personnes qui ont été reconduites. Du coup, personne ne sera en mesure de pouvoir auditer leur travail, de pouvoir évaluer, de pouvoir voir là où il y a eu malversation, il y a eu mauvaise gestion. Parce que si on reprend tout le cheminement, à un moment donné, on se retrouvera tout ce qui est à la base de nos problèmes, c'est la corruption. On a dû forcer les gens, on a dû corrompre la population pour accepter
14: les résultats.
12: Non, par les résultats, une constitution qui a été mal faite. On a corrompu, même si c'est pas financier, mais moralement.

0: estimez-vous que ce gouvernement de Moliwa 3 manque le plus de légitimité aux yeux des citoyens et pourquoi, s'il y en a?
1: Bon, ben moi, je vais formuler la question en disant que nous avons un gouvernement qui a vu l'entrée de certains très grands technocrates connus dans le milieu, notamment le ministre de... Monsieur Mandaba... Marc, qui vient de rejoindre le gouvernement, qui est l'un des grands experts financiers dans notre pays, notamment qui a travaillé dans les questions de caucus sur la RCA, qui a beaucoup de très bonnes relations avec les partenaires et qui est une personne qui pourra énormément contribuer au sein du gouvernement. Nous avons une femme, Madame Punu Ginza, qui est assez très bien appréciée par l'ensemble de la classe, que ce soit la classe politique ou bien les techniciens.
0: Elle fut directrice de cabinet
1: voilà, au ministère de Banque. Je pense que nous avons plusieurs entrées qui vont dynamiser le gouvernement et qui va permettre justement à faire face aux différents défis qui sont là. Mais bien entendu, Madame Arlette l'avait dit tout à l'heure, nous sommes encore un pays post-conflit.
0: Et donc c'est difficile d'appliquer les lois, de lutter contre la corruption endémique.
1: C'est un pays qui a plusieurs défis à relever, dans un contexte aussi mondial qui est très difficile. Alors il faut savoir, les personnes qui sont là devront faire preuve, c'est comme un plaidoyer, devront vraiment faire preuve de sérieux et d'engagement dans le cadre de leur mission pour pouvoir apporter des solutions. Parce que je pense qu'au-delà de tout, ce que nous voulons, c'est des solutions. C'est que les problèmes soient résolus et que nous allons vers le développement. Le président a déjà donné le temps. Le développement socio-économique, d'une manière générale.
2: Le gouvernement Moliwa manque de puissance dans le côté
1: socio-économique. Le développement, c'est un terme économique pour dire que quelque chose qui est en cours. C'est-à-dire il n'y a jamais de développement qui se termine.
2: On vous dit de situer le manquement. En fait, la question, c'est
1: non,
2: ça.
1: Non, c'est pas la question.
0: Il n'y a pas de manquement.
2: Il n'y a pas de manquement.
1: Le manquement, pour moi, c'est qu'il y a plusieurs défis à relever.
0: Trouver un manquement.
1: Un seul.
0: Vous n'en avez pas, je sais que vous
1: conseillez. Non, nous sommes tous africains. Il y a des problèmes d'ordre socio-économique.
0: Il faut être courage, monsieur.
1: Je suis en train d'y arriver. Il y a des problèmes
2: humanitaires
1: d'ordre socio-économique qui doivent être résolus, notamment le panier de la ménagère avec l'augmentation. Je pense que monsieur Nguimal le dit souvent, des denrées de première nécessité. Ce sont des réalités sur lesquelles le gouvernement a commencé à se pencher, mais qui peinent encore à trouver des solutions. Ce sont des défis qu'il faudra relever.
0: C'est un portefeuille que monsieur Nguimal va gérer.
1: Je pense qu'il le fera très bien.
3: Monsieur Armando, s'il faut que je donne mon appréciation sur ce gouvernement qui est mis en place, moi je connais une seule personne que je peux aussi apprécier sans nomination. C'est le doyen de la faculté des sciences économiques, professeur Métide.
1: Voilà.
3: Bessan, oui.
1: Emmanuel.
3: Oui, je pense que c'est monsieur.
1: Parmi tant d'autres.
3: C'est un monsieur que je le connais. Voilà. On a tenu plusieurs conférences à l'université avec lui. Je pense que vraiment, c'est un technocrate dans ce domaine-là. J'apprécie sa nomination.
1: C'est bien que vous.
3: Mais de toutes les manières, je pense que.
2: On a dit faiblesse, on n'a pas dit force.
0: Non, calmez-vous, il arrive.
1: Non, il a des bons sentiments.
3: Je pense que, en ce qui concerne la légitimité de ce gouvernement, M. Armando, mais la légitimité, c'est quoi? C'est lorsque le gouvernement fonctionne à base de la loi. Et c'est lorsque la loi a été respectée. Je pense que Steven avait dit cela. Et donc, nous avons une loi. Mais constamment, la loi est violée. Parce que Barthélemy Bougan, le père fondateur, a dit que c'est les lois qui nous gouvernent, ce n'est pas les hommes. Les hommes ne sont là que pour appliquer la loi.
1: Très bien.
3: Et si la loi n'est pas appliquée comme il fallait, dans l'esprit de la loi qui a été édictée, mais je pense que la légitimité est du coup fauchée. Déjà, les peuples centrafricains ont rejeté qu'ils ne veulent plus des groupes armés dans le gouvernement.
0: Dans le gouvernement.
3: Et voilà qui est.
0: Mais pour la composition de ce gouvernement, il n'y a que les groupes armés et la majorité MCU. Hein.
1: J'aimerais savoir est-ce que vous parlez de groupes armés?
0: Hassan Bouba,
1: Non, s'il vous plaît. Le peuple a rejeté les groupes armés qui ne sont pas dans le cadre de l'accord.
0: Non.
1: La politique du gouvernement, s'il vous plaît, aujourd'hui, tous les éléments qui sont dans le gouvernement
0: de l'accord ont démissionné.
1: Tous les membres des groupes armés ont démissionné.
3: Écoutez, la constitution, la constitution de
1: transmission. Il n'existe aucune personne armée dans le gouvernement de nos jours.
3: La constitution,
1: Hassan Bouba, ils ont démissionné.
0: S'il vous plaît, monsieur Hassan Bouba,
1: et ils sont rentrés dans la République.
0: A été nommé la l'issue.
1: La politique chef de l'État,
0: je vous rappelle,
1: c'est là.
0: Je vous rappelle.
1: La politique chef de l'État, c'est la main tendue. Pour quitter les groupes armés, pour rejoindre la République et nous travaillons.
0: Je rappelle.
1: Et c'est tout à fait normal.
0: Vous êtes un enseignant, je vous rappelle qu'il
1: ne
0: faut pas transvertir l'histoire. Hassan Bouba a été nommé à l'issue de l'accord politique du 6 février.
1: Nous sommes d'accord.
0: Discuté à Khartoum.
1: Et qu'est-ce que cet accord disait
0: 2019.

0: armée renonce à la lutte armée et revient dans la République, oui ou non?
1: Revenir dans la République, revenir dans la République,
2: monsieur Armando, nécessairement dire venir gérer un portefeuille ministériel. Revenir dans la République,
0: c'est revenir en tant que
1: citoyen du pouvoir discrétionnaire du ministère. Son remplaçant, s'il vous plaît, et son remplaçant, vous le savez, c'est celui qui a été nommé avant, rejeté par Ali Darassa, c'est lui qui est revenu.
3: Monsieur Armando, quand le peuple centrafricain a tenu le forum de Bangui, c'était en mai 2015, la constitution de la République centrafricaine a été promulguée le 30 mars 2016. À cette époque-là, il n'y avait pas d'accord, cet accord-là.
0: Bien sûr, il est venu en 2019.
3: Voilà, cela veut dire que déjà en amont, le peuple centrafricain a rejeté, quelles que soient les conditions, il n'y a pas de demi-mesure.
0: Mais non, mais je vous rappelle que
3: il n'y a pas de demi-mesure pour tendre les mains à un groupe armé pour le mettre dans le gouvernement.
0: La constitution du 30 août 2023 aussi, l'a rejeté. Hein.
3: Voilà.
0: Ceux qui sont des complices, des commanditeurs, des gens qui travaillent
2: en collaboration avec les groupes armés, ne peuvent pas être candidats. Oui, allez-y. Parce que là, vous voulez faire une confusion.
0: Non.
2: À aucun moment, monsieur, vous allez me dire où est-ce que on a dit que les membres du gouvernement ne peuvent pas être issus d'anciens groupes armés.
0: Non, s'il vous plaît.
2: Répondez-moi.
0: On parle
2: de ceux
0: qui sont tenus des armes.
2: Oui. Qui ne peut pas être candidat?
0: Nous sommes ensemble de juristes. Vous avez dit, s'il vous plaît.
2: Allez-y.
0: Allez-y,
2: monsieur journaliste. Vous allez nous
4: dire. Vous êtes là quand même d'écouter, mais on ne fait pas le débat comme ça.
3: Le comportement de Dr Ndiapou traduit les désordres
2: pour
3: les militants du MCU. C'est des désordonnés.
2: Voilà, c'est ça qui fait qu'ils ont signé des décrets avec des erreurs. C'est un conseiller du président. Vous voyez comment il se comporte devant le peuple. Et voilà un monsieur comme ça. Les documents qui sortent de leur cabinet sont avec des erreurs, madame Belmer aussi.
0: Sous étiquette
2: avec commission
0: de la société civile,
2: mais écoutez, à chaque fois que je suis là, monsieur Armando, un peu de temps. Je dis à chaque fois, vous citez le nom de Martin Ziguele comme c'est un terroriste, c'est citoyen.
0: C'est un citoyen.
2: Et moi, c'est pour moi une gloire de travailler avec lui. Ils m'ont formé. Mais entre Martin Ziguele et Kouazera, qui est le lien?
0: Non, la politique.
2: C'est un citoyen digne, qui a servi dignement ce pays, et c'est quelqu'un qui respecte la loi de la République.
0: Il n'est pas un terroriste. Non, ne tenez pas de débat avec beaucoup d'émotion, ne rentrez pas dans... Enfin, vous sortez de la ligne de ce débat, mais désolé, je vais vous couper, parce qu'il en va de mon devoir. Je suis désolé, c'est la fin de cette émission. Merci à toutes et à tous, vous avez compris, au quartier et partout là où vous nous écoutez dans le monde. C'est le débat politique Patara, dans le studio A de Radio Ndekeluka, ici à Bangui, capitale de la République africaine. Nous l'avions consacré tout à l'heure à la composition ou à la mise en place du gouvernement Mouloua 3. Vous avez compris, nous allons revenir la semaine prochaine sur des ministères clés. Qui fait quoi et qui peut faire quoi pour la République africaine? Merci à toutes et à tous, merci à nos auditeurs, merci à nos internautes. Il ne reste qu'à vous souhaiter bon week-end et surtout, prenez bien soin de vous car on ne vit qu'une seule fois. La semaine prochaine, même heure et même fréquence pour un nouveau titre. Au revoir.

tout cas, merci beaucoup à ceux qui écoutent encore Radio Déki Luka, ceux qui ont pris le train en marche. Venez de suivre l'émission Patara avec Armando Yangendi. 17h55 sur Radio Déki Luka. Une pause musicale de voir 3 minutes comme ça avant de passer au bulletin d'information en langue nationale Sango. Le titre ici c'est Bay Africa avec Rancia. 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
2: 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Tu
3: sais, moi, je suis un peu. Par exemple, je suis un peu humanitaire en tant que société civile. Je suis un peu de temps dans le ministère de l'action humanitaire. Je suis un peu de temps.
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3: 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Il faudrait qu'il arrête la mauvaise pratique.
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Radio Kibuka, voici vos communiqués. Merci d'être toujours à l'écoute de Radio Ndekiluka, il est 19h. Alors, vous avez été communiqué, le gouvernement de la République centrafricaine a reçu un cofinancement du groupe de la Banque africaine de développement BAD et du Fonds international pour le développement agricole FIDA afin de couvrir le coût du projet d'appui au développement des chaînes de valeur agricole dans les savanes en RCA à Padikas et a l'intention d'utiliser une partie des sommes accordées au titre de ces dons pour financer le contrat du consulat individuel chargé de la réalisation de l'audit de vérification de la conformité environnementale et sociale du projet PADECAS. Les services prévus au titre de ce contrat portent sur l'élaboration du rapport de l'audit environnemental et social annuel 2022, 23, 24 et 25 et l'audit de clôture du projet. La date de clôture de dépôt de candidature est fixée au lundi 1er juin. Les consultants intéressés peuvent se rapprocher du bureau de l'unité de gestion du projet PADECAS au ministère de l'Agriculture et du Développement Rural pour avoir des informations complémentaires et obtenir les termes de référence de l'appel à manifestation d'intérêt. 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Alerte à tous les amoureux du basket et athlètes de Bangui, le basket 3 contre 3 olympique prend le pouvoir en RCA. Vous jouez dans les quartiers, vous avez du talent. C'est le moment de sortir de l'anonymat. La Fédération Centrafricaine de Basketball lance le tournoi Alpha, catégorie U18 et senior, hommes et femmes. Venez décrocher vos premiers points mondiaux officiels sur play.fiba3contre3.com. Attention, les places sont limitées, les frais d'inscription sont seulement 5 000 francs par équipe. La date limite de clôture des inscriptions est fixée au vendredi 29 mai à minuit. Avis au public et aux supporters, venez vibrer au choc des élites qui aura lieu le samedi 30 et c'est-à-dire pour aujourd'hui, c'est déjà bon, et demain dimanche au centre Martin Goko. Participez sur place au grand jeu concours de tir à mi-cours et gagnez de nombreux lots. Téléphone 72 84 90 37. Entrée libre. 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La soirée sera animée par les DJ de la Plantation Night Club. 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
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Tu crois que c'est un petit qui n'a pas de fond de Keluka? 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
1: Voilà, le dossier Mamba, il est en soin les côtés, j'en fais la cause dans tout à fond des Kiluka. Parce qu'il constatait que ça rangait à terre à Kegrisa. Parce qu'il a la cuisson à Mongé, quoi, avec Nando Tchate, à téléphone à Singama. En tout cas, merci beaucoup. Ticket à Meningombia ou à Penderie conseille. Après, il y a eu ma façon de faire un reportage.
0: Il y a eu un reportage.

0: 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Alors vous êtes toujours à l'écoute de Radio de Keluka, nous vous invitons maintenant à suivre le grand reportage avec Gildas Nabeza. Gildas, bonsoir, de quoi parle-t-on aujourd'hui?
1: Bonsoir Ursula, bonsoir à toutes et à tous. Aujourd'hui avec Edouard Rogoussé, nous abordons la question des soins de santé et du déplacement des patients centrafricains vers la ville de Zongo.
2: La ville est devenue de plus en plus insupportable.
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0: De nombreux centrafricains traversent chaque jour la rivière Ubangi pour se faire soigner en République démocratique du Congo, précisément dans la ville de Zongo. Là-bas, le centre hospitalier Père Clunetti accueille un grand nombre de patients venus de la République centrafricaine. Notre reporter Edouard Rogoussé s'est rendu sur place. Il a rencontré des malades, des accompagnants ainsi que des responsables de l'hôpital. Voici son reportage.
1: Le centre hospitalier Père Clunetti est situé dans le centre de la ville de Zongo. Dans la salle d'attente, nous observons plusieurs patients centrafricains venus se faire soigner. Dans la chambre d'hospitalisation numéro 6, sur les 4 lits disponibles, 3 sont occupés par des patients centrafricains. Aïchatou Adamou, venu de Djabaruna, accompagne son frère qui vient de subir une intervention chirurgicale.
2: Je suis venu ici pour l'opération de mon fils. Notre arrivée, le docteur Engo nous a très bien accueillis et a réalisé un excellent travail. À l'hôpital de Bongui, l'accueil n'est pas comparable à celui d'ici. Le service y est souvent long, tandis qu'ici, tout se déroule dans de bonnes conditions.
1: Pourquoi choisir la ville de Zongo pour se faire soigner? Younous Adam, parent des malades, répond.
3: Nous étions dans un hôpital de Bongui, mais la prise en charge n'a pas été satisfaisante. C'est pourquoi nous sommes venus ici. Notre frère qui était malade a été opéré et se porte désormais bien. Nous avons été bien accueillis et nous n'avons rencontré aucun problème.
1: Charles Lupoki, directeur des soins infirmiers au centre hospitalier Père Clunetti, évoque les stratégies mises en place pour attirer des patients.
4: Le premier secret est d'abord l'accueil. La RDC, c'est un pays hospitalier. Alors c'est une chose que nous gagnons beaucoup de clientèle. Un, la réception. L'accueil, un bon accueil. Quand vous soignez déjà quelqu'un et qu'il est guéri normalement, il y a des cas peut-être qu'ils ont tâté par-ci, par-là, et ici chez nous, il a eu la guérison. Et c'est la même personne-là qui va aller avec le résultat qu'il a trouvé ici chez nous. Si quelqu'un d'autre dans la famille est malade, il va dire non, allez à Zongo, moi j'étais guéri là-bas. Quelque part aussi, la technicité.
1: Selon les autorités de cet établissement sanitaire, 60% des admissions mensuelles concernent des patients centrafricains contre 40% des Congolais. De retour des Zongo, Edouard Rogoce, Radio de Kelouka.
0: C'était un reportage signé Edouard Rogoce depuis le centre hospitalier Père Clunetti de Zongo en RDC, où de nombreux centrafricains viennent régulièrement se faire soigner. Pour mieux comprendre cette réalité et ses implications sur le système de santé en Centrafrique, nous retrouvons maintenant Edouard Rogoce pour le décryptage. Edouard, bonjour.
5: Bonjour Gildas Nabeza, bonjour à tous et à tous.
0: Qu'est-ce qui vous a le plus marqué sur le terrain à Zongo?
5: À Zongo, nous étions à Zongo pour une mission de service. Ce qui nous a marqué, c'est la présence des nombreux centrafricains qui sont à Zongo, qui vont régulièrement à Zongo.

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16: Sur Radio Ndekeluka, on dit bonsoir à tout le monde. Et alors, c'est l'heure du bulletin d'information. Une présentation de Sabrina Larisa Nailo. Bonsoir Sabrina.
17: Bonsoir Ursula Merveille Mivala. Excellente soirée à toutes et à tous. À la une de ce bulletin, les audiences dans l'affaire dite Gain devant la CPS se poursuivent. Hier, la Cour a procédé à l'audition de l'un des accusés qui est Dieudonné Gomitoa, ancien député de la région en 2014. Il est accusé d'avoir intimé l'ordre à l'accusé Beina et ses éléments de tuer plus de 40 personnes de confession musulmane. Des faits qu'il n'a pas reconnus lors d'un interrogatoire avec plus de 100 questions visant à connaître son implication. Suivant l'avis de Maître Samuel Bandassa, avocat de la partie civile au micro de Andy Avila Bisayou.
18: L'audition de l'accusé Gomitoa a beaucoup édifié la cour et on s'est rendu compte que M. Gomitoa était là présent quand cette tuerie de masse a eu lieu. Il a tenté, selon lui, vainement de dissuader M. Beina dans son plan macabre, mais celui-ci n'a pas voulu l'écouter. Certains témoins qui étaient passés ont affirmé que l'accusé Gomitoa avait sélectionné certaines personnes qu'il a retirées du lot et qu'il a dit à M. Beina de faire son travail. Donc c'est cet aspect-là que on n'arrive pas encore, la Cour et M. Gomitoa n'arrive pas encore à s'entendre là-dessus. Ça continue, on va poursuivre les auditions à partir de lundi.
17: Et puis, le projet Ndoye entend venir en aide à 12 000 habitants vulnérables de la ville de Alindao ainsi que des communes de Bakou et de Guiligui. Financé par la Banque mondiale, ce projet a été officiellement lancé cette semaine dans cette zone encore secouée par des conflits armés. Pour les trois localités concernées, les bénéficiaires recevront une aide financière destinée à améliorer leurs conditions de vie et à renforcer leur résilience. Amandine Nuela Mbrio Gonefe, spécialiste en sauvegarde sociale du projet Ndoye, en dit plus au micro de Diesquin Isidore Voto.
19: Donc, selon la source de la Banque mondiale, nous avons plus de vulnérables ici à Alindao suite à tous les problèmes que nous avons eus dans les 10 dernières années ou les 20 années passées. Selon le critère d'éligibilité qui a été prédéfini, nous sommes venus pour apporter une aide à ceux qui n'ont pas un toit pour dormir, à ceux qui n'ont pas à manger, à ceux qui n'arrivent pas à se soigner, à ceux qui n'arrivent pas à scolariser leurs enfants. Alors, nous allons donner un téléphone portable, une carte SIM et un montant de 25 000 francs par trimestre pendant 2 ans à raison de 200 000 francs par ménage. Je précise que les 25 000 francs, ce n'est pas pour une seule personne, mais c'est pour un ménage bénéficiaire qui comporte au moins un chef de ménage et une maman et 7 enfants ou 5 enfants. C'est tout ce que nous mettons dans les critères d'éligibilité.
17: Le monde célébrera demain, 31 mai, des fêtes, la fête des mères en République centrafricaine. Les mamans vont célébrer cette journée sous le thème « Femmes, inégalité et bien-être de l'enfant ». Cette année, la valorisation des plats culinaires du pays sera au cœur des festivités. C'est ce qu'a déclaré hier Madame Marthe Augustine Kirima, ministre de la promotion du genre. Nous l'écoutons au micro de Chris Roy-Jordan Badimbi.
20: La fête des mères n'est pas une simple célébration affective. Elle est un moment de reconnaissance nationale sur le rôle irremplaçable des mères dans la construction des familles, l'éducation des enfants et la consolidation de notre société. Le thème retenu cette année, famille, inégalité et bien-être de l'enfant, un thème profondément interpellateur qui nous invite à réfléchir collectivement aux défis que rencontrent nos familles et à la responsabilité que nous partageons face à l'avenir de nos enfants. En cette journée dédiée aux mères, je tiens à exprimer une reconnaissance particulière à toutes les mères centrafricaines pour la Fête des mères édition 2026. Placée sous le haut patronage de la première dame, Maman Brigitte Touadéra, nous honorons nos mamans sous le signe de la valorisation des plats culinaires de nos terroirs.
17: Et puis entre précarité et hausse des prix des produits alimentaires sur les marchés de Bangui, certaines personnes se désintéressent des festivités. Un reportage signé Edouard Rogossé et Benjamin Dorian Ngalakba.
21: Au marché central de Bangui, l'ambiance est au rythme des festivités. Lucienne Bamba est venue s'approvisionner pour la fête des mères.
22: Je bénis Dieu pour cette journée qui nous est dédiée. Je suis très heureuse. Avec le peu d'argent que les enfants m'ont donné, je suis venue au marché pour acheter quelques articles pour la fête. Cependant, les prix des produits sur le marché ont fortement augmenté.
21: Cependant, dans plusieurs familles que nous avons visitées, le désintéressement pour cette fête est visible. Au quartier Castor, dans le 3e arrondissement de Bangui, Florence Timo affirme qu'elle n'a pas de moyens pour cette célébration.
23: À l'approche de la fête des mères, je n'ai pas les moyens financiers de faire quelque chose pour ma mère. J'aimerais lui faire plaisir, mais je n'ai aucune activité commerciale pour me procurer de l'argent.
21: Daniel Twangai, rencontré au quartier Sarah, alerte sur les dépenses liées à cette fête qu'elle juge inutile.
24: Ce n'est pas à nous les jeunes de compromettre cette fête. En ce moment, nous devons réfléchir à la manière de poser un geste symbolique envers nos mères tout en préservant de petits revenus qui pourront nous aider demain. Mais si nous dépensons tout aujourd'hui, cela risque d'être difficile par la suite.
21: Célébrée pour la première fois en 1914 aux États-Unis, la fête des mères consiste à honorer les mères et à reconnaître leur rôle au sein de la famille et de la société. Cette journée est consacrée à l'expression de la gratitude, de l'affection et de la reconnaissance pour le travail, les soins, l'éducation et le soutien apporté par les mères.
17: Le Festival international du livre gabonais et des arts prend fin aujourd'hui. Parmi la délégation centrafricaine se trouve la plus jeune écrivaine, âgée de 17 ans et autrice de 5 ouvrages. Son portrait avec notre envoyé spécial Chris Chanel Demango.
25: Bonjour madame, vous pouvez voir là Yamé.
26: Cette voix est celle de Jasmine Sotombele. Elle nous parle des œuvres centrafricaines exposées au stand de la République centrafricaine.
25: Là, nous avons Sous le Manguier, une nouvelle réaliste qui explore les fossés générationnels.
26: Du haut de ses 17 ans, elle nourrit une passion profonde pour l'écriture. À travers ses textes, la jeune écrivaine exprime ses réflexions sur la société, l'éducation, la jeunesse et les défis auxquels son pays est confronté. Sa plume, à la fois sensible, lui permet de partager ses idées, ses rêves et ses espoirs pour un monde plus juste et plus solidaire.
25: J'ai découvert l'amour des mots à travers les lettres d'anniversaire que j'écrivais pour mes parents quand j'étais encore toute petite. Mon engagement dans la littérature est de promouvoir la lecture, les enjeux des réseaux sociaux, la résilience des liens familiaux, l'éducation, le savoir-vivre, un changement de mentalité.
26: Participer au Filiga est une opportunité pour elle de présenter autrement l'image du Centrafrique au reste du monde.
25: Je veux dire que c'est un avantage car grâce à ça, j'ai fait entendre ma voix, j'ai découvert d'autres talents et là actuellement je représente mon pays. Je souhaite montrer le visage d'une Centrafrique dynamique car mon pays ne se limite pas à ses difficultés mais il a un potentiel humain.
26: Selon Alexandrine Lao, écrivaine centrafricaine, la plume de Jasmine Soto est remarquable. Elle représente un exemple inspirant pour tant d'autres jeunes filles qui se trouvent vers la littérature.
27: Mademoiselle Jasmine Soto, c'est une fille dynamique. Je l'ai connue.
0: connue lors de son café littéraire par rapport à son livre « Les larmes de Samantha » que j'ai beaucoup aimé. Elle se distingue parmi les autres filles écrivaines. Et moi, ma prière, c'est que Jasmine Soto soit élue Miss Littérature de la République centrafricaine.
26: Jasmine Soto Mbele compte déjà à son actif 5 livres dont « Les larmes de Samantha »,« La tendresse et la mort cachée entre nos cris ». Elle travaille actuellement sur un nouveau projet littéraire qui met en lumière le harcèlement scolaire.
17: Sport à l'international pour terminer. Ça y est, le Paris Saint-Germain est vainqueur de la Ligue des Champions de cette année. Une deuxième fois consécutive dans l'histoire des Parisiens. Les deux équipes étaient à égalité un but partout au temps réglementaire. Les Parisiens l'emportent finalement au tir au but 4-3. Ainsi prend fin ce bulletin de la soirée sur Radio Ndekeluka. Merci à tous de l'avoir écouté. Au revoir, à demain.
16: Alors, merci beaucoup Savona Larissa Nailo pour cette présentation sur Radio Ndekeluka. Nous allons marquer une petite pause avant de suivre notre programme jusqu'à 21h.
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16: 20h, presque 11 minutes sur Radio Ndekeluka, votre radio de proximité. Alors là, nous repartons en musique, vous le savez, et ça c'est jusqu'à 21h sur Radio Ndekeluka qu'on va se séparer. En attendant, on revient, on écoute d'abord ce titre, l'arba de Mouziki. C'est quand même un samedi. Est-ce que ça vous va? Un samedi sur Radio Ndekeluka. Quelque part vous êtes en joie, quelque part vous êtes à l'aise, mais bon en tout cas.

vie, question de choix, ouais. Ou soit mon Christa, ou soit mon Ba, et puis mon Mani. Samedi soir sur Radio Ndekelo, comme si ça. Petit moment de souvenir comme ça. Et on va en profiter également pour souhaiter joyeux anniversaire aux natifs. Ceux qui sont nés le 30 mai, peu importe l'année, on pense à vous, on pense à tout le monde. On vous envoie des kilos de bisous. Le Nawal Nasartonel.

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En tout cas, on donne matin à

Quelque part aussi, ils sont dans la joie parce que peut-être qu'ils se sont dit oui ce matin. Et qu'ils sont en train de se préparer, d'autres sont déjà dans des soirées. En tout cas, pour certains, c'est des mariages traditionnels aujourd'hui.

0: encore à Gankong qui tournait. Azua qui en rit, Akowara Brigitte qui en rit,
1: Yann Le Perrier,
0: 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Donnez-moi un gars d'un gars d'un bima, d'un gars d'un bé Judith, la son

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Quelque part aussi à la nayanga da. A profiter à cet instant soit la dasso. 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Oui. 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

0: Voilà encore un petit rappel avec Ophiolomidé sur ce titre Chocolat Chaud.
1: Premier tour.
0: Je m'en une fin de son intention tard. 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Azodok était un petit détendre à la quand même. Oui. Ya ya ya.

20h21 minutes sur Radio Nekeluka. Attends, Jouida, je attends ça, examen de fin d'année là. Voilà. C'est là où les élèves, les étudiants deviennent concentrés. Normalement, une bonne année scolaire se prépare dès le début de l'année. Hein. Voilà. Ou bien on a tort. On commence à préparer son année scolaire dès le premier jour de la rentrée. Bon, là maintenant, je ne sens que des résultats.

Que son gars que même qui te rappelle aussi là. Parce que ton kangou il t'a sous casse-moi bas, ça soit concentré en tout ça, bangouan de mboso. Après ce dégât, pour qu'on a quand on a fait. Pensez à votre vie. Comme ça, dit ça rajoua la sarni yeke. Est-ce que c'est compris?

Et on ne peut quand même pas terminer la journée comme ça sans pour autant vous rappeler l'adage du jour. Voilà. Retenez ceci. La poussière du voyage connaît mieux le marcheur que ses sandales. Est-ce que vous avez compris la partie? La poussière du voyage connaît mieux le marcheur que ses sandales. C'est-à-dire les épreuves révèlent souvent le vrai caractère d'une personne.

0: 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Pourquoi tu m'as pas mon goût placé comme mon bas c'est et tout tout ya ça tout tout n'est d'aller. Oui.
1: Olivier Kumbule.

Pascal, Ghislain Maïdou, Bekadon Madi, Arunus Gamaliel, Rebois Arsène.

35 minutes sur Radio de Keloka. Ah. À cette heure-ci, comme ça, on a dit que les gens qui ont été en radio, ils ne peuvent profiter de la marque aussi. Oui, oui. On fait comment? On gère avec ceux qui écoutent la radio, non? N'est-ce pas? Et tu verras, remue la bouteille.

0: suite, dans la suite, pas heureusement, pas maintenant, on va commencer déjà à réfléchir à comment là la peur s'arrête. Tout simplement parce qu'à comment monter l'examen. Non, non. Cette heure-ci là, réfléchir à peur. À cette heure-ci.
1: Tu veux comme si à Chigonia, c'est
0: cette heure-ci, mon dingue, regarde programme, tu examines.

les langues aussi aux parents. On va de votre responsabilité de vérifier à chaque fois que votre enfant est régulier en classe. Il a compris les cours. Voilà. Éviter les scandales à la fin de l'année. Bam, ça va.

Non, c'est qu'il y a des mots souvent qui perturbent le bon fonctionnement. Du coup, viens chercher quoi ici?

en tout cas, la fin de Kiluka, la Kolenga, Kachumosu, il a son maïké, il a fait un bunga, il a fait un bunga, donc il a fait un bunga, il a fait un bunga, il a fait un bunga. Sana mekete koti koti koton sui pa wala gwa lango. 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Faut contrôler les enfants à la maison. C'est important. Parce que partout, partout, ces jeunes qui sont dehors là.

n'attendez pas la fin. Voilà. 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

Comment on vous a fait côté un peu comme ça sur Radio des Kilos, qu'il nous reste deux minutes avant qu'on puisse se séparer. On vous envoie des kilos de bisous. En tout cas, bisous, bisous partout. Dans la madame des Kilos, il y a la mingi.

dépose des kilos de bisous dans chaque famille. Comme ça, moi. À l'extérieur aussi, on vous envoie des kilos de bisous. Merci pour cette confiance au 100.9 FM. À demain. Ou encore à la semaine prochaine. À marcher, hein. Parce que de Meïgana, tu m'en crois, c'est une des plus, même pourquoi il va rater.

0: avons pu mettre en place une réglementation de lutte contre le blanchiment des capitaux.
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3: La quatrième édition du Carrefour de l'emploi a pris fin hier à Bangui. L'occasion a permis aux différentes entreprises de faire la visibilité de leurs institutions et de présenter les opportunités aux demandeurs d'emploi et aux étudiants. Pour en parler, nous allons d'abord recevoir Prince Dota, responsable de production au centre de formation agroalimentaire de Maïki, puis Jeanne-Catherine Bende-Issine, directrice générale de l'emploi au ministère du Travail. La rubrique mode de l'économie sera consacrée à la politique économique, toujours avec Dina Sabon. Bien avant, suivons quelques nouvelles économiques de la semaine.
4: Il y a des pistes qui peuvent permettre d'accélérer le relèvement de l'économie centrafricaine.
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3: La maison de service dispose désormais d'un plan pour orienter sa stratégie de communication et de plaidoyer. Plus de 500 organisations nationales pourront, à partir du document élaboré par IRC, obtenir plus de visibilité et de financement. Kitsia Colissio, responsable de communication à IRC.
5: Dans le cadre de ce projet, il est question de doter la maison de service qui regroupe 512 organisations membres de la société civile, de la doter d'une stratégie de communication de plaidoyer. Alors, ce document va servir la maison de service à faire valoir ses acquis, à chercher de financement d'autres partenaires, à renforcer sa capacité institutionnelle à travers les actions qui sont inscrites dans le document.
3: Et puis les cadres du ministère des Finances sont depuis hier à l'école de la nouvelle technologie et du numérique. Suivant le directeur de cabinet du ministère des Finances, Yambo Kawamata, sur l'intérêt de cette formation.
6: Ça va nous permettre de tracer efficacement tout ce qui est flux financier parce que le ministère des Finances et du Budget, c'est le ministère qui, entre autres, procède en tout cas à la collecte des recettes de l'État. Et donc derrière la collecte des recettes de l'État, il faut tracer, il faut peut-être vérifier là où va cet argent. Est-ce que ça a profité à la population? Est-ce que ça a été détourné de sa trajectoire? Donc avec la digitalisation, nous pouvons aller très vite pour pouvoir en tout cas connaître le point de chute de tout ce qu'on a pu mobiliser en tant que recettes de l'État. Et côté dépenses également, ça va nous permettre vraiment d'avoir une gestion transparente, saine des dépenses régaliennes de la République. Voilà.
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3: Depuis le lancement de la quatrième édition du Carrefour de l'emploi lundi dernier, les entreprises ont présenté les opportunités aux demandeurs d'emploi et aux étudiants venus pour la circonstance. Le ministère du Travail veut à travers cette initiative offrir davantage d'occasions aux jeunes de décrocher les opportunités. Annie-Michel Mwanga, ministre du Travail.
7: C'est un rendez-vous du donner et du recevoir. C'est une rencontre entre les entreprises, c'est-à-dire les employeurs, et les demandeurs d'emploi. Ceux qui sont à la recherche d'un emploi ou d'une activité, parce que il y a aussi, on parle de l'auto-emploi. Donc c'est une opportunité que le président de la République, Faustin Archange Touadéra, a voulu donner à la jeunesse et à la population pour que une rencontre puisse se faire de vis-à-vis. C'est une opportunité parce que les entreprises se déplacent pour venir ici et la jeunesse, la population se déplace. Donc c'est convivial en même temps et c'est efficace. C'est pour ça que vous avez vu, on a parcouru les stands et c'est très porteur. On a vu des entrepreneurs qui vont avoir beaucoup de succès. Je vais citer, pour ne pas citer et ne pas citer les autres, mais il y a aussi l'exemple, l'expérience à partager pour ceux qui veulent se lancer dans l'entrepreneuriat ou l'auto-emploi.
3: Depuis le lancement, les entreprises orientent les étudiants. Daniel Ago, responsable technique de l'entreprise Sodika.
1: On aimerait se faire connaître aussi, voilà, que les gens sachent que nous sommes présents en Centrafrique aussi. Il n'y a pas de laboratoire, il n'y a pas de travaux pratiques pour les étudiants qui sont surtout dans le domaine de la technologie. Donc nous, on les forme sur tout ce qui est pratique. Quand ils sortent en tant qu'ingénieurs ou bien en tant que techniciens, quand ils sortent, on leur montre carrément tout ce qui est pratique au fait.
3: La visée des stands a suscité l'envie d'entreprendre chez certains étudiants. Console Naposo est en première année de génie industriel à l'université de Bangui.
8: Oui, j'ai trouvé beaucoup de choses et j'ai eu à découvrir pas mal de choses ici, comme la fabrication des savons, des thés, des miels industrialisés, tout et tout. Donc, c'est ce que j'ai eu à découvrir. Et j'ai également eu à faire l'entrepreneuriat sur les gâteaux, plein de choses. Quoi.
9: On va désormais être entrepreneur.
8: Oui, oui, oui.
3: Des moments d'échange et de partage d'expériences ont aussi marqué cette journée. Les participants ont été édifiés sur la création et la gestion des entreprises.
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3: Le centre de formation et de production agroalimentaire de Mbaïki a également participé à ce rendez-vous, suivant l'entretien avec Presse Dotard, responsable de production.
10: Ce que nous pouvons vraiment mettre à la disposition au fait des jeunes, au fait, c'est de leur aider, n'est-ce pas, à avancer dans fait, leurs travaux de recherche, la transformation agroalimentaire. Nous accueillons souvent beaucoup les stagiaires qui ont vraiment à la fin de leur recherche de mémoire, on leur montre comment faire les travaux pratiques et autres quoi. Donc le centre de Mbaïki accueille vraiment les jeunes en fait, dans le sens de transformer et mettre en place le système de HACCP qui n'est rien que c'est-à-dire, en fait, la prévention des dangers alimentaires.
9: Alors est-ce que aujourd'hui vous présentez quoi? Quand vous parlez de transformation, quels sont les produits qui vous intéressent le plus?
10: Ok, le centre transforme d'abord le café, c'est-à-dire on fait le café moulu. Donc on transforme également la farine de manioc raffinée, et aussi le maïs, et on fait également café noir, c'est-à-dire torréfié. Donc pour le moment, ben, voilà, le centre dispose pas toute chaîne de valeur, mais on fait nécessaire. Donc rien que la transformation du café, et puis la farine de manioc, et puis le banane plantain.
9: Mais est-ce qu'aujourd'hui, en termes de message pour les autorités ou encore pour les partenaires, vous avez peut-être un message de soutien?
10: Le message de soutien que nous pouvons dénoncer aux partenaires, c'est qu'on a besoin vraiment des subventions, puisque le centre n'a pas vraiment un fonds, et puis les marchés que nous disposons, c'est à l'usage pédagogique, c'est pas à l'usage habituel. Voilà, donc on a besoin vraiment de ces moyens pour pouvoir rehausser et avoir une extension et puis avancer dans le centre.
3: Le carrefour prend fin, le ministère parle d'un succès d'après la vision du président Touadéra.
11: Madame Jeanne-Catherine Bende-Issine, bonjour.
12: Bonjour.
11: Alors, la quatrième édition du Carrefour de l'emploi prend fin aujourd'hui. C'est avec quelle note de satisfaction pour le département?
12: Ouf, le département a vraiment une très bonne satisfaction. Juste parce qu'on a fait des efforts pour déployer de nos mieux et satisfaire nos participants, nos partenaires techniques et financiers, ainsi que les jeunes promoteurs via la politique nationale du développement de l'emploi et de la formation professionnelle dont le président Faustin Archange Touadéra tient à ce que tous les jeunes soient les créateurs de richesses pour ce pays. Étant donné pour ce fait, nous avons terminé aujourd'hui le carrefour de l'emploi par plusieurs, on avait commencé à effectuer plusieurs activités qui avaient commencé depuis le mois de mai, le 6 mai, par le lancement officiel du mois du travail, et le 18 mai 2026, le lancement officiel du carrefour de l'emploi. Et nous voilà arrivés au terme aujourd'hui.
11: C'était un rendez-vous de donner et de recevoir. Pensez-vous que les jeunes qui étaient venus ont pu décrocher une chance, peut-être de l'emploi ou encore du stage dans les entreprises installées?
12: Effectivement, ces jeunes ont plusieurs opportunités pour décrocher des offres et des demandes d'emploi dans ce carrefour de l'emploi.
11: Alors, la formation de plus de 2000 jeunes, cette formation va démarrer quand et ça va cibler quels jeunes précisément?
12: La formation des 2000 jeunes ont déjà commencé parce que dans le domaine de la formation de l'emploi, il y a trois axes qu'on doit tenir compte. Il y a d'abord le prépa pro et format pro et l'insert pro. Là, on avait déjà dépassé l'étape de prépa pro. Là, maintenant, ces 2000 jeunes viendront d'ici peu après cette cérémonie rentrer dans la format pro. En attendant de terminer d'abord dans la format pro et assister à l'insert pro.
11: Carrefour de l'emploi prend fin et après, ça sera quoi?
12: Carrefour de l'emploi prend fin. L'objectif principal est d'avoir de bons résultats. Nous, ce qu'on voulait faire aujourd'hui, c'est pour recueillir plusieurs demandes d'emploi auprès des jeunes, dont ce sont des priorités du gouvernement.
11: La presse vous remercie.
12: Je vous remercie aussi.
3: Dans la rubrique mot de l'économie, Dida Sabon nous explique le terme politique économique.
13: Monsieur Dida Sabon, bonjour.
14: Bonjour.
13: Aujourd'hui avec vous dans le mot de l'économie, nous parlons de la politique économique. Qu'est-ce que la politique économique?
14: La politique économique correspond à l'ensemble des moyens mis en œuvre par un gouvernement pour atteindre les objectifs qui s'est fixé dans le but d'améliorer la situation économique générale du pays.
13: Atteindre des objectifs qu'un gouvernement s'est fixé, mais quels objectifs de manière générale?
14: Une politique économique, il faut le savoir, vise avant tout à atteindre quatre principaux objectifs que les économistes appellent dans leur jargon le carré magique. Il s'agit de la croissance, de la stabilité des prix, du plein emploi, oui, et enfin de l'équilibre extérieur.
13: Parlons d'abord de la croissance économique.
14: Il s'agit là de chercher à atteindre un taux de croissance le plus élevé possible. Et la stabilité des prix n'est rien d'autre que de lutter contre l'inflation afin d'atteindre un taux d'inflation le plus faible que possible. Vous savez, l'inflation existe toujours dans une économie. Mais ce qu'il faut, c'est de la maîtriser à un taux le plus faible possible. L'idéal serait de la maintenir à un taux inférieur ou égal à 3%.
13: Des objectifs de ce carré magique, c'est le plein emploi. Voudriez-vous parler de la lutte contre le chômage?
14: Oui, effectivement. Le troisième objectif, c'est bien le plein emploi. Ça veut dire que tout le monde doit trouver un emploi. C'est lutter donc contre le chômage. Mais comme il est difficile que tout le monde trouve du travail, alors il est question de tout faire pour atteindre un taux de chômage le plus faible que possible.
13: Enfin, le quatrième objectif est l'équilibre extérieur. À quoi sert à un pays de chercher l'équilibre extérieur?
14: Effectivement, l'équilibre extérieur est la balance de paiement courant, autrement dit la différence entre les exportations et les importations, c'est-à-dire avoir un commerce extérieur excédentaire.
13: Monsieur Sabon, est-ce qu'il y a différents types de politiques économiques?
14: Je dirais plutôt qu'il y a deux types de politiques économiques. Il y a d'abord la politique conjoncturelle et la politique structurelle. La politique conjoncturelle désigne toutes les interventions de l'État en vue de rétablir à court ou à moyen terme les équilibres macroéconomiques. Par exemple, le pouvoir public peut choisir d'augmenter ponctuellement les investissements publics pour lutter contre une croissance insuffisante. Tandis que la politique structurelle vise quant à elle à modifier en profondeur et sur le long terme les combinaisons productives de l'économie. C'est ainsi que les pouvoirs publics aménagent les territoires par des infrastructures de base, par exemple les routes, l'eau, l'énergie, la communication, les investissements dans l'éducation.
13: Mais que faut-il à une politique économique pour atteindre ces objectifs?
14: La politique économique a bel et bien des instruments dont l'État doit s'en servir pour atteindre ses objectifs de carré magique cités précédemment.
13: Oui.
14: Il s'agit de la politique monétaire et de la politique budgétaire.
13: La monnaie d'une part et le budget d'autre part. D'abord, la politique monétaire, c'est quoi et quels sont ses objectifs aussi?
14: Il faut savoir que la politique monétaire est menée par la Banque centrale. Elle consiste en particulier à fixer des taux directeurs. On attribue généralement deux objectifs principaux à la politique monétaire. Il s'agit de lutter contre l'inflation et la stimulation de l'activité économique par l'intermédiaire de l'offre monétaire.
13: Mais quels sont les instruments de la politique monétaire?
14: Il existe deux principaux instruments que la Banque centrale utilise pour mener la politique monétaire. Le premier instrument, c'est ce qu'on appelle l'action sur la liquidité bancaire. C'est l'action par laquelle la Banque centrale agit sur les banques commerciales en les alimentant plus ou moins en monnaie, en y modifiant le taux des réserves obligatoires. Le second instrument est ce qu'on appelle l'action sur les taux. C'est celle où la Banque centrale joue sur les taux d'intérêt appelés taux directeurs. La variation de ce taux par la Banque centrale modifie le comportement des banques commerciales. En contrôlant les taux d'intérêt à court terme, la Banque centrale a une forte influence sur l'offre de la liquidité.
13: Et quant au deuxième instrument de la politique économique, vous avez parlé de la politique budgétaire. Peut-on savoir ce que c'est qu'une politique budgétaire et à quoi sert-elle?
14: La politique budgétaire est donc la politique que met en œuvre un gouvernement pour agir sur l'économie du pays en utilisant son pouvoir de fixer les recettes de l'État et les priorités dans la répartition des dépenses publiques. Le budget de l'État est donc élaboré par le gouvernement qui le soumet par la suite au Parlement. Il faut noter que le budget de l'État est voté chaque année par le Parlement.
13: Oui.
14: Une fois voté, on l'appelle les lois de finances. Ce sont les lois de finances qui autorisent l'État à prélever certaines ressources, impôts et taxes, et à les dépenser dans le strict respect de cette loi des finances.
13: Et quels sont les principaux piliers de la politique budgétaire? Si on doit élaborer une politique budgétaire, qu'est-ce qui doit constituer cette politique-là?
14: Les principaux piliers de la politique budgétaire sont d'abord les recettes. Il s'agit là des prélèvements obligatoires, notamment les droits de douane, les impôts et les taxes. Le deuxième pilier, il s'agit des dépenses publiques. Ce sont, au fait, leur affectation sous forme des salaires de fonctionnaires, des subventions, des investissements en infrastructures publiques, etc., etc.
13: C'est-à-dire les affectations ou orientations de ces recettes-là.
14: Voilà.
13: Mais quelles sont les principales orientations qui peuvent être données à la politique budgétaire?
14: Au vu des enjeux évoqués précédemment, quatre principales orientations peuvent être données à une politique budgétaire. Ça peut être une politique expansionniste, ou alors une politique de rigueur budgétaire, ou bien une politique sectorielle, et enfin, ça peut être une politique de cohésion sociale.
13: On va les aborder une à une, ces principales orientations. Parlons d'abord de la politique budgétaire expansionniste.
14: Alors, on appelle politique budgétaire expansionniste, ou bien on l'appelle aussi politique de relance. Il s'agit en cas de croissance faible et ou de chômage élevé, par exemple. Les pouvoirs publics peuvent mettre en œuvre une politique de relance budgétaire afin d'accélérer l'activité économique, notamment la relance de la consommation, par exemple. Cette politique utilise les dépenses publiques pour soutenir la croissance économique.
13: Et qu'en est-il de la politique budgétaire de rigueur?
14: Par contre, la politique budgétaire de rigueur est encore appelée la politique d'austérité. Cette politique préconise de restreindre les demandes globales afin de diminuer les tensions inflationnistes. Elle vise généralement à maîtriser les déficits et assainir les finances publiques. Dans ce cas, les moyens de politique budgétaire sont la réduction des dépenses publiques, la réduction du train de vie de l'État, réduire les avantages des ministres, les avantages la primature, les avantages dans les ministères, etc., etc. La hausse des prélèvements obligatoires et la limitation de l'endettement public. Voilà, grosso modo, la politique budgétaire de rigueur ou encore appelée politique d'austérité.
13: Il y a une autre orientation principale, vous avez parlé de la politique budgétaire de cohésion sociale.
14: Dans le cas de la politique budgétaire de cohésion sociale, la politique budgétaire peut également poursuivre un objectif de cohésion sociale. En utilisant la fiscalité, la redistribution et les services publics, la mise en place d'une politique fiscale favorable aux contribuables à faible revenu contribue à la cohésion sociale. La redistribution des revenus en faveur des ménages à faible revenu et forte proportion à consommer permet de soutenir la demande globale. L'offre de services publics permet aux ménages à faible revenu d'accéder à des services essentiels comme la santé, l'éducation, par exemple.
13: C'est peut-être le cas de la République centrafricaine aujourd'hui par qu'il exemple, faut mener une politique budgétaire de cohésion sociale.
14: Par exemple, vous savez, dans notre pays, il y a beaucoup de déplacés qui ont perdu des biens, leurs maisons et autres. Un exemple, c'est peut-être le gouvernement peut dire, pour cette raison-là, j'oriente mon budget vers une cohésion sociale, en aidant les gens qui sont perdus, les meilleures maisons, à retrouver un logement, en aidant se déplacer autres, à faciliter l'inscription de leurs enfants dans des écoles, en allégeant leur accès aux services de santé, etc. etc.
13: Enfin, vous avez cité la politique budgétaire sectorielle.
14: Quant à la politique sectorielle, il s'agit là pour un gouvernement de choisir un secteur ou bien un domaine d'activité donné et de mettre en place un ensemble d'une politique spécifique destinée à développer le dit secteur. Ce qui est très important, c'est que le résultat attendu d'une politique sectorielle censée contribuer à un résultat global. Par exemple, un pays comme la République centrafricaine, le gouvernement peut choisir de mettre l'accent sur le coton. Pourquoi le coton? Parce que le coton, en misant sur ce secteur-là, c'est augmenter de manière sensible le tonnage, en mettant assez d'accent pour avoir les intrants comme les engrais et autres. L'avantage, les résultats, c'est que une fois le coton récolté, va servir à l'exportation. Et en exportant, il va faire rentrer des devises au pays, contribuer donc à améliorer la balance de paiement du pays. Mais derrière aussi, il va donner du revenu au cotonculteur. Mais derrière aussi, il y a un autre effet d'entraînement. Ça peut relancer certaines cultures vivrières. Parce que quand vous récoltez le coton, on plante automatiquement, on peut planter des haricots, et etc., etc. Et ces produits bénéficiant des engrais vont produire en grande quantité et va relancer la culture vivrière. Voilà autant des effets d'entraînement qui peuvent survenir et une orientation sur ce secteur-là peut donner ce que je venais de dire.
13: Trop souvent on confond politique économique et économie politique. Est-ce que ces deux notions veulent dire la même chose?
14: Non, absolument non. Politique économique. Et quand vous inversez les mots, ça donne économie politique.
13: Oui.
14: Aussitôt, ces deux notions ne signifient plus la même chose. À titre de rappel, la politique économique, comme on venait de le développer, est l'ensemble des modalités d'intervention de l'État dans l'économie.
13: Oui.
14: Par contre, l'économie politique est le nom d'une discipline, je dirais une pensée, une doctrine rattachée à l'économie comme champ de recherche et qui étudie les moyens économiques que des politiques économiques peuvent utiliser. En un mot, les chercheurs en économie politique font des recherches et mettent en place ou proposent des outils économiques que les dirigeants vont utiliser pour mettre en place des politiques économiques.
13: Ok, d'accord. Monsieur Dida Sabon, je vous
14: remercie.
3: Fin de cette émission. Merci pour votre fidélité d'écoute. On s'est intéressé ce samedi à la 4e édition du Carrefour de l'Emploi. Nos invités étaient Prince Dota, responsable de production au Centre de formation agroalimentaire de Maïki, et Jeanne-Catherine Bende-Essine, directrice générale de l'Emploi au ministère du Travail. 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Merci à Sabrina Larissa Vincennelou pour son soutien. Merci également à Sylvain Nambois qui assurait la mise en onde. On se donne rendez-vous la semaine prochaine.

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9: 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Matières, mon petit molécule, à savon, à thé, à donc, quand tout c'est à produire, on est en RCA. Donc, à ça,
10: c'est mon petit molécule.
9: Oui, ça peut pousser, mais c'est mon petit entrepreneur.
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14: 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Ils vont à la gare, ils vont participer, ils vont concours, ils vont interview. Et ils vont avoir des résultats à la PICO.
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15: Il n'y a pas qu'à dire ça, bon, on a mené Gourbea à étudier dans ces moments où il y a la politique budgétaire. Il y a le ligne qui tenait le dabe sur l'andoni ou à tenir le boule sur l'andoni. 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

0: bonjour à tous. Cette semaine, nous sommes à l'Institut Centrafricain des Recherches Agronomiques, ICRA.
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0: L'Institut Centrafricain des Recherches Agronomiques, ICRA, est un organe technique du ministère de l'Agriculture et du Développement Rural. Nous allons connaître son organisation et fonctionnement dans cette émission. Vous allez suivre l'entretien de Bolivie Semasambaye avec Dieudonné Steve Mbenda, directeur général de l'ICRA. Dans la seconde partie, nous serons à Bangassou dans le Mbomou, là-bas où les agriculteurs se plaignent de la destruction de leurs plantations par les rongeurs et des problèmes de l'infertilité du sol. Comme vous le savez, nous finirons toujours cette émission en expliquant un terme central de notre magazine. Agronomie est notre lexique de la semaine. Eugène Hugues Ngaïsounayan Bomessé, directeur scientifique et technique à l'ICRA, sera avec nous.
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0: Nous l'avons déjà dit, ICRA est une institution de l'État qui s'en charge du développement de l'agriculture dans le volet technique. La mise en place de cet organe vise à promouvoir le secteur agricole maillon de l'économie centrafricaine. Suivons maintenant Bolivie Semasambaye avec Dieudonné Steve Mbenda, directeur général de l'ICRA.
2: Monsieur Dieudonné Steve Mbenda, bonjour.
3: Bonjour monsieur le journaliste.
2: Avant d'entrer dans le vif de notre entretien, comment mesurez-vous le poids des responsabilités liées à votre fonction?
3: Nous mesurons le poids de notre responsabilité, c'est que le gouvernement nous a donné la responsabilité de mener tout ce qui est activité de recherche dans le pays. Donc pour que le secteur agricole se développe, il faut que la recherche développe des innovations technologiques, développe des semences de bonne qualité, développe des fiches techniques pour faire face à la production, aux maladies. Et c'est tout cela qui constitue notre responsabilité aujourd'hui. Et nous travaillons pas seulement à Bangui, mais nous travaillons sur tout le territoire national. La tâche est lourde parce que conduire la recherche, c'est pas donné à tout le monde. C'est une lourde responsabilité, mais c'est aussi pour nous une marque de confiance que les autorités ont mis en nous pour diriger tout ce qui est activité de recherche.
2: Mais comment se porte aujourd'hui votre organisation dont vous êtes le responsable numéro un?
3: L'institution se porte bien parce que, pour la petite histoire, ICRA a été créé depuis 1993. Et depuis 1993, l'ICRA a été créé par une ordonnance aujourd'hui avec l'arrivée du président Faustin Archange Touadéra. Les réformes ont été engagées pour que ICRA arrive aujourd'hui à être recréé par une loi. Donc aujourd'hui, nous fonctionnons à base d'une loi. Aujourd'hui, nous avons un conseil d'administration qui est mis en place. Aujourd'hui, nous sommes opérationnels sur presque tout le territoire. Nous avons un centre à Bossangwa, un centre à Bois, un centre à Bambari, un centre à Baïki, à Bukoko. Et nous avons des stations qui sont tout autour. En plus de ces centres et stations, nous avons ce qu'on appelle les points d'appui. Parce que dans la majorité des territoires, et donc c'est pour dire que le centre se porte assez bien.
2: Maintenant, monsieur Dieudonné, entrons dans le vif de notre entretien. Quelle est la mission principale de l'Institut Centrafricain de Recherche Agronomique ICRA en République Centrafricaine?
3: Alors, l'ICRA est le bras technique du ministère de l'Agriculture. C'est l'outil de mise en œuvre de la politique de tout ce qui est recherche agricole dans le pays. Donc le mandat que le gouvernement nous a donné, c'est de faire des activités de recherche sur tout ce qui est innovation technique, tout ce qui est itinéraire technique de production, tout ce qui est gestion des maladies, tout ce qui est qualité des semences à mettre à la disposition des producteurs, tout ce qui est culture vivrière et culture industrielle. Donc c'est pour dire que le mandat que le gouvernement nous donne est assez large et nous devons répondre aux attentes de tous ceux qui sont producteurs sur le plan national.
2: Monsieur Dieudonné, quels sont les principaux domaines de recherche développés par votre institution?
3: ICRA a plusieurs départements. Nous avons un département sur tout ce qui est production végétale. Donc nous travaillons sur tout ce qui est végétal. Donc je parle de végétal, il y a les cultures vivrières, il y a les cultures industrielles. Quand on parle de cultures vivrières, il y a tout ce qui est arachide, maïs, manioc, tout ce que l'on peut manger. Et à côté, il y a ce qu'on appelle les cultures industrielles. Il y a le coton, il y a le café, il y a le cacao, il y a le palmier à huile. Donc c'est toutes ces cultures sur lesquelles nous travaillons pour donner ce qu'on appelle la matière première aux agriculteurs pour semer et produire. En plus de tout ce qui est sémence, nous travaillons également sur les aspects de maladies. Parce que les cultures sont des êtres vivants, ils font aussi cas des maladies. Nous travaillons également sur la gestion de la fertilité des terres agricoles. Ce n'est pas toutes les terres qui sont agricoles. Donc nous avons un service de pédologie qui analyse le sol, qui propose une cartographie des sols agricoles à mettre à la disposition des producteurs pour que dans telle zone ou telle zone, il y a telle culture qui est appropriée. Nous travaillons aussi sur les aspects de l'élevage, donc tout ce qui est gestion de la génétique animale, tout ce qui est élevage des bovins, des caprins, des ovins, des poulets de chair. Nous avons aussi un département qui gère cela. Nous travaillons aussi sur la foresterie. Nous travaillons également sur l'aspect irrigation. Aujourd'hui, avec les changements climatiques, l'institution est en train de voir quelle est la possibilité d'introduire ce qu'on appelle l'irrigation. C'est-à-dire qu'on ne va pas arrimer l'agriculture sur la saisonnalité, c'est-à-dire sur la saison de pluie, saison de pluie. Mais aujourd'hui, nous pouvons produire à toute saison si nous avons l'irrigation. Aujourd'hui, s'il y a la production agricole dans le pays, ça veut dire qu'ICRA fournit les sémences. Si nous n'existons pas, la culture ne pouvait pas exister ou bien être améliorée à ce niveau. Aujourd'hui, nous sommes arrivés. Donc l'impact, c'est qu'aujourd'hui, c'est ICRA qui fournit tout ce qui est sémences aux producteurs. Nous intervenons également sur la qualité des sols. Aujourd'hui, dans beaucoup de régions, nous faisons des analyses du sol.
4: Dans quelle partie du pays intervenez-vous ?
3: Normalement, nous devons intervenir sur tout le territoire. Mais aujourd'hui, nous sommes plus dans le centre et l'ouest. Donc, nous avons un centre de recherche à Bukoko qui gère tout ce qui est culture de forêt. Quand on parle de culture de forêt, tu as le café, tu as le cacao, tu as le palm oil, le colatier, tu as le manioc. Nous sommes à Boire, nous avons un centre de recherche à Boire pour les cultures d'altitude. Nous sommes à Bossangwa, il y a un centre de recherche à Bossangwa. Nous sommes à Bombari, dans le centre, dans la zone de forêt sèche. Nous avons aussi un centre de recherche qui travaille beaucoup plus sur les cultures vivrières de type maïs et arachide. Nous avons aussi ce qu'on appelle les stations de recherche. Donc, dans chaque centre, il y a des stations. Par exemple, à Bukoko, nous avons un centre et une station. À Boire, nous avons un centre et une station.
4: Monsieur Dieudonné, comment contribuez-vous à l'amélioration de la production agricole et alimentaire dans le pays ?
3: Oui, nous contribuons à l'amélioration en ce que nous mettons à la disposition des producteurs des semences améliorées. Vous savez, toutes les cultures ont des semences, ce qu'on appelle les semences traditionnelles, que nos parents ont toujours utilisées, qui ont de très faibles rendements. Il y a la recherche, essaie de travailler sur ces variétés dans des programmes d'amélioration variétale et nous mettons à disposition des producteurs des semences améliorées qui ont un très haut rendement. Mais il faut quand même le relever que depuis la sortie de crise, nous avons introduit certaines variétés, mais nous n'avons pas pu asseoir dans le plan national un programme d'amélioration variétale dans le pays pour continuer à améliorer ces variétés. J'ai toujours dit que les semences sont des êtres vivants. Quand ils sont jeunes, ils produisent bien. Quand les semences commencent à vieillir, c'est ce qu'on parle dans notre jargon de la dégénérescence. Quand les semences commencent à dégénérer, leur rendement commence à baisser.
4: Aujourd'hui, quel type de culture ou filière agricole sont les plus étudiées par l'ICRA ?
3: C'est beaucoup plus les cultures vivrières. Aujourd'hui, nous sommes beaucoup plus sur les cultures vivrières parce que la vision du gouvernement, c'est assurer l'autosuffisance alimentaire. C'est bon, on n'a pas encore atteint l'autosuffisance alimentaire. Mais c'est d'abord de manger, parce que la première cause de la crise, c'est pas les ressources, hein. C'est d'abord la nourriture. Quand les gens ne mangent pas à leur faim et quelqu'un vient leur proposer de prendre les armes, ils prennent facilement les armes. Mais quelqu'un qui fait son champ, qui devient un business pour lui, qui a l'argent, tu peux lui proposer les armes, il va refuser. Mais nous travaillons aussi sur les cultures industrielles. Donc avec l'Office national de coton, on a pu mettre en place cette année un programme pour étudier des variétés de coton, parce que le coton également, on produit le coton pour deux choses, pour les fibres et pour les graines, parce que les graines produisent l'huile.
4: Le manioc reste l'aliment le plus consommé par les Centrafricains. Est-ce qu'au cours de ces deux années écoulées, vous avez mené des recherches dans ce domaine ?
3: On a travaillé avec le pôle régional de recherche agricole en Afrique centrale, qui est le PRASAC. On a développé beaucoup d'innovations technologiques sur le manioc. Comment améliorer le ruissage du manioc, comment améliorer le séchage du manioc, comment avoir des variétés très, de haut rendement du manioc. Ça, du coup, les résultats sont disponibles. À travers un projet financé par la Banque africaine de développement, qui est le PADECAS, nous avons eu un laboratoire de vitroplomb qui est installé à Bokoko. Et là, nous sommes dans l'attente des serres. Ils nous sont en train de nous faire convoyer des serres. Nous allons produire des vitroplomb dans le labo et nous allons faire l'acclimatation dehors, dans les serres. Donc, dans les travaux de recherche de manioc, on est un peu avancé, ça il faut le dire. Aujourd'hui, nous avons plus d'une vingtaine de variétés améliorées qui est diffusées dans le pays. Mais ce que je déplore aussi, c'est que les producteurs ne s'approchent pas beaucoup de l'ICRA. Parce que quand on va dans l'arrière-pays, les variétés que les parents utilisent, c'est des variétés assez vétustes. C'est des vieilles variétés qui n'ont pas un très bon rendement. Mais aujourd'hui, au niveau de la recherche, nous avons de très bonnes variétés de manioc qui peuvent te donner 40 à 50 tonnes à l'hectare. Mais nous sommes en train de chercher à diffuser ces variétés-là. Parce qu'il faut que tous les Centrafricains produisent en quantité, assurer d'abord l'autosuffisance alimentaire et assurer l'exportation du manioc.
4: Monsieur Dieudonné, quels sont les principaux défis auxquels vous faites face dans le cadre de vos recherches agronomiques?
3: Nous avons beaucoup de défis. Je crois que le premier défi, c'est d'abord le défi financier. Ça, je le dis en tant que directeur général. Aujourd'hui, nous faisons face énormément. Il y a 2 années écoulées, nous n'avons pas pu produire des semences dans nos centres et stations. Au fait, notre direction générale n'est pas directement financée par les bailleurs, mais dans les entretiens avec les bailleurs, on a compris qu'il y a quand même une crise de confiance. Ils ne veulent pas directement financer nos travaux de recherche. Le gouvernement également fait des efforts, parce que, comme je l'ai dit à l'introduction de notre échange, que nous avons connu des réformes. Aujourd'hui, ICRA est créé par une loi. Donc nous devons bénéficier d'une subvention de l'État. Mais dans le cadre du budget programme, les choses n'avancent pas vraiment comme nous, on le souhaiterait. Financièrement, l'Institut bat un peu les ailes. L'Institut n'avance pas. Nous avons l'appui des institutions internationales de la recherche. On prend le cas du COURAF en Afrique de l'Ouest, on prend le cas de Azarika en Afrique de l'Est. C'est des institutions internationales qui mobilisent beaucoup de ressources et qui devaient mettre les ressources au niveau du pays. Mais comme nous ne payons pas les contributions dans ces institutions, nous ne bénéficions pas de leur financement. Notre partenaire qui est vraiment notre partenaire qui doit nous appuyer, c'est la FAO. Mais la FAO aussi ne finance pas beaucoup de travaux de recherche et ça pose un problème. Donc notre premier défi, c'est le défi de ressources. Si nous voulons que la recherche se développe, il faut mettre les moyens nécessaires. Deuxièmement, c'est les ressources humaines. Aujourd'hui, beaucoup des cadres qui étaient au début de l'institution sont en train de partir à la retraite. Donc, c'est une nouvelle génération qui arrive. Donc, il faut beaucoup de formations. Et à la recherche, il faut des formations diplômantes. Il faut des docteurs, il faut des gens qui ont fait le post-doc, il faut des spécialistes dans chaque domaine. Vous savez, à la recherche agricole, il y a beaucoup de spécialités. Hein. Il y a beaucoup de spécialités. C'est comme un peu la médecine. Là, c'est la médecine des plantes. Le troisième niveau aussi, c'est le niveau du fonctionnement. Aujourd'hui, le niveau de fonctionnement, tous les sites de l'institution sont menacés. Je prends comme exemple, il y a le site de PK22 où nous développons des programmes sur les arbres fruitiers. Donc tout ce qui est banque de gènes sur pied. Quand on parle d'arbres fruitiers, on a le manguier, on a le papayer, on a le goyavier, on a les agrumes, donc orange, mandarine, citron, c'est dans cette station de PK22 qu'on le faisait. Mais cette station a été retrocédée, sans notre avis, à l'armée nationale. Aujourd'hui, c'est devenu une base militaire. Donc tout ce qui est banque sujet, on a tout perdu. Bon, maintenant, quand vous arrivez au niveau de la direction générale, tout le site de l'Eurostorm, parce que ICRA a hérité tout ce qui a été légué par Eurostorm, qui était l'organisation française de la recherche en Outre-mer. Tous ces sites-là, quand vous arrivez, vous voyez, la direction est devenue un petit site. Tout a été occupé par la population et les institutions qui sont à côté. Donc, un de nos défis aussi, c'est gérer les sites de l'ICRA aujourd'hui. La petite histoire, la station piscicole de Ndresse que nous avons a été vendue par le ministère de l'Urbanisme. Vous voyez donc, tous nos sites de recherche, on est en train de les perdre. Je prends le cas de Bukoko aussi, où l'ancien député est venu construire un collège en plein centre de recherche. Donc c'est pour te dire que là où nous sommes présents, tous nos sites sont menacés. Et donc, si le gouvernement ne fait pas attention, si nous n'alertons pas là-dessus, mais dans 5 ans, 10 ans, tous les sites de la recherche vont disparaître, occupés par la population, soit cédés à d'autres institutions. Et la recherche va prendre un coup dans le pays.
4: Mais si aujourd'hui le gouvernement centrafricain n'a pas répondu favorablement à votre sollicitation, ne pensez-vous pas que le gouvernement ne donne pas l'importance à ce que vous faites dans le pays ?
3: Non, je pense pas. C'est tout le contraire. Le gouvernement donne de l'importance parce que je me souviens toujours du premier discours du président. Toute première fois qu'il a été élu président de la République, c'est là où il a prononcé le nom de l'ICRA hein, dans ses discours. Il réalise l'importance de la recherche. Mais c'est pas que le gouvernement ne donne pas l'importance, mais c'est parfois la population. Parce que aujourd'hui, la population ne suit pas la vision de l'État. Il s'installe n'importe où, là où il veut. Si une population décide de s'installer là, il va s'installer.
4: Monsieur Dieudonné, quels sont les projets récents ou les innovations développées par l'ICRA ?
3: Il y a quand même beaucoup d'innovations. Il y a des innovations sur le maïs. On a travaillé avec l'Institut international de l'énergie atomique, AIA, pour développer des variétés de maïs résistantes à la Chine légionnaire. La Chine légionnaire, c'est un ravageur qui attaque aujourd'hui le maïs. Partout où tu vas, les maïs sont attaqués par cette chenille-là. Il y a aussi les efforts que fait le président de la République, ça, il faut le dire. Le président est parti en Chine. Il a vu la culture de champignons qui se fait en Chine. Il a introduit le bâtiment qui est en face de nous. Ça a été conçu par la coopération chinoise. Et aujourd'hui, nous avons au moins 7 variétés de champignons que nous diffusons. Donc, c'est l'occasion aussi d'appeler l'appui des partenaires à nous appuyer à diffuser ces variétés de champignons. C'est des champignons comestibles qui assurent la sécurité alimentaire. Donc, on a des innovations sur ces champignons-là. Le président également, étant en Chine, a amené ce qu'on appelle le maïs noir. C'est un type de maïs qui est très succulent, mais très apprécié aussi. Donc, c'est une variété qui s'ajoute sur la liste de toutes les variétés qu'on a.
4: Quelles sont vos perspectives pour le renforcement de la recherche agronomique en République centrafricaine ?
3: Je crois que nos perspectives, c'est de poursuivre la réforme. Aujourd'hui, nous sommes créés par une loi. Depuis la création de l'ICRA, nous n'avons pas de conseil d'administration. Mais aujourd'hui, nous avons un conseil d'administration qui est opérationnel, où nous avons un président dynamique qui pousse un peu nos dossiers. Il reste à mettre en place ce qu'on appelle le conseil scientifique et technique. Le conseil scientifique et technique, c'est lui qui oriente la recherche. L'approche de l'ICRA, c'est que les thèmes de recherche doivent remonter des producteurs. Quand les agriculteurs ont des problèmes, ils nous remontent ça et que nous, on regarde comment on peut le transformer en sujet de recherche. Donc, l'autre perspective aussi, c'est de travailler sur les aspects de semences. Aujourd'hui, nous avons des semences dans le pays qui sont en train d'être dégénérées. C'est d'avoir des partenaires qui peuvent financer la production des semences. Parce que, comme je l'ai dit, pour l'agriculture, il y a deux facteurs clés. Il y a la terre, il y a les semences. Quand tu as la bonne terre, tu as les bonnes semences, ta production va être très bonne.
0: Merci, monsieur le directeur général. Nous partons maintenant à Bangassou, dans le Mbomou. Les cultivateurs déplorent la faible récolte de l'année dernière, dont ils ignorent les causes. Des précisions avec notre correspondant Jean Balipio.
5: Toute peine mérite salaire. Or, ce n'est pas le cas de plusieurs cultivateurs de Bangassou. Malgré leurs efforts de cultiver sur des vastes étendues, ils ont enregistré un faible rendement durant la campagne agricole de la saison passée. Parmi eux, François Maya, ce père de famille, se dit inquiet surtout que l'agriculture est sa principale activité génératrice de revenus.
6: L'année passée, ça n'a pas pu marcher. On a beaucoup semé les produits agricoles. Mais ça n'a pas pu marcher. On ne sait pas si c'est le problème de la température ou le changement climatique. On a semé du maïs, et des courges, des arachides, du riz, et même il y a du manioc. Nous sommes déçus parce qu'on a travaillé et le résultat est tellement négatif.
5: Face à la plainte et inquiétude de ces cultivateurs, le directeur régional numéro 6 de l'Agence centrafricaine du développement agricole AGDA, Stéphane Moutelaka, donne des explications.
7: Ces difficultés qu'ils ont, c'est catégorisé à trois niveaux. Par exemple, le problème du sol, que nous venons d'écouter. Ceux-là, certains parasites qui sont dans le sol. Et ces parasites-là, lors du labour, si le labour n'est pas profond, cela facilitera la propagation de ces parasites-là. Et pendant que ces plantes commencent à pousser, ces parasites-là vont détruire ces plants-là. Si nous voulons cultiver l'arachide, il faut que ça soit un sol argilo-sableux, c'est-à-dire qu'il y ait beaucoup de sable, moins d'argile. Ça va faciliter la bonne pénétration de substances pour qu'il y ait développement racinaire de ces arachides-là. Et puis aussi, nous avons aussi le problème de changement climatique que nous écoutons ces derniers temps-là. Ça va jouer énormément sur la production, sur les champs.
5: Suite aux nombreuses crises sécuritaires qui ont touché la ville de Bangassou, plusieurs personnes s'intéressent à l'agriculture pour prévenir l'insécurité alimentaire. Cependant, la faible rendement due au changement climatique suscite beaucoup d'inquiétudes. Pour certains cultivateurs, la sensibilisation des experts dans le domaine est nécessaire. Bangassou, Jean-Bali Piora, Djoundé Keluka.
2: Déjà sur la question des ravageurs dont vous avez parlé tout à l'heure ici, comment participez-vous aujourd'hui à la lutte contre les ravageurs et à la gestion des pesticides?
3: Pour les ravageurs, c'est des études que nous menons. Par exemple, sur la chenille légionnaire, il y a deux aspects d'études. Nous travaillons sur tout type de substances qui peut détruire ces ravageurs. Ça, c'est le premier aspect de la recherche. La deuxième, c'est de développer des variétés qui peuvent résister. Vous savez, les plantes aussi, ils ont parfois des systèmes de défense naturelle. Il y a des plantes où, quand les ravageurs arrivent, soit la plante vibre, ou soit la plante sécrète des substances nuisibles à ce ravageur. Donc, comme je l'ai dit tout à l'heure, on a travaillé avec AIA, l'Agence internationale de l'énergie atomique, pour développer des variétés qui peuvent résister à ces ravageurs. Donc, voilà des types de travaux comme ça que nous faisons. Pour les pesticides, généralement, on travaille avec une agence de la CEMAC qui gère les pesticides. Donc, chaque année, il y a une liste de pesticides qui sont diffusés. Et nous, au niveau de la recherche, nous recevons ces pesticides produits par les industries. Nous les testons. Nous les testons sur deux aspects. Est-ce que leur efficacité pour défendre les plantes sont approuvées? Ou soit, est-ce que même si leur efficacité est prouvée, est-ce qu'ils sont toxiques pour l'humain? Parce que c'est vrai, c'est bien d'utiliser les pesticides. Mais quand ça nuit à la santé humaine, ça pose un problème. C'est là aujourd'hui on parle d'une seule santé.
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0: La dernière partie de notre émission est consacrée à l'explication des termes que vous avez entendus. Il a été question à maintes reprises de l'agronomie. Qu'est-ce qu'une agronomie? Quelle est la différence entre l'agronomie et l'agriculture? Bolivis a posé la question à Eude Uguengue Sonayan Bomese, directeur scientifique et technique à l'ICRA. Suivant.
8: Quand on parle de l'agronomie, on veut faire allusion à une science qui étudie l'agronomie dans toutes ses dimensions. Ça veut dire étudier le sol, la plante cultivée, les insectes qui attaquent ou bien les ennemis, les techniques culturales, économie rurale, sociologie rurale, tout ça, ça fait partie de l'agronomie. Donc c'est une science qui étudie l'agriculture dans toutes ses dimensions. C'est un agronome cherche à comprendre comment produire le plus mieux tout en préservant les ressources naturelles, qui ça va de la sélection des semences à la fertilité du sol, en passant par la gestion de l'eau, et la mécanisation et l'organisation des filières.
2: Monsieur le directeur, quel rôle joue l'agronomie dans le développement économique et la lutte contre la pauvreté en République centrafricaine?
8: Oui, nous sommes sans ignorer qu'en République centrafricaine, l'agriculture représente environ 50% du PIB et regroupe environ 80% de la population rurale qui travaille dans ce secteur. Alors donc, l'agronomie est directement liée à la réduction de pauvreté. Donc, elle joue un rôle capital dans la réduction de pauvreté. Donc, si on veut parler d'une manière concrète, l'agronomie crée des revenus, crée des revenus au niveau du ménage et crée des emplois aussi au niveau des populations. Et l'agronomie aussi facilite ce qu'on appelle, joue un rôle capital dans la sécurité alimentaire et dans la transformation des produits agricole. Et quand on transforme, on va assister à ce qu'on appelle des valeurs ajoutées. Et sans oublier aussi l'agriculture moderne ou l'agriculture intelligente qu'on est en train de promouvoir actuellement, ça permet de donner des résiliences face au changement climatique. Donc les techniques qu'on est en train de promouvoir, ça permet de lutter contre les changements climatiques.
2: Quels sont aujourd'hui les principaux défis du secteur agronomique dans le pays ?
8: Il y en a beaucoup, hein, mais ce que le plus souvent nous les agronomes on cible, c'est accès limité aux intrants. Les accès limités aux intrants, ici je veux parler des accès limités aux semences de bonne qualité. Ce n'est pas tous les producteurs qui ont accès aux semences de bonne qualité.
2: Monsieur le directeur, comment améliorer aujourd'hui la production agricole afin de garantir l'autosuffisance alimentaire en République centrafricaine?
8: Ouais, pour garantir l'autosuffisance alimentaire, il faut corriger tout ce qui est défi. Il faut faire face ou bien attaquer les défis et on trouve des solutions à ça. Donc il faut vraiment mettre un accent particulier sur l'accès, l'accès aux intrants, comme j'ai souligné au niveau des défis. Donc il faut que le producteur aurait des semences de bonne qualité. Ils doivent avoir des intrants comme engrais à côté, les biopesticides pour lutter contre les insecticides à côté. Ils doivent avoir des infrastructures comme la route, ils doivent avoir le magasin de stockage. S'il y a mi-vente, ils doivent garder leur produits pour attendre les prochaines ventes. Et aussi, il faut former ces producteurs-là dans ce qu'on appelle les coopératives. Quand ils se sont organisés en coopérative, il y aura une facilité d'accès au crédit agricole. Ça, il faut le dire. Ou bien il y a des appuis du gouvernement qui peuvent passer par là.
0: C'est la fin de cette émission consacré à l'Institut centrafricain de recherche agronomique ICRA, une émission réalisée par Igor Tcheskin-Senapay et Bolivis Massambay. Nous avons à la partie technique Giscard Orens Ngombe. 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Nous allons nous retrouver le samedi prochain, même heure, même fréquence.

0: Max, bonjour à tous. Aujourd'hui, nous nous intéressons aux dispositifs et mesures à mettre en place pour limiter les fraudes et la corruption lors des examens et concours de fin d'année, particulièrement au baccalauréat et au brevet des collèges.
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0: À quelques jours des examens et concours de fin d'année en RCIA, les inquiétudes liées aux fraudes et aux actes de corruption refont surface. Fuite de sujets, téléphone portable en salle, achat de notes ou encore complicité entre candidats et certains surveillants, autant de pratiques qui menacent la crédibilité du baccalauréat et du brevet des collèges dans le pays. Quelles dispositions à prendre pour garantir des examens crédibles? Voilà la principale question qui sera débattue tout au long de cette émission. Pour en parler, nous recevons sur ce plateau, Apollinaire Batty, censeur du second cycle au lycée des Martyrs.
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0: Sans plus tarder, nous partons d'abord à Mbaïki dans la préfecture de la Lobaï pour comprendre les différentes mesures mises en place par les responsables des établissements scolaires afin de barrer la route au cas de fraude pendant le brevet des collèges et le baccalauréat. Correspondance de Dieu Merci Vincial Grévico.
3: D'après les informations recueillies auprès des différentes parties concernées, les avis divergent concernant les fraudes et les moyens de lutter contre. Hilaire Widom, directeur de l'école d'application de Boto, affirme que le contrôle sera strict cette année afin d'assurer la crédibilité des examens.
4: D'abord, il faut commencer à identifier est-ce que c'est le vrai candidat qui s'est présenté à travers le contrôle des cartes d'identité scolaire. Ensuite, faire en sorte que les candidats ne puissent pas rentrer avec les nouveaux téléphones qu'on appelle Android. Parce qu'il y a des applications où, lorsque l'élève entre frauduleusement avec ces appareils-là, ils peuvent l'utiliser pour tricher. Donc, je crois que ce sont ces dispositifs-là que nous devons mettre en œuvre pour pouvoir mettre les candidats dans une situation normale de compétition pour éviter ces cas de fraude.
3: De son côté, Gloria Edwige Kourayam, élève en classe de terminale D au lycée de Mbaïki, dit compter sur ses propres connaissances pour affronter les examens.
5: Pour ma part, je viens ici, moi avec mes amis à lycée de Mbaïki, nous travaillons ensemble avec des exercices. Comme je sais que je travaille mieux et je fais des exercices, je dois vraiment appuyer sur mes connaissances pour travailler, mais je ne triche pas.
3: Pour Fidèle Mbosset, parents d'élèves, les candidats doivent se mettre sérieusement au travail. Ils invitent également les parents et les enseignants à mieux accompagner les élèves durant cette période d'examen.
6: Je crois que quand on va à l'école, c'est pour apprendre quelque chose et après restituer pendant les examens pour mériter le diplôme qu'on doit avoir. Je dis à ces enfants-là, tu peux tricher, tu peux demander aux parents d'aller te payer les examens, mais l'examen, que le diplôme que tu vas avoir, tu ne le mérites pas. Vous voyez que maintenant, les élèves qui ont, par exemple, le CF1 au CM2, ils ne sont même pas capables de dire que je m'appelle tel en français, c'est difficile. Et au niveau du BCA, du bac, c'est la même chose.
3: Les cas de fraude sont signalés chaque année dans les établissements publics et privés de la ville de Mbaïki et ses environs. Mbaïki, Dieu merci Vincial Grévico, Radio Ndekeluka.
0: Merci à vous, Dieu merci Vincial Grévico pour ce reportage. Revenons ici au studio A de Radio Ndekeluka pour nous entretenir avec notre invité du jour qui est Apollinaire Batty, censeur du second cycle au lycée des Martyrs. Monsieur Apollinaire Batty, bonjour.
7: Bonjour monsieur le journaliste.
0: Alors nous venons d'écouter un reportage réalisé par notre correspondant à Mbaïki, Dieu merci Vincial Grévico. Quelle est votre réaction?
7: Je pense que le reportage que nous avons suivi, ça c'est une réalité. Et que ce qui se passe à Mbaïki, c'est la même chose qui se passe à Bangui, dans tous les coins de la RCA. En tout cas, les cas de fraude sont donc récurrents un peu partout. Et nous, les responsables d'établissement, nous devrons faire des efforts pour pouvoir mettre en pratique les efforts consentis par le ministère de l'Éducation en charge pour pouvoir arrêter, parce qu'on ne peut pas accepter que nous puissions toujours cautionner le désordre. Il faut apporter des solutions. Et nous devons tout faire pour que nous puissions améliorer les conditions dans lesquelles nous devons passer les examens afin que quand nos enfants puissent avoir leur diplôme, ils puissent se sentir à l'aise, pas seulement à l'aise, mais plutôt mériter le diplôme qu'ils vont décrocher à la fin de leur cursus. Parce que là, lorsque vous avez un diplôme et que vous ne méritez pas ce diplôme, en tout cas, ça fait un déshonneur, non seulement pour le candidat lui-même, mais un déshonneur aussi pour sa famille et pour le pays en général. raison pour laquelle nous devons tout faire pour que ce que nous délivrons comme diplôme aux enfants, il faut que ces enfants méritent ce diplôme pour que ça puisse témoigner la crédibilité de ce que nous faisons dans notre pays.
0: Alors, quelles sont les principales causes de fraude et tentatives de corruption impliquant des candidats et certains surveillants lors des examens du baccalauréat ou encore du brevet des collèges?
7: Alors, nous disons que les principales causes ici, en tout cas, c'est multiple. Il y a les fraudes d'abord que nous pouvons dire, les fraudes individuelles dans les salles de classe où les élèves ont tenté de faire. Et il y a aussi les fraudes qui sont donc collectives où les gens se sont associés donc pour le faire. Et il y a des fraudes aussi qui ne sont pas faites au niveau des enfants, mais des fraudes qui sont faites par les enseignants. Et c'est ça qu'il faut en parler, puisque lorsque je parle des fraudes individuelles, par exemple, je fais référence ici à des bouts de papier ou des petits écrits. Vous voyez, c'est ce que je dénonce par rapport aux enfants, ou les cas de portables Android, où les enfants apportent en classe et qui, curieusement, utilisent pour tricher avec, soit dans la salle de classe, soit sortent dans la douche pour aller s'informer et revenir travailler. Vous voyez, c'est ça. Ou encore, quand la salle est saturée, les enfants en profitent pour copier sur leurs collègues. C'est ça que j'appelle une fraude donc individuelle. Et par contre, une fraude collective, je fais allusion ici à des supports qui sont donc copiés et ventilés sur net. Et en laps de temps, tout le monde est informé. Tout le monde peut consulter. Et du coup, vous voyez, cette fraude-là, elle est très grave. Et ça sème la panique dans le pays. Et aussi, il y a des fraudes aussi qui sont faites par complicité des enseignants et des surveillants. Lorsque les enseignants font le plaisir de communiquer la réponse à l'enfant ou de laisser l'enfant sortir avec un sujet, il faut aller chercher la bonne réponse dehors et revenir en salle. Ça, c'est une complicité. Et du coup, ça ne peut pas marcher. Et la dernière preuve que je dis ici, la fraude sur les papiers, c'est que quand on essaie de donner ou de falsifier ou de mettre quelque chose sur la copie de l'enfant pour que lors de la correction, on puisse favoriser cette copie, c'est ce genre de fraude-là que nous dénonçons ici. Nous pensons que ce n'est pas normal. Et donc, tous ceux qui vont tenter, pendant le jour de l'examen, de faire cette combinaison, se verront, en tout cas, expulsés de la salle. Et quand ils seront expulsés, ils vont regretter. Ils vont perdre leur année. Alors que, quand quelqu'un va coucher maintenant sur papier, ce que lui-même a fait, qu'il vient de lui-même, tu vois, ça l'honore, il est à l'aise. Raison pour laquelle parfois beaucoup d'enfants disent que non, moi c'est moi, il a copié sur moi, mais curieusement, telle personne est admise. Et voilà, vous voyez, ce système-là n'est pas bon et ce n'est pas conseillé. Et c'est ce que nous dénonçons ici au niveau du lycée des martyrs.
0: C'est ce que vous dénoncez ici au niveau du lycée des martyrs, mais pouvez-vous noter les différentes formes de fraude que l'on observe généralement au baccalauréat ou au brevet des collèges?
7: C'est qu'au brevet des collèges, évidemment, les fraudes existent, mais ce n'est pas comme au bac. C'est au bac que les gens sont très solidaires, font des efforts, transpirent à grosses gouttes pour tout faire afin d'avoir coûte que coûte le bac. Et le fait d'avoir coûte que coûte le bac, même si l'enfant n'a pas mérité, du coup, on est obligé de faire ce qui n'était pas faisable. Vous voyez, quand on travaille de cette manière, ça ternit notre image et ça fait que ce que nous remettons à l'enfant, c'est du gâteau empoisonné. Raison pour laquelle les enfants ont pas fait leur bac, une fois arrivés à l'université, mais ne seront pas en mesure de se défendre. Vous voyez, ça ne donne pas une bonne impression.
0: Tout à l'heure, vous avez évoqué le cas des téléphones, mais les téléphones portables et l'utilisation des réseaux sociaux constituent-ils également une menace pour la crédibilité des examens?
7: Évidemment, il faut le reconnaître que les téléphones, ça constitue aujourd'hui vraiment une menace sur la crédibilité des examens. Je vais vous donner, par exemple, deux ou trois raisons, et vous comprendrez aisément que ça, c'est une réalité. Vous voyez, avant, comment ça se passait? Lorsque il y a tricherie, c'est qu'il y a complicité dans la salle. Or, aujourd'hui, quelqu'un peut tricher sans qu'il y ait complice dans la salle. La complicité n'est pas dans la salle. En dehors de la salle, l'information arrive aisément. Et celui qui reçoit, il le met sur papier, il travaille. Et quand c'est fait, vous allez voir que le candidat médiocre là va aisément passer par rapport au candidat qui était au moins moyen, qui pouvait se battre. Vous voyez? Et du coup, ça démotive un peu les gens. Et il y a aussi l'aide extérieure. Quand je fais allusion de l'aide extérieure, c'est que pendant les épreuves, le candidat ici envoie un sujet dans un groupe. Et le groupe là-bas, eux, travaillent. Et après, on lui envoie la bonne réponse. Du coup, il copie.
0: Sans déployer d'efforts.
7: Sans déployer d'efforts, mon très cher frère. Mais la réponse arrive aisément. Vous savez, les enfants se connaissent. Hein? Quand en classe, on sait que tel candidat, tel collègue fait bien, le jour de l'examen, quand le collègue passe, il n'y a aucun souci. Mais lorsque l'enfant ne mérite pas en classe, il est connu par ses collègues qui ne travaillent pas bien et qui, curieusement, le jour de l'examen passe brillamment, c'est comme étonné. Tout le monde en parle. Vous voyez, ça donne pas une bonne impression. Il faut reconnaître que le milieu aussi, on se rend compte qu'on envoie quelque chose et que la réponse arrive rapidement. Et que l'autre trouve la réponse et copie. Vous voyez, quand le milieu n'est pas bon, le milieu est malsain, celui qui devait faire un bon travail, curieusement, oublie de copier aussi comme les autres. Et du coup, ça perturbe la bonne marche des résultats des examens.
0: Alors, monsieur Apollinaire Bâti, hein, selon vous, entre les garçons et les filles, qui sont beaucoup plus impliqués dans la tricherie?
7: Aujourd'hui, mon très cher frère journaliste, je vous le dis sincèrement que les garçons comme les filles, tout le monde cherche à gagner. Les garçons se battent, ça c'est vrai. Nos filles aussi se battent également. Mais il faut reconnaître que nos enfants, garçons comme filles, tout le monde est dans la course. Quand on parle de l'examen, tout le monde veut avoir son diplôme. Et du coup, tout le monde veut la facilité. C'est ce qui n'est pas normal. C'est pourquoi nous pensons que garçons comme filles, ils doivent se ressaisir et se mettre respecter les consignes que nous leur dictons ici pour que les choses puissent bien marcher.
0: Alors face à cette situation, quel rôle les surveillants généraux peuvent jouer dans la lutte contre les fraudes que vous venez de décrire ici?
7: Nous pensons que les surveillants généraux ont un rôle important à jouer. À jouer comment? Parce que nous devrons, comme nous le faisons naturellement, par exemple là au mois du drapeau, nous ne cessons de sensibiliser les enfants, de les prévenir sur les cas de fraude. Vous voyez, frauder signifie simplement être expulsé de la salle. Au lieu d'aller frauder et que vous êtes expulsé, vous perdez une année. Au lieu de faire un travail personnel, c'est ça qui est nettement mieux. Je souhaite à ce que nos enfants puissent mettre en pratique. Parce que quand on fait un travail mieux, c'est ça. Ainsi, pour les surveillants généraux, ils doivent aider les enfants. En quoi faisant? En évitant donc de leur prêter main forte dans le désordre, dans la tricherie. Lors de surveillance des examens, ils doivent être en tout cas efficaces. Appliquer le règlement de l'examen, faire appliquer les principes pour que l'enfant qui mérite passe, celui qui ne passe pas va reprendre et va apprendre quelque chose, puisque quand quelqu'un reprend une fois, deux fois, trois fois le bac, vous allez vous rendre compte que cet enfant sera efficace. Une fois arrivé à l'université, aura pas de difficultés pour pouvoir franchir brillamment donc les étapes. C'est pourquoi nous demandons aux surveillants généraux d'aider les enfants au lieu de les accompagner dans la médiocrité.
0: En vous écoutant, si quelqu'un brille dans la tricherie dans les salles de classe, est-ce que lorsque la personne va entrer dans la vie active aussi, cela va vraiment la suivre?
7: Évidemment, c'est ce que même dit la Bible. Quand on enseigne à un enfant la voie qu'il doit suivre quand il sera grand, il ne va pas s'en détourner. Mais lorsqu'on apprend à un enfant la médiocrité, qu'on n'apprend pas à l'enfant comment grimper un arbre, mais cet enfant va rester toujours bébé. Cet enfant aura de la peine pour se défendre lui-même. Et ces enfants-là, naturellement, quand ils vont sortir du pays, auront de la peine vraiment pour revenir au pays avec un diplôme. Alors que ceux qui ont mérité, qui ont vraiment passé, que ce soit en Afrique, que ce soit en Europe, partout dans le monde, ils vont se battre. Ils apporteront quelque chose de bien au pays.
0: Merci à vous, M. Apollinaire Batti. Nous rappelons à nos auditeurs que vous êtes le censeur du second cycle au lycée des Martyrs. Avant de poursuivre notre échange avec vous, nous vous proposons d'écouter également un autre reportage réalisé par Bonaventure Ngomba Katikiro, toujours sur les mesures à mettre en place pour limiter les fraudes pendant les examens de fin d'année.
8: Chaque année, en République centrafricaine, les examens et concours scolaires et professionnels sont systématiquement organisés. Ces examens se déroulent sans incident majeur, sauf le drame du lycée Barthélemy Bouganda en juin 2025. Seulement, les cas de fraude et de corruption ne cessent d'être déplorés dans presque tous les centres d'examen. Cette situation non seulement gâche l'avenir des enfants, mais aussi ternit l'image même des examens et concours centrafricains sur le plan international. Ces fraudes sont régulièrement dénoncées par des candidats, des organisateurs et correcteurs, des parents d'élèves et personnalités politiques, religieuses et de la société civile. Face à ce phénomène, des dispositifs pour limiter ces tricheries devraient être mis en place et appliqués. Neftali Kolitimbomba, élève au lycée Marie-Jeanne Caron et candidate au baccalauréat, dénonce les fraudes.
9: On sait depuis le mois de novembre, on a formulé un groupe de travail. Ça fait déjà des mois qu'on est là en train de préparer le bac. Mais maintenant, il y a certains qui restent à la maison, qui dorment tranquillement, qui comptent sur l'argent de leurs parents. Ils savent que même si je ne lis pas l'argent de mes parents, vont faire quelque chose, je vais avoir mon baccalauréat. Je trouve ça injuste. Je demande également le gouvernement de mettre fin. Moi, je vois que la corruption domine beaucoup, surtout le téléphone Android. Également, il y a certains élèves qui prennent même des risques pour amener leur cahier de cours, même pour tricher avec. Certains qui font des bacs, des petits papiers dans leur poche ou bien quelque part pour que les surveillants ne puissent pas voir. La personne peut envoyer le sujet-là à la maison, on le traite ça, on l'envoie ça encore ici, elle peut recopier. Donc, ça ne fait pas du bien.
8: Firmin Bokolé, ancien inspecteur d'académie et formateur des élèves inspecteurs d'académie, présente les différentes formes de fraude.
10: Les pratiques les plus fréquentes que nous observons, l'introduction des téléphones de support qui sont interdits dans les salles, les communications clandestines entre les candidats, l'achat supposé de sujets ou de corrections, les complicités internes avec certains surveillants ou agents, l'usurpation d'identité, les groupes organisés de tricherie via les réseaux sociaux et les pressions exercées sur les responsables des centres d'examen. Alors ces pratiques prennent parfois des formes de plus en plus sophistiquées avec l'usage des technologies numériques.
8: Ce formateur rappelle les mesures applicables pour réduire les fraudes, surtout pendant le baccalauréat ou bien le brevet des collèges BC.
10: Il serait souhaitable de renforcer la sensibilisation nationale de manière générale, c'est-à-dire organiser des campagnes dans les établissements, à travers les radios, les médias, pour appeler la police d'examen qui prévoit des sanctions contre la fraude, pour valoriser la culture du mérite et de l'effort personnel. Il faut également former les surveillants et responsables des centres. Il faut privilégier les mesures rigoureuses. Par exemple, la fouille systématique à l'entrée des salles des candidats, pour ne pas qu'ils apportent des documents qui sont compromettants. Procéder à l'interdiction stricte des téléphones et objets connectés. Nous sommes en période des nouvelles technologies, en l'occurrence l'IA, l'intelligence artificielle, que nos enfants utilisent de tort à travers. Ils n'étudient pas. Il y a des élèves qui prennent leur temps pour se préparer, effectivement, et ceux-là, ils vont être défavorisés. Si on laisse les autres entrer avec ces outils numériques, ils vont les utiliser et puis ils vont avoir des bonnes notes et cela ne va pas vraiment garantir la chance entre les candidats.
8: Certaines indiscrétions forment remarquer que la non-application des mesures rigoureuses contre les fraudes et la corruption pendant les épreuves du baccalauréat facilite un accès massif aux études supérieures. Conséquence, les enseignants de l'université de Bangui se disent en difficulté avec un effectif important d'étudiants qui ne méritent pas, surtout en première année. Ils finissent par disparaître d'eux-mêmes.
0: Merci beaucoup, Bonaventure Ngoma Katsikiro, pour ce reportage. Nous allons poursuivre notre échange avec notre invité du jour, qui est Apollinaire Bati, censeur du second cycle au lycée des Martyrs. Monsieur Apollinaire, nous allons poursuivre notre échange avec vous. Alors, comment sensibilisez-vous les élèves de votre établissement aux conséquences de la tricherie avant les examens officiels?
7: En tout cas, je crois que cette question me va droit au cœur. Pour une simple raison, qu'au niveau de ces démarches, nous utilisons plusieurs méthodes, plusieurs manières, donc pour amener nos enfants à sentir les conséquences, je dis bien à sentir les conséquences de la tricherie, avant d'aller dans les salles de classe, et non de les laisser aller directement le jour de l'examen pour apprendre directement là-bas. Mais nous voulons prévenir nos enfants. Et comment est-ce que nous faisons? Chaque fois pendant les compositions, nous prenons des dispositions pour que ce qui doit être fait pendant les examens puisse être appliqué dès à présent. Parce que quand ils sont habitués avec le jour J, ils sont déjà habitués, il n'y a pas de gêne pour ça. Je vous donne un exemple simple. Pendant l'année dernière et même cette année-ci, lorsque nous avons organisé les examens blancs, le bac blanc, le BC blanc, tout ce qui est téléphone haute là confisqué et ça demeure encore dans mon placard. Parce que là, on va le restituer aux enfants après les examens rouges. C'est une manière pour nous d'amener les enfants, de leur faire comprendre qu'on ne s'amuse pas avec un examen. Ensuite, au mât du drapeau, nous ne cessons de revenir dessus pour dire aux enfants de se méfier. Puisque quand on vous surprend, un téléphone saisi est égal à copie annulée. Et quand une copie est annulée, sache que la suite des épreuves est purement et simplement annulée. Donc voilà ce que nous transmettons aux enfants. Et régulièrement aussi, nous faisons venir également les anciens élèves qui ont passé le bac et qui ont été surpris parce que le téléphone a sonné et puis pour raison, non, c'était un SMS que j'ai reçu ceci et qui ont été expulsés de la salle. Ils ont témoigné afin d'édifier ces jeunes-là pour que prochainement, que ce soit un message. En tout cas, le téléphone doit être éteint. Il n'y a pas de raison que ça puisse sonner le jour de l'examen. Voilà ce que nous avons toujours dit à nos enfants et ils sont prêts à aller composer les examens. Et j'ai aussi dit aux enfants que c'est très souhaitable quand on ne maîtrise pas un sujet. Ça ne sert à rien de tenter de causer avec les voisins ici pour être expulsé. Mais plutôt accepter de redoubler dignement que d'être expulsé de la salle. Et ce sera une honte, c'est une frustration. Et là, on perd sa crédibilité.
0: Alors, après cette sensibilisation, quelles dispositions vous avez déjà établies ici pour prévenir la tricherie lors des examens?
7: Alors, les dispositions que nous avons organisées ici, nous avons pris des dispositions pour sensibiliser les enfants. Pour que, qu'est-ce qui va se passer? Tel que le contrôle avant les examens. Deuxièmement, la surveillance accrue pendant les examens. Et nous avons préconisé aussi la sécurisation des copies après la composition. Et quatrièmement, nous avons préconisé aussi des sanctions disciplinaires. Lorsqu'il y a un cas de dérapage ou de fraude qui se fait sentir, automatiquement, il faut appliquer les règlements.
0: De par tout ce que vous venez de citer ici, est-ce que les élèves vont s'en sortir?
7: Nous pensons que c'est notre devoir en tant qu'éducateurs. Nous devrons amener nos enfants à comprendre que pour réussir dans la vie, il faut en tout cas transpirer à grosses gouttes. Il faut se jeter à l'eau. Il faut vraiment faire des efforts. Parce que la vie, c'est comme ça. La vie n'est pas faite seulement pour les dormeurs, n'est pas faite pour les feignants, mais pour les courageux, ceux qui ont la volonté, qui se jettent à l'eau finalement, finiront toujours par avoir quelque chose.
0: Mais les parents d'élèves ont-ils également un rôle à jouer dans la prévention des fraudes au niveau scolaire?
7: Évidemment, les parents d'élèves ont un rôle important à jouer. Puisque
11: Quand un parent qui est un bon parent prend soin de dire, parce que l'éducation ne se termine pas seulement à l'école, nous le disons, les parents vont continuer à faire le même travail. Quand une fois arrivé à la maison, les parents disent la même chose. L'enfant est obligé de se ressaisir. Mais quand quelque chose arrive là-bas à l'école, le monsieur, l'enseignant, le papa, le proviseur, le censeur qui dit que et l'enfant arrive à la maison, les parents tiennent notre langage. Ou quand on sanctionne l'enfant à l'école, l'enfant pense que non, c'est pas bon. Le parent arrive, engueule les responsables d'établissement. Du coup, l'enfant est partagé. Et il pense que ses parents ont raison. Par contre, un parent qui vient et qui dit que cette voie tracée par l'administration est donc une très bonne voie, l'enfant oublie de se mettre au garde-à-vous, de respecter et comprendre que c'est comme ça la vie. Et est oublié de se mettre au travail. Raison pour laquelle vous voyez les enfants qui, à l'école, travaillent. Parce que le maître leur donne un fouet, le maître donne un collège zéro, etc. Et qui, à la maison, les parents mettent aussi un accent particulier sur les études. Au lieu de laisser l'enfant lire la télé, voir autre chose, ces enfants-là réussissent. Puisque les parents et les enseignants tiennent le même langage.
0: Mais que faudrait-il améliorer au niveau national pour garantir des examens crédibles dans le pays?
11: Ce qu'il faut faire au niveau national, je crois, le ministère en charge de l'éducation, à chaque reprise, ne cesse de revenir sur ce point. D'ailleurs, le responsable numéro un ne cesse de dire que nul n'est au-dessus de la loi. Nous pensons que nous devrons marcher sur la voie tracée par le ministre d'État en charge de l'éducation. Les fraudes, le monsieur ne supporte pas. Et nous devrons faire de sorte que ça ne puisse pas être comme ça. Nous devrons faire de sorte que, en tout cas, ce qu'il a dit puisse être respecté à la lettre. Ainsi, nos enfants, nous, enseignants, éducateurs, la voie tracée, nous devons respecter. Et nous devons amener nos enfants à faire comme nous. Et nous, les parents, nous les demandons aussi de nous soutenir dans le même sens. Puisque ces enfants-là, ce sont des Centrafricains de demain qui sont appelés à venir nous remplacer. Si nous les formons bien, ils seront les bons Centrafricains qui peuvent porter le flambeau du pays. Mais si nous les formons mal, demain, ce sera une honte pour le pays. Ça sera un déshonneur pour la famille.
0: Monsieur Apollinaire Bati, merci.
11: C'est moi qui vous remercie, monsieur le journaliste.
0: C'est sur ce mot de fin que s'achève le magazine de l'éducation de ce samedi consacré aux dispositifs et mesures à mettre en place pour lutter contre les fraudes et la corruption lors des examens et concours de fin d'année. Merci à tous de nous avoir suivis. Merci également à notre invité Apollinaire Bati, censeur du second cycle au lycée des Martyrs, pour sa participation et ses éclairages dans cette émission. Merci aussi à vous, Bonaventure Ngomba Katikiro, ainsi qu'à notre correspondant, Dieu merci, Bonsal Griviko Dipimbaiki. 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
7: 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Il a habitué de la facilité. Le maîtriser un jour. 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

0: Bonsoir à toutes et à tous. Aujourd'hui, avec Edouard Rogossé, nous abordons la question des soins de santé et du déplacement des patients centrafricains vers la ville de Zongo.
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0: De nombreux centrafricains traversent chaque jour la rivière Ubangi pour se faire soigner en République démocratique du Congo, précisément dans la ville de Zongo. Là-bas, le centre hospitalier Père Plunetti accueille un grand nombre de patients venus de la République centrafricaine. Notre reporter Edouard Rogoussé s'est rendu sur place. Il a rencontré des malades, des accompagnants ainsi que des responsables de l'hôpital. Voici son reportage.
1: Le centre hospitalier Père Plunetti est situé dans le centre de la ville de Zongo. Dans la salle d'attente, nous observons plusieurs patients centrafricains venus se faire soigner. Dans la chambre d'hospitalisation numéro 6, sur les 4 lits disponibles, 3 sont occupés par des patients centrafricains. Aïchatou Adamou, venu de Diabaruna, accompagne son frère qui vient de subir une intervention chirurgicale.
2: Je suis venu ici pour l'opération de mon fils. Notre arrivée, le docteur Engo nous a très bien accueillis et a réalisé un excellent travail. À l'hôpital de Bongui, l'accueil n'est pas comparable à celui d'ici. Le service y est souvent long, tandis qu'ici, tout se déroule dans de bonnes conditions.
1: Pourquoi choisir la ville de Zongo pour se faire soigner? Younous Adam, parent des malades, répond.
3: Nous étions dans un hôpital de Bongui, mais la prise en charge n'a pas été satisfaisante. C'est pourquoi nous sommes venus ici. Notre frère qui était malade a été opéré et se porte désormais bien. Nous avons été bien accueillis et nous n'avons rencontré aucun problème.
1: Charles Lopoke, directeur des soins infirmiers au centre hospitalier Père Plunetti, évoque les stratégies mises en place pour attirer des patients.
4: Le premier secret est d'abord l'accueil. La RDC, c'est un pays hospitalier. Alors c'est une chose que nous gagnons beaucoup de clientèle. Un, la réception. L'accueil, un bon accueil. Quand vous soignez déjà quelqu'un et qu'il est guéri normalement, il y a des cas peut-être qu'ils ont tâté par-ci, par-là, et ici chez nous, il a eu la guérison. Et c'est la même personne-là qui va aller avec le résultat qu'il a trouvé ici chez nous. Si quelqu'un d'autre dans la famille est malade, il va dire non, allez à Zongo, moi j'étais guéri là-bas. Quelque part aussi, la technicité.
1: Selon les autorités de cet établissement sanitaire, 60% des admissions mensuelles concernent des patients centrafricains contre 40% des Congolais. De retour des Zongo, Edouard Rogosé, Radio de Kiluka.
0: C'était un reportage signé Edouard Rogosé depuis le centre hospitalier Père Plunetti de Zongo en RDC où de nombreux centrafricains viennent régulièrement se faire soigner. Pour mieux comprendre cette réalité et ses implications sur le système de santé en Centrafrique, nous retrouvons maintenant Edouard Rogosé pour le décryptage. Edouard, bonjour.
5: Bonjour Gildas Nabeza, bonjour à tous et à tous.
0: Qu'est-ce qui vous a le plus marqué sur le terrain à Zongo?
5: À Zongo, nous étions à Zongo pour une mission de service. Ce qui nous a marqué, c'est la présence des nombreux centrafricains qui sont à Zongo, qui vont régulièrement à Zongo, qui promènent à Zongo. C'est ce qui vraiment nous a marqué sur le terrain.
0: Comment le sujet vous est-il venu et comment avez-vous réussi à recueillir ces témoignages sur place?
5: Étant journaliste sur le terrain, bien que ce sujet n'a pas été décidé au niveau de la rédaction, ça ne faisait pas l'objet de mon déplacement, mais étant journaliste sur le terrain, on a fait constat. D'abord au niveau des ports, des Bangui ici, on a vu des centrafricains qui font régulièrement des formalités pour aller à Zongo. Également, dans la pirogue, on a eu à s'entretenir avec quelques centrafricains qui nous ont fait attendre qu'ils vont à Zongo pour des soins de santé. Et du coup ici, ça nous a tiqué comme journaliste d'essayer d'approfondir pourquoi ces centrafricains ont choisi Zongo pour aller se faire soigner. C'est comme ça qu'on a eu l'idée de faire un reportage, de savoir pourquoi ils vont pour se faire soigner de l'autre côté de la rive.
0: Edouard, vous allez nous expliquer pourquoi observe-t-on une forte présence de patients centrafricains dans cet hôpital.
5: Dans cet hôpital, selon ces patients, ils ont parlé des problèmes de confiance, ils ont parlé des qualités des soins au niveau des Zongo, au niveau de cet hôpital, et également ils ont aussi parlé des problèmes d'accueil. Arrivés à Zongo, ils sont bien accueillis, les soins scolaires administrent, sont des soins de bonne qualité, et une fois allés à Zongo, ils retrouvent la guérison rapidement, et voilà, c'est ce qui pousse ces patients à aller régulièrement se faire soigner à Zongo. La majorité vont pour des interventions chirurgicales, soit des opérations. Ce sont ces types de cas qui sont régulièrement, ou les centrafricains, ils vont régulièrement à Zongo. Et d'autres aussi vont pour d'autres maladies, par exemple des paludismes compliqués. Il y a d'autres maladies qui, soit après avoir suivi des traitements à Bangui, où ils n'ont pas eu satisfaction, ou soit pas de guérison, ils préfèrent aller à Zongo pour retrouver la guérison.
0: Quelles sont les difficultés qu'ils rencontrent en traversant la rivière Ubangi pour se faire soigner?
5: Bon, selon ces patients, ils ne trouvent pas de difficultés comme telles, si ce n'est que de l'argent pour payer la formalité. Selon ces patients, dès qu'ils arrivent au niveau des ports, qu'ils expliquent qu'ils vont à l'hôpital, il n'y a pas vraiment de rigueur de la part de ceux qui sont à l'immigration. Ils font des formalités comme tout le monde et ils vont librement à l'hôpital.
0: Quelle explication donnent les responsables du centre hospitalier Père Primetti sur cet afflux?
5: Selon d'abord les responsables de cet hôpital, le médecin en chef, qui est qu'on ne peut pas citer les noms ici, qu'on était les noms, lui d'abord nous a fait savoir qu'ils ont mis des stratégies en place. La première stratégie qu'ils ont mis en place, c'est l'accueil. Ils accueillent très bien les patients et ils prennent des patients comme des amis. Ils les taquinent à tout moment, ils viennent à leur chevet. En cas de soucis, ils approchent ces patients, ils proposent des traitements hein, de meilleure qualité. Alors une fois que la personne est allée là-bas, un malade est allé à Zongo, dans cet hôpital, il a retrouvé la guérison. Et c'est ces malades même qui partent soit informer les autres personnes qui sont malades que voilà, une de mes proches, soit j'étais malade, j'étais parti dans cet hôpital, voilà, l'accueil était bon, les traitements étaient de bonne qualité. Et c'est ce qui fait que des centrafricains traversent régulièrement se faire soigner à Zongo.
0: Le médecin de cet hôpital dont vous faites allusion était un Congolais?
5: Oui, les médecins de cet hôpital, tous ceux qui travaillent là-bas, ce sont des Congolais. Mais par curiosité, j'ai retrouvé une centrafricaine qui travaille aussi dans cet hôpital au niveau des laboratoires. C'est une dame. C'est la particularité qu'on a eu à découvrir dans cet hôpital.
0: Peut-on dire que cette situation révèle un manque d'infrastructures sanitaires en Centrafrique?
5: Non, nous ne pouvons pas affirmer comme ça, nous voyons des infrastructures sanitaires de qualité en Centrafrique, mais il est question de confiance. Vous savez, la confiance en médecine, c'est ce qui est au centre des bons traitements, soit des guérisons des patients. Un patient, soit un malade qui a confiance à son traitant, directement le fait déjà d'avoir confiance à son médecin, soit à son infirmier, c'est un des aspects les plus importants de la guérison du malade. Comme ceux qui partent là-bas ont confiance à ce médecin, à ces infirmiers, du coup, dès qu'ils arrivent dans ces centres, ils se retrouvent déjà guéris. Et c'est cette question de confiance qui font à ce que ces patients, ces malades quittent Bangui pour Zongo, mais pour dire que c'est un problème d'infrastructure sanitaire, soit de qualité de soins au niveau des centrafricains qui font à ce que ces gens partent là-bas. Là, nous ne pouvons pas confirmer de cette manière.
0: Édouard Rogossé, merci pour ce décryptage.
5: Merci également à vous, Gildas.
0: Cette situation montre clairement les défis du système de santé en Centrafrique et la forte demande de soins de qualité de la population. Le déplacement de nombreux malades vers Zongo en RDC traduit à la fois un besoin urgent d'amélioration des infrastructures sanitaires et de renforcement de la confiance dans le système de santé national. Il est donc essentiel d'investir davantage dans les hôpitaux, le personnel médical et l'accès aux soins afin de réduire ces évacuations spontanées vers l'étranger.
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